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2: Bonjour et bienvenue sur Radio One, il est 5h. Et voici votre premier flash info avec Rodney Pierre-Louis. Bonjour Rodney.
3: Bonjour Avi, bonjour à tous. Avec la nouvelle augmentation du prix de l'essence à 70 roupies 65, une question se pose sur une éventuelle révision du fuel allowance et du transport allowance dans les secteurs privés et publics. Le syndicaliste Radha Krishnasadia insiste sur le fait qu'il est grand temps de revoir à la hausse ces allocations. Le président de la Confederation of Independent Trade News Unions va plus loin et demande au ministre du Travail de venir avec une loi cadre pour permettre la révision des deux allocations à chaque réajustement des prix des carburants. Radhakrishna Sadian sera l'invité d'Emmanuel Edou pour le Focus ce mardi. Lino Morris sera dans la course aux prochaines élections villageoises prévues en novembre prochain. Le parti extra-parlementaire en pleine reconstruction après les élections générales de 2024 ne compte pas laisser le champ libre à ses adversaires politiques, quelle que soit l'échéance électorale à venir. Nina Ramdeni, membre dirigeante du parti, affirme que Lino Morris a évolué au fil des années et qu'il propose aujourd'hui une véritable alternative politique. Elle était l'invitée d'Emily Ranga hier dans l'émission La question se pose sur Radio One. Mohamed Al-Mujahid Wassim Mohang, un senior prison officer de 35 ans, a été arrêté samedi par l'ADSU pour avoir tenté d'introduire des cigarettes à la prison de Grande Rivière Nord-Ouest. Les enquêteurs avaient eu vent du fait que l'habitant de Kanfoukro était derrière un trafic de produits prohibés au sein de ce centre de détention. Il a été intercepté à bord de son véhicule à la station service d'en face et soumis à une fouille. 6 sachets transparents contenant des cigarettes ont été découverts dans un sac à dos sur le siège passager avant. Il a réclamé la clémence des enquêteurs après avoir avoué qu'il comptait revendre un sachet à 1500 roupies. Une perquisition à son domicile n'a rien donné. Actualité à l'étranger, le double séisme qui a frappé le Venezuela a fait 6438 morts selon un nouveau bilan communiqué hier par le président du Parlement, Roré Rodriguez, alors que les secouristes et proches cherchent toujours des corps dans les décombres près de 2 mois après la tragédie. Le bilan officiel précédent, transmis le 10 août, faisait état de 6301 morts. Au moins 190 immeubles se sont effondrés après les tremblements de terre de magnitude 7,2 et 7,5 qui ont frappé le 24 juin dernier, le littoral vénézuélien. Fin de ce flash, merci de l'avoir suivi. Vous retrouvez tout de suite Avi pour Matin Bonheur et nous on se retrouve à 6h.
2: Merci beaucoup Rodney Pierre-Louis.
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2: On est le mardi 18 août 2026 et voici les prévisions pour les prochaines 24 heures. Après des pluies fines à travers l'île tôt ce matin, il fera essentiellement beau par la suite. Période nuageuse cet après-midi avec des pluies intermittentes, surtout sur la moitié est de l'île, au sud et sur le plateau central. Et ces pluies pourraient être temporairement d'intensité modérée, surtout sur les hauteurs. Côté température, il fera entre 21 et 24 degrés sur les terrains élevés et entre 26 et 28 degrés dans les régions côtières. Le vent soufflera du secteur est environ 25 km/h. Avec des rafales de l'ordre de 50 km/h aux endroits exposés, la mer sera forte au-delà des récifs avec des houles du sud de l'ordre de 3 mètres. Les sorties en haute mer, de même que dans les lagons du sud et de l'est, sont déconseillées. L'état de la mer et dans les lagons s'améliorera graduellement dans l'après-midi. Le soleil nous dira bonjour à 6h30 et ira se coucher à 17h57. 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
2: Hello, bonjour et bienvenue sur Radio 1, il est 5h07 et c'est parti pour Matin Bonheur jusqu'à 6h et c'est Avi au micro qui vous accompagne. Et oui les amis, il y a quelques pluies, enfin il y a pluie surtout dans la capitale de ce matin, gros la pluie, après l'in a arrêté un petit peu. On espère que, donc voilà, selon la météo, donc ça va s'améliorer au cours de la journée. Il y a école, alors les enfants qui viennent au prier, tout ça, est-ce qu'il est à l'école? Ben oui, il est à l'école, à cause de la pluie, pas il est à l'école. Alors les amis, donc merci d'écouter Radio 1, on est ensemble avec le meilleur de la musique. On est mardi, les amis. Ouais, voilà, nous avons fini, dépassé cap lundi, là, fini à ce là. Nous sommes plein la semaine, là. Nous avons dit faux. Et le mois d'août, voilà, qui défile extra vite, parce qu'il ne fait que dire 1er août, là, on arrive le 18 août. Donc, une semaine, pas là, une semaine et demie avant qu'il nous termine. Nous allons en septembre. Mais nous n'avons que les temps pour ça. Alors, vous qui nous écoutez en ce moment sur la route, prudence, surtout, ne roulez pas trop vite. Tranquille, relax, un petit peu la musique à fond, hein, nous là, mettez dans l'ambiance. Et si vous venez de vous réveiller, bienvenue, bon réveil. Vous écoutez la meilleure radio, donc avec le meilleur son. Et n'oublie pas vos dédicaces sur le 5 8 5 3 7 7 21 par WhatsApp. Faites-nous savoir tout sur ce numéro ou bien téléphonez sur le 210 8 9 10. Dans quelques instants, on prendra les appels. Tout de suite, Justin Azuka et Zao, la promesse. Let's go.

0: LP Lost on You. Merci d'écouter Radio One. Il est 5h15. Et là, dans quelques instants, on arrive avec les dédicaces sur WhatsApp sur le 5853-7721. Également vos appels sur le 210-8910. Merci d'écouter la fréquence Liberté. On arrive.
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2: Allez, direction le WhatsApp 5 8 5 3 7 7 21. Bonjour Avi, à toute la team de Radio 1. J'espère que ça va très bien. Très bon mardi. Est-ce que tu peux passer la chanson encore et encore de Francis Cabrel? Merci beaucoup et belle journée. Gros bis, c'est de la part de notre ami qui s'appelle Audrey, du côté de Pointe-Sable. Bonjour Avi, bonjour mon ami Jennifer Bonarien de la Caverne, Dorothée et Ariel de Saint-Pierre. À mon mari François, bonjour aussi à Sabrina qui vous écoute du côté de Canada. Salut Sabrina. Et c'est de la part de Laura du côté de Rivière des Anguilles. Merci d'être là les amis. Salut Avi, s'il vous plaît, un joyeux anniversaire à notre fils Christopher de la part de ses parents, frères, sœurs, neveux, nièces, belles-sœurs, beaux-frères, grand-mère Gisèle, avec les vœux de bonheur et de joie. Merci beaucoup votre fidèle Fidou et de l'aide de Port-Louis. Merci beaucoup Fidou. Aïla, happy birthday hein. Happy birthday Christopher. Qui l'a spéqué aujourd'hui Christopher? Bon, là, c'est d'abord ça. Hein. Allez, on poursuit d'autres dédicaces. Bonjour, vie, bon mardi à toi pour Marie-Claire du côté de Bramston qui fête son anniv today de la part de son mari Doudou. Quoi, c'est un gâté, tout un Doudou. Ses deux enfants, Nancy et David, son gendre Chris, sa belle-fille Wendy, ses trois petits-enfants, Ethan, Caleb et Abigail, demandés par Odile, Désiré, Arline, Aurore, Guillaume, Frédéric et les deux petites chéries, Évangeline et Judicaël, qui les embrassent. Leur souhaite un bon anniversaire. Odile de Rivière des Anguilles, merci à vous. Merci à vous, les amis. Et Judith est dans la place, merci d'être là. Et voilà, et bonne journée à toi, Judith, également. Voilà, bonjour, vie, ça va. C'est Noëlette, me demande-toi un disque pour moi-même. Mopé préparé pour le travail et pour mes amis, sans oublier pour toi et toute ton équipe, gros bise. Allo Noëlette, courage, Manzoli, ok. Et si tu m'as dit, on va tout faire, mais t'es il faut nous aller, nous allons ensemble, nous accompagnons ensemble jusqu'au travail, qui veut dire. Et nous accompagnons même dans la mosse, la pimosse, moi aussi, pour ici, pour là. Et là, ben, merci Noëlette, gros bise et courage, Manzoli, faut nous aller ici, hein. Allez, d'autres dédicaces arrivent dans quelques instants et aussi vos appels. Il est 5h20. La nouvelle fête, il est tout bas, beau, ça que je dis avec Alpha Blondie. Hey, hey, allez, ouais. Alpha Blondie, rendez-vous.

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1: Bonjour Avi.
2: Imani Gando Rosil.
1: Moi ça va très bien, merci.
2: Bien, bien. Et là aujourd'hui, on profite de la ligne.
1: Oui.
2: On a des étoiles
1: tout.
2: Il y a tout planète qui bizarre là.
1: Gâte tout,
2: maman. Que ça n'a pas gâté pour gagner là.
1: Bonne année,
2: c'est l'anniversaire.
1: Oui, aujourd'hui, elle fête ses 6 ans.
2: 6 ans.
1: Oui, 6 ans.
2: Joli là, ça.
1: Demandez pas sa maman Estelle,
2: oui.
1: Son papa Wesley.
2: Oui.
1: Et puis ses deux cousines, Isira et Shamira.
2: Oui.
1: Et sa grand-mère Dominique. Oui. Et moi-même, Gando. Et aussi pour mon frère Sam. Mon fils Arendel, Chou Hélène.
2: Yes.
1: Et toute la famille, il y a la famille cousinerie, Planel, Ramjan. Tout ce petit monde se joint à moi pour souhaiter bon anniversaire à elle. Et aussi, si c'est possible, si vous pourrez passer un petit Sega pour elle.
2: Parce qu'elle
1: aime bien danser les Sega. Hein.
2: Ah, belle fille, elle est là.
1: Depuis bonheur, il avait mon frère.
2: Maman, qui t'ose.
1: Parce qu'une fille, moi, ma mère fait une manière de demander un fils pour moi, à la radio. Sinon, t'as pas fini tantôt.
2: Tantôt, non, tantôt, s'en fout de ça.
1: Oui, tantôt, mais ça allait pas.
2: Et là, t'allais pas à l'école, là?
1: Non, le visage de l'école.
2: Aujourd'hui,
1: je pas à l'école avec souvent un camarade pour faire l'anniversaire.
2: Et nous, même, c'est pas un gâteau.
1: L'après-midi, papa, maman, tout travail.
2: Ah.
1: Après-midi, tu peux faire un dîner entre la famille grand-mère, grand-père.
2: La famille proche, moi, dis.
1: Ouais, tout le grand-père, le
2: mot. Un grand-père dans le bonheur.
1: Ouais, non, le bonheur.
2: Il y a des footballs là-haut.
1: Si vous pouvez faire, merci beaucoup de m'avoir ensemble.
2: Oui, peine un problème.
1: Écoutez aussi, j'ai dit bon anniversaire.
2: L'émotion faut.
1: J'ai dit bonjour à tous mes amis qui écoutent la radio.
2: Peine un problème.
1: Ouais, et aussi toutes les personnes qui vous écoutent. Et aussi, bon anniversaire à toutes les personnes qui fait leur anniversaire aujourd'hui.
2: Oui.
1: Et aussi tous mes amis.
2: Oui, peine un problème, Gann.
1: Merci
2: en tout cas,
1: beaucoup.
2: Amisou pour ce soir.
1: Oui.
2: Et embrasse fort Gwenaël, ok?
1: Oui, Gwenaël.
2: Gwenaël, ouais, ça veut me dire.
1: Allez,
2: bye.
1: J'ai oublié Ryan.
2: Ryan?
1: Oui.
2: Oui, ok, on ne va pas oublier Lialo.
1: Non, lui, pour septembre.
2: Oui, septembre, qui date?
1: Son frère, ça, septembre, le 12.
2: 12 septembre.
1: Après, moi, on va commencer de manière sérieusement ça. Va vous dire data, on va commencer bonheur. Après, moi, allez, moi, jusqu'à le 12.
2: On comprend où là.
1: Je vais gagner la ligne.
2: Pas gagner un tracard pour gagner où.
1: Allez, bye bye.
2: Allez,
1: gros bisous. À
2: bye,
1: vous.
2: Merci Gann.
1: Sans oublier ça, votre famille.
2: Merci Gann, ça fait
1: bye.
2: Plaisir. Bye. Ah oui, les amis, donc, 6 ans, happy birthday à Gwenaël. Et surtout, donc, bon, essayez de rappeler quand nous fait gagner une nase, quand nous sommes en de premier, nous portons un petit bonbon dans la classe. Extraordinaire ça. Et nous faisons tout la table, sac la table, nous portons allez, un petit gâteau, un petit sucrerie pour toi. Ouais. Mais qu'à l'époque, allez tout de suite, yummy! Avec Justin Bieber, il est 5h26, on arrive dans quelques instants pour les dédicaces.

0: B-Boy, Yumi à l'instant sur Radio One. Et coucou à Jane, voilà, qui donc salue les paroissiens de l'église de Sainte-Hélène, voilà, aussi ici au père Jean-Pierre, le Rico et Yumesh, donc voilà, et merci d'écouter Radio One, les amis. Et un petit coucou également donc à notre ami qui s'appelle donc Roselyne. Bonjour à vous, toute l'équipe, bonne journée à vous tous et soyez tous bénis. Merci d'écouter la radio, la fréquence Liberté. On arrive dans quelques instants.
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0: Il est 5h30.
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Cassia avec le titre PCA sur Radio One et la dédicace sur le 5853-7721. Coucou, bonjour la vie, ça va, bella vita, la vie est belle, mon copain italien, tu peux, hein. Pas trop aussi, ben voilà, actuellement qu'on nous donne les infos, c'est vrai. Nous m'en sortis, bah oui, excellente journée à toute l'équipe, Gilbert. Merci beaucoup Gilbert d'être présent sur la fréquence, liberté comme d'hab. Bonjour la vie, l'équipe, un grand bonjour à Claudia, Suzy Devaux, bon mardi à tous. Bisous, c'est Varuna, merci beaucoup Varuna, on poursuit avec d'autres dédicaces. Bonjour à vous, la prochaine pour Christophe, Cindy de Chamonix qui ont fêté leur anif de mariage hier, pour Christophe qui fêtera son anif demain. Un grand merci à toutes mes amies, mes la famille pour hier de la part de Suzy. Et bonne journée à vous tous. Merci. Bah oui, Suzy, y a-t-il fait cela nifier, hein? Puis, bof, des Suzy, beaucoup de dédicaces. J'espère bien miser, bien profiter, hein. Bonjour à vie pour Joanne, Steve et Andy de la Tonkinique, de la part de Sylvie, Charlet et Amélia de Plaine-Magnan. Et merci, bon mardi, bon, bonjour à toute la famille Radio One. Merci, hein. Ça fait plaisir. Coucou à Fabrice du côté de Vacois et donc, d'autres dédicaces également. Bonjour à vie. Moi, je souhaite, à mon petit-fils, un bon anif, et moi, voilà, plein de bisous. Maman, tout ça, bisous, là, là. C'est Marjorie, du côté de Bambou. Merci, bonne journée à toute la famille de Radio One. Merci beaucoup. Également, du côté de Canada, bonjour, je fais un petit coucou à ma tante Laura, mon oncle François de Rivière des Anguilles, toute ma famille de l'île Maurice, de la part de Sabrina, du côté de Canada, ici, tout le matin, nous brancher Radio One à partir de 5h tantôt. Ça veut dire, ici, quand on arrive, 5h, grand matin, voilà, comment dire, là-bas, 5h après-midi. Donc, voilà, extraordinaire. Ça, hein. Et même ça de te brancher Radio One. Nous nous pédia bonjour, ben la pédia. Aïe là, et qui t'a pas mangé à soi là. Nous nous pédia qui t'a pas mangé grand matin. Extraordinaire ça. Et bon anif également à mon beau-père Henri Thibou, que j'aime beaucoup. Aïe là, gros bisous à Henri Thibou. Allez, d'autres dédicaces arrivent dans quelques instants et également on vous appelle tout de suite, c'est Michael Jackson. Thriller, il est 5h37.

0: Michael Jackson Thriller. Et là, on nous signale qu'il y a grosse pluie à Vakoa. Ok, gros la pluie, comme ça là. Alors, courage sur la route, surtout donc prudence. Pas roule trop vite, s'il vous plaît, les amis. Et surtout, donc, mettez bien fort, bien fort. Pas mettre full follow, dis-moi, c'est moi. Hein. Allez, on arrive avec les appels.
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0: Allez, au téléphone, nous avons Anne-Marie du côté de l'escalier. Bonjour Anne-Marie.
2: Bonjour.
0: Manière.
2: Ça va,
0: reste
2: là.
0: Ouais, moula, moula. Il y a très clair. Anne-Marie, les temps, l'applique au tout là ou bien pas pétanant?
2: Un cyclone.
0: Qui est vrai?
2: Ben, allô.
0: Qui gros l'applique comme ça à côté l'escalier là?
2: Ben oui.
0: Oh, il y a.
2: Un
0: pic-pac, putain, pac-pac, pou, pac, boum.
2: Ouais.
0: Tu crois qu'il y a mes batteries, Néo?
2: Ouais.
0: Et là, l'appli là, ok.
2: C'est enfin nous bizarre, non?
0: C'est l'appli là, bien bon.
2: C'est l'appli.
0: Vous n'avez pas un petit peu pris dans si en même temps.
2: Mm.
0: Aïe là. Allez, Anne-Marie, dis-moi, dédicace pour qui ça là?
2: Ah ben, moi, dédicace pour Jeanine Didier qui fait son anniversaire aujourd'hui.
0: Oui.
2: Demandé par ceux des enfants.
0: Oui.
2: Et ceux des petits-enfants, ceux belles-filles.
0: Oui.
2: Et moi-même, Anne-Marie, qui embrasse les bien fort, qui dit les longues vies encore, courage, patience et toute la santé.
0: Oui.
2: Toujours nous sommes des bons amis.
0: Oui.
2: Et pour commencer, je remercie tous vos bons amis qui n'appellent moi.
0: Ah.
2: Ma famille.
0: Oui.
2: Moi, je te un grand merci, même qui est en extérieur, même qui Maurice. Je te pense, moi, dans sa réelle.
0: Et tant.
2: Moi, je te un grand merci.
0: En tout cas, super.
2: Mais quand même,
0: bizarre, c'est
2: petit.
0: Mais non.
2: Bien bon.
0: Ben oui. Vous trouvez combien de gens comptent en haut, là?
2: Nous, ne récit tous 77 ans.
0: Ah.
2: Pas facile.
0: Ah oui, récit seulement.
2: Une récit de la vie d'un grand.
0: Ah oui. Quand nous guettes pas des yens, nous guettes quand il s'est sacrifié, c'est une fête extraordinaire.
2: Ah, beaucoup, beaucoup passé, hein?
0: Vous êtes fiers, vous êtes fiers.
2: Enfin, toujours, nous, dans le courage, Paul Yem.
0: Oui.
2: Nous disons merci.
0: Ah.
2: Je pense tous mes amis, mon vrai merci beaucoup.
0: Oui.
2: Et surtout, les rois Miko.
0: Oui.
2: Gisèle, moi, c'est de tout aussi. C'est une bonne fête pour eux, c'est une occasion. Moi, pas gagné les temps à cause de la vie.
0: Occupé.
2: Oui. Alors, merci pour tout.
0: Pas de problème.
2: J'ai personne dans mon équipe.
0: Pas me lier là, si, hein.
2: Non, moi, pas me lier, moi, je ne peux pas dire tout ça, nous, là.
0: Oui, oui, non.
2: Mais demain aussi, je n'ai pas pour fini.
0: Ah oui, parce qu'il...
2: Tellement,
0: non.
2: À la vie, là.
0: Vous voyez, l'année, comment dire.
2: Et t'allais, moi, pour mal dire.
0: Oui.
2: Alors, moi, pour le faire, mais tout.
0: Bah. Mais non, pas sa quantité, là. Ah, enfin, merci beaucoup.
2: Et toi aussi, merci beaucoup, tu ne penses moi, hein.
0: Non, mais non, pas gain tracas.
2: Allez, bye.
0: Allez, merci, allez, Anne-Marie.
2: Bon week-end.
0: Ouais, week-end. Ouais, on coule les temps là-bas.
2: Merci d'ailleurs la pote, là.
0: Allez, si vous voulez dire. Allez, bye bye, Anne-Marie.
2: Allez, bye.
0: Anne-Marie, du côté de l'escalier, les amis. Et là, on nous signale qu'il y a grosse pluie également du côté d'eau coulée. Maman, de l'eau coulée, bien là-bas. Là-bas, bien là-bas, parce qu'il on aime dire eau coulée. Mais des fois, il y a de l'eau pas coulée, hein. Non, eau coulée. Allez, du côté de Vakoa. Donc, bonjour à vous, bonne journée à toute l'équipe de Ready One. Pour le boulot, un petit bonjour à Loulou. Merci, c'est David du côté de Vakoa. Joyce nous dit bonjour à vie, bonjour à toute l'équipe de Radio One. Beaucoup de plaisir que je t'écoute ton émission tout le matin. Et aussi, je souhaite un joyeux anniversaire à mon neveu Jean-Mathieu qui fête ses 25 ans aujourd'hui. Meilleure santé à lui. Et je lui souhaite beaucoup de bonheur dans sa vie. Bonne journée. C'est Joyce du côté de Beaubassin. Allez, d'autres dédicaces sur le 5853-7721. Bonjour à vie. Et s'il vous plaît, un disque pour Roland qui fête son anniv today de la part de Marie-Ange, Nathalie, Maurice, Selena, Milena, Adrien, Gilbert, Ginette, Alain, Serge, Margaret, Jeannette, Janine, Brigitte de France, Marie-Noël et Noëlette de Baie-du-Tombeau, ainsi que Claudette du côté de Sainte-Croix. Merci beaucoup. Et une chanson pour tous les profs et staff et tous les étudiants. Bonne journée et courage. À vous tous, bonne journée, merci beaucoup, c'est Annie. Annie qui nous envoie ce message. Il est 5h45, on arrive dans quelques instants avec une autre chanson, donc voilà, une fois de plaisir. Bougez pas.
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1: Et la mer sera forte au-delà des récifs avec des houles du sud de l'ordre de 3 mètres. Les sorties en haute mer, de même que dans les lagons du sud et de l'est, sont déconseillées. Et l'état de la mer dans les lagons s'améliorera graduellement dans l'après-midi. Les marées hautes prévues à 15h28 et demain à 84. Et marée basse à 9h21 et 22h50. Le soleil nous dira bonjour à 6h30 et ira se coucher à 17h57.
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La colorant bel instant sur Radio 1, les amis. Quelques dédicaces sur le 5 8 5 3 7 7 21. Bonjour vie pour mon cousin Stafford Petit de Terrasson qui fête son anniv today. Aussi pour la petite Anaya Mouli de Chebel et qui fête ses 4 ans aujourd'hui de la part de la famille soirée de Flic en Flac. Merci et bonne journée. Merci beaucoup Stella et merci pour les souhaits d'anif voilà dimanche. Voilà, à l'occasion de la NIF de Ayane. Merci, ça fait plaisir. Bonjour, je souhaite à ma sœurette Jacqueline, qui est si loin de nous. Un joyeux anif, mais loin des yeux, près du cœur, on dit. Oui, il pleut à eau coulée, il faut mettre un réservoir à eau coulée. Et c'est vrai, donc voilà. Vous avez mis un réservoir, qu'on banne l'appli, souvent tombé à Stéan, parce que c'est vrai, il y a un changement climatique qui me finit dérouler, donc... Allez, bousière, c'est-à-dire. Bon mardi à tous, c'est Heidi du côté de Cœur-Pip. Bonjour Lille Maurice, bonjour Marie-Claire de Quand le vieux, l'amour du sang, c'est difficile, bientôt elle va me rejoindre. J'espère de la part de Sidonie en France, Béziers, Occitanie, La Bonté, son mari, je vous remercie. Bonne journée, merci beaucoup. Allez, d'autres dédicaces. Bonjour à vous, toute l'équipe de Matin Bonheur. Comment allez-vous? Très très bien. Une pensée à toute ma famille et les amis, et aussi à Serge et Magda, Jacques, Marinette, Théodore, Claudette et Nicole, Jacquin et sa maman, les filles, Claude de l'Espérance, de Belle-Rose, sans oublier mon époux Richard, qui part travailler. Gros bisous et bon mardi, Monique de Glen Park. Merci beaucoup Monique, gros bises. Et également, voilà, un coucou aux amis de la radio, sans oublier ma famille, mes collègues de Motourco. Merci pour les choix musicaux qui sont excellents. Merci et joyeux mardi à tous. Mes amitiés, Clarelle, Fanchette du côté de Trou de Douce. Merci beaucoup Clarelle, merci pour l'appréciation. Bonjour amis et toute l'équipe. Coucou à mes enfants, mes petits-enfants, toute ma famille. Bon mardi, bon courage à toi. Et merci à Vibisbis et Marie-France du côté de Cœur-Pip. Allez tout de suite, c'est UB40. Can't help falling in love.

UB40, Can't Help Falling In Love With You à l'instant sur votre radio. C'est ici que je vous dis bye bye, on se retrouve demain 5h, 6h pour Matin Bonheur arrive dans quelques minutes, Louana, pour le Wake Up Show et votre flash de 6h avec Rodney Pierre-Louis. Et sinon on vous retrouve pour les points sport 6h30 et 7h30. Je vous laisse avec Enrique Iglesias et Decemir Bueno, Bailando.

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3: Bonjour et bienvenue, mardi nous sommes le 18 août, vous écoutez Radio 1 et il est 6h. Ce flash info avec vous ce matin, René Pierre-Louis, bonjour.
4: Bonjour Louana, bonjour à tous. Avec la nouvelle augmentation du prix de l'essence à 70,65 roupies, une question se pose sur une nouvelle éventualité de révision du fuel allowance et du transport allowance dans les secteurs privés et publics. Le syndicaliste Radha Krishna Sadia insiste sur le fait qu'il est grand temps de revoir à la hausse ces allocations. Le président de la Confederation of Independent Trade Unions va plus loin et demande au ministre du Travail de venir avec une loi cadre pour permettre la révision des deux allocations à chaque réajustement des prix des carburants. Radha Krishna Sadia, qui sera d'ailleurs l'invité d'Emmanuel Edou pour le Focus ce matin. L'Union Maurice sera dans la course aux prochaines élections villageoises prévues en novembre prochain. Le parti extra-parlementaire en pleine reconstruction après les élections générales de 2024 ne compte pas laisser le champ libre à ses adversaires politiques, quelle que soit l'échéance électorale à venir. Nina Ramdeni, membre dirigeante du parti, affirme que l'Union Maurice a évolué au fil des années et qu'il propose aujourd'hui une véritable alternative politique. Elle était l'invitée d'Émilie Ranga hier dans l'émission La Question se pose. Mohamed Al-Mujahid Wassim Mohang, un senior prison officer de 35 ans, a été arrêté samedi par là-dessous pour avoir tenté d'introduire des cigarettes à la prison de Grande Rivière Nord-Ouest. Les enquêteurs avaient eu vent du fait que l'habitant de Confoucro était derrière un trafic de produits prohibés au sein de ce centre de détention. Il a été intercepté à bord de son véhicule à la station-service d'en face et soumis à une fouille. 6 sachets transparents contenant des cigarettes ont été découverts dans un sac à dos sur le siège avant. Il a réclamé la clémence des enquêteurs après avoir avoué qu'il comptait revendre un sachet à 1500 roupies. Une perquisition à son domicile n'a rien donné. Et puis à l'étranger, Jared Kushner, émissaire américain et gendre de Donald Trump, a clôturé hier 2 jours de rencontres avec les dirigeants israéliens et ceux du Hamas, mais aucun signe d'une avancée imminente n'est apparu. Les deux parties campant sur leur position, principale pomme de discorde, le désarmement du mouvement palestinien. Washington et l'État hébreu ont convenu de confier ce processus à un général américain. Voilà pour ce flash. Merci de l'avoir suivi. Wake Up Show, c'est tout de suite avec vous, Louana.
3: Merci, Rodney. Et rendez-vous tout à l'heure à 6h30 pour le sommaire également. L'actu sport avec Avi.
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3: Et il est 16h04, nous voyons cette météo aujourd'hui en ce mardi. Alors là, faudra sortir bien couvert. Là aujourd'hui, il pleut en ce moment sur la capitale. Nous aurons droit donc à un mardi très nuageux et très pluvieux aussi. Donc avec surtout une chaussée glissante, quelques accumulations d'eau vers certaines régions de l'île. Donc vigilance et prudence sur les routes ce matin. Et à savoir que des alizés humides et légèrement perturbés émanant d'un assez fort anticyclone influence le temps local là aujourd'hui en ce mardi. Donc quand on quitte la maison, le parapluie avec vous, c'est le must là aujourd'hui de par justement ces périodes nuageuses ce matin ou également dans l'après-midi avec ces pluies intermittentes à l'ouest de l'île, à l'est, au sud ou encore vers le centre, bref partout à travers l'île aujourd'hui. Mais bonne nouvelle quand même, après ces pluies ce matin, beau temps quand quand même annoncé jusqu'à tout à l'heure. Alors que des poches de brouillard sont aussi présentes vers certaines régions de l'île, on reste très vigilant sur les routes ce matin, surtout du côté de la Vigie et les hauteurs. Côté maximal pour les températures, de 21 à 24 degrés vers les terrains élevés, de 26 à 28 degrés vers les régions côtières là aujourd'hui. Et le vent nous vient de l'est à une vitesse de 25 km/h et quelques rafales de 50 km/h aux endroits exposés. L'état de la mer, déjà la mer elle reste forte là des récifs avec des houles venant du sud de 3 mètres. Les sorties en haute mer, de même que dans les lagons du sud et de l'est, sont toujours déconseillées. Et l'état de la mer dans les lagons s'améliorera graduellement dans l'après-midi. Marée haute à 15h30, marée basse tout à l'heure à 9h20. Se lever du jour à 6h30 tout à l'heure avec beaucoup de nuages et ses averses là ce matin. Et se coucher du soleil pour ce qu'on aura à 17h57. Très bon réveil, sortez couverts, soyez prudents et vigilants sur les routes. Bon mardi tout le monde.

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1: Ready, il est 6h07, allez bien, bonjour tout le monde et bienvenue ce matin dans votre wake-up show. Oui, bonjour, bonjour Maurice, tout le monde debout. Et ce matin, et ce, bah oui, aujourd'hui, ce nouveau jour, nous sommes le mardi 18 août 2026. Oh yeah! Oh yes! En espérant surtout que votre lundi s'est bien déroulé et en douceur surtout pour la reprise. Ça y est, deuxième jour hein, sur les bancs de l'école pour nos élèves, nos étudiants, nos enseignants également. Et puis bah, le rythme du troisième et ultime trimestre, on le disait, donc il s'installe. Alors on garde oui encore aujourd'hui cette belle énergie, même s'il pleut les amis. Écoutez, faudra sortir bien couvert là aujourd'hui. Et oui, il y a école, ben voilà. Et cette détermination pour aborder pour maintenir le cap même là aujourd'hui, en ce mardi, même si le mardi c'est beaucoup mieux que le lundi, on le dit à chaque fois, on ne dira jamais le contraire. Vous l'avez fait hier, vous le refaites aujourd'hui. Alors là, super, good luck à vous tous. Côté circulation, vous connaissez la chanson, hein, donc deuxième jour sur les routes, qui veut aussi dire qu'il faut garder son calme au volant, anticiper surtout les ralentissements, encore plus avec ce mardi très nuageux et pluvieux les amis, donc on prend, il faudra prendre son mal en patience tout à l'heure et garder les distances et surtout la sécurité avant tout, donc on le dit à chaque fois, quelquefois 5 minutes avant, ça fait toute la différence. Allez, autour des micros, ce matin la Woosteam fidèle au poste pour vous accompagner, Rodney Pierre lui scanne toute l'actu à chaque demi, Avi peaufine l'actu sport pour les rendez-vous à 6h30 et 7h30, Hélène garde un œil bienveillant sur le standard et bien sûr avec de belles surprises et des cadeau pour vous. Bonjour Hélène.
2: Bonjour Loana, bonjour Adjivé, bonjour aux auditeurs.
1: Comment ça va Hélène ce matin?
2: Ça va très bien, merci, et vous?
1: Ben écoutez, on est là, on
2: il
1: est
2: vente.
1: Là. Oui, il pleut.
2: Oui, il pleut surtout.
1: Surtout, et ben oui.
2: Et il fait froid.
1: Il fait frisquer ce matin, donc sortez bien couvert. Et j'en profite, Hélène, ce 18 août, ben, c'est la fête des Hélènes. Bah oui, Hélène, bah tu connais. C'est votre fête aujourd'hui, bonne fête Hélène.
2: Merci.
1: Et à toutes les Hélènes de Lille, Hélène, Héléna, donc Élonie aussi.
2: Hélène
1: également, et bah oui. Donc on vous embrasse, oui, vous tous et vous toutes. Et puis bah aux manettes techniques, c'est Rajiv, bien sûr, qui veille au grain pour accorder les fréquences ce matin. Moi-même, Louana, Rajiv, tout correct? Yes, bah oui, pouce en l'air, je suis ravie de vous retrouver. Donc pour votre réveil jusqu'à 9h, la bonne humeur, les meilleurs hits au menu. Et merci d'être avec nous en ce mardi. En musique, on va démarrer en douceur avec Marguerite, l'ancienne candidate de la Starac. Elle est devenue, on va dire, la nouvelle figure de la variété française. Et elle nous chante ce matin, Belle Vie, dans votre Wake Up Show. C'est parti.

22, la chanteuse, là, ce matin, Marguerite, pour vous. Après, écoutez, après, on attaque ce qu'il faut, là, cette nouvelle journée. Après la reprise d'hier, une chose est sûre, bah oui, on le répète encore et toujours, le mardi, bah, c'est beaucoup mieux que le lundi. On dira pas le contraire, et d'ores et déjà, belle matinée au boulot, et surtout, surtout à l'école, faudra sortir bien couvert ce matin. Je le rappelle encore, il pleut partout à travers l'île. C'est le cas en ce moment sur la capitale. Bon réveil et bonne route. Soyez hyper, hyper prudents, chaussée glissante. Chaque matin, c'est le grand quiz qui est distribué, qui vous offre 10 000 roupies, soit le super jackpot. Donc, montrez-nous ce que vous avez dans le ventre. Allez, allez, commande, commande pour votre general knowledge et repartir les poches pleines, 10 000 roupies en 60 secondes de chrono. Donc, la première étape est de vous inscrire via la question du jour. Et aujourd'hui, ça se fait encore une fois en musique. Je vous invite à écouter ceci.

0: question du jour. Allez, dites-nous, de quel film mythique des années 80 est issue cette chanson culte I've Had the Time of My Life, interprétée par Bill Medley et Jennifer Warnes. On attend vos bonnes réponses parce qu'aujourd'hui, nous recherchons le titre du film. Eh ben oui, Patrick Swayze, facile. Ah bah oui, on va lui rendre hommage tout à l'heure. Hein. Donc vos bonnes réponses à balancer via nos plateformes SMS au 8810 Intel 8383 Mighty. Comme toujours, le WhatsApp de Radio 1, 58 53 77 21. Je vais voir si vous avez trouvé le film donc qui concerne justement cette chanson. Fais monter le son, Rindjuve. Allez, comment ? C'est facile ce matin et vos rendez-vous donc pour 60 secondes de chrono 7h40 tout à l'heure pour le duel et la grande finale pour les 10 000 roupies après 7h50. 60 secondes de chrono avec notre partenaire Super U qui vous offre 500 roupies de bon d'achat donc à notre finaliste. 60 secondes de chrono, oui, 10 000 roupies aussi en jeu pour vous. Là aujourd'hui, on se donne rendez-vous tout à l'heure après 7h30. Bonne chance tout le monde.
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0: Juste ce matin, mardi, authentique groove, sincèrement les amis, déjà ça va être une belle journée en perspective, hein. Bah oui, qu'il pleuve ou pas de la pluie, on en a besoin, et bah oui justement, donc merci d'être avec nous ce matin. C'est déjà aussi, je le rappelle, ce mardi, hein, le 230e jour de 2026, oh là là, mais c'est fou comme ça défile hyper vite, donc nous allons vivre bien sûr ce mardi ensemble avec vous. Avant de passer à la courte pause pub, il est temps de vous inviter à jouer à notre jeu de mots, là, ce matin, avec notre partenaire Agilis et les produits Orient. Pour ce mot-là aujourd'hui, à vous de trouver. Donc, quel mot définit une liste ordonnée, méthodiquement classée, souvent utilisée pour illustrer les objets, les promos, les services, en précisant les prix, les promos surtout, et les références. C'est-à-dire, il cite tel prix, l'invine, un autre prix, à la Lila, donc par rapport à sa bande promo là. Ce petit livret peut être imprimé publicitaire, pliant ou alors numérique, parce qu'ils ont dit nous capables aussi gagner nos smartphones. Ce mot est le synonyme de brochure, par exemple. D'ailleurs, même pour Netflix, très souvent on le dit, même moi je le dis, que un film ou alors une série est dispo dans le titre de Netflix. À vous de trouver ce matin les 9 bonnes lettres du jour pour notre jeu de mots. Alors, personne n'a trouvé encore, je rappelle, c'est le synonyme de brochure. 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pour vous là ce matin. Ah ben écoutez, ah ben ça y est, ça commence à prendre forme pour ce mot. Non, Christiane, ce n'est pas pamphlet, pas du tout. Et mais c'est moi l'idant Samane définition par rapport à ce mot que nous recherchons là ce matin. Donc vous avez encore du temps pour nous balancer votre bonne réponse là aujourd'hui, tout à l'heure, notre grand gagnant avec nous après 6h45. Je vous souhaite bonne chance pour le jeu de mots avec notre partenaire Agilis. Et non, ce n'est pas promotion. Attention. Eh ben non, pas du tout. Vous avez encore du temps là, hein. Donc je vous souhaite bonne chance. Mofek Diali, il part pas enflé, vous êtes. Donc 9 bonnes lettres, je le rappelle, pour notre jeu de mots du jour. Ce qui nous amène à 6h22. Nous marquons une courte pause pub et à venir les AVDC présentés par Hélène. Très très bon mardi, bon réveil. Merci d'être avec nous, à tout de suite.
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1: On nous prie d'annoncer le décès de Monsieur Christophe Giovanni Souklal. Décès de Monsieur Christophe Giovanni Souklal, âgé de 45 ans, si connu sous le nom de Colombe. Le convoi sortira de la chapelle.

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1: Le convoi sortira de la chapelle ardente de Caen-le-Vieux aujourd'hui à 10h30 pour se rendre à l'église de Sainte-Anne à Stanley et de là au cimetière de Saint-Martin. Décès de M. Raj Nuyan, âgé de 63 ans, aussi connu sous le nom de Bobono. Le convoi sortira de son domicile à Maddox Lane Midlands aujourd'hui à 11h pour se rendre au cimetière de Midlands. À toutes ces familles endeuillées et du moins présentes, ses plus vives sympathies.
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Tabassoum pour vous sur Radio One pour parler du grand choc en salle depuis vendredi, Batwara et 1947, produit par Amir Khan, réalisé par Rajkumar Santoshi et qui vient de sortir en salle aussi, on le rappelle, hein, donc disponible depuis vendredi, 30 ans après Gayal ou encore Damini. Le réalisateur retrouve le légendaire Sonny Deol pour cette fresque historique poignante sur la partition de 1947 avec un casting. Alors là, 5 étoiles, on retrouve Priti Zinta aux côtés de Sonny Deol, Shabana Azmi, Ali Fazal également, sur aussi une bande originale hein, signée Aher Rahman. Rien que ça. Yes, donc Movie Time en salle, Batwara 1947, c'est disponible chez M-Ciné. Nous sommes le 18 août, allez nos meilleurs voeux à vous, les lions du jour. Ils sont là, ils sont taqués bien sûr. Ah, n'est-ce pas? 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

0: avec Hélène, avec vous au standard. 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
3: Très bon mardi et bon réveil, Ready One, il est 16h30. Voyons le sommaire et l'essentiel de l'actualité. Rodney Pierre-Louis, nous revenons sur la hausse du prix de l'essence et Radhakrishna Sadia réclame une révision des allocations transport.
4: Le syndicaliste demande une loi cadre pour un ajustement automatique du fuel allowance et du transport allowance dans les secteurs privés et publics. Il sera l'invité de Focus ce mardi. Permis de taxi, Ousmane Mahomed veut sévir contre ceux qui utilisent le système d'achat de véhicules duty-free et qui n'opèrent jamais sur nos routes. L'Union Maurice veut peser dans les prochaines élections villageoises. Le parti extra-parlementaire entend défendre ses idées sur le terrain et faire entendre sa voix. Justice pénale, le judiciaire propose des mesures concrètes pour accélérer les procédures. Bodycams, bracelets électroniques et déclarations de faits convenus figurent parmi les pistes avancées. Et puis à Madagascar, le pouvoir annonce deux prochaines élections en juillet 2027 sur le cadre constitutionnel.
3: Merci René Pierre-Louis, le rendez-vous tout à l'heure à 7h, le Grand Journal.

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3: Allez, pour l'actu sport ce matin, à vie, nous parlons volleyball avec surtout une belle avancée pour l'encadrement mauricien.
4: Effectivement, Loana, l'entraîneur Pascal Ava vient de compléter avec succès un séminaire de coaching de haut niveau à Sali au Sénégal. Organisé du 7 au 14 août, cette formation lui a permis d'approfondir ses compétences et de renforcer son expertise. Une initiative soutenue par le comité olympique mauricien et saluée par la fédération mauricienne de volleyball. Pascal Ava nous en dit plus au micro de Fabien Hector.
5: Je fais un séminaire avec coach, c'est tout coach international invini depuis FUVB, déjà Fédération internationale. C'est un Français avec un Africain. Il montrait nous qu'il est dans bon sens, moi, un peu dans manière coaching, surtout le beach volley. C'était intéressant. C'est moi dans l'avenir qui a sans un peu façon coaching, je veux dire, c'est tout entraînement. L'élite aussi, c'est une façon pour coach, un débutant, un jeune. Après un certain niveau, je suis arrivé, bien sans ce coaching-là, concentré plus l'intensité entraînement.
4: Le championnat d'Afrique de beach volley débute aujourd'hui à Alexandrie, en Égypte. 46 équipes issus de 28 pays dont Maurice sont engagés dans la compétition qui se poursuit jusqu'au 22 août. À la clé pour les vainqueurs, une qualification directe pour les Jeux Olympiques de Los Angeles de 2028. Le mouvement sportif Rodriguez relance l'idée de créer un comité régional olympique et sportif à Rodrigue. Selon René Castel, cette structure permettrait de mieux coordonner et d'accélérer le développement du sport dans l'île. Le président du comité olympique mauricien, Richard Papy, indique pour sa part que la proposition sera présentée à l'Assemblée générale du COM avant toute décision. Il s'explique au micro de Fabien Hector.
6: Si moi, nous finissons M. Castellex sur l'équipe et nous finissons une rencontre très cordiale concernant le sujet, à ce stade, nous avons beaucoup de recherches qui nous pouvons faire de nos côtés. Si, et parce qu'il y a plusieurs implications au niveau juridique, territorial et fédéral. Si nous pouvons voir ça avec le gouvernement, et nous pouvons faire une rencontre avec le gouvernement à ce sujet. Nous pouvons voir ça au niveau de l'instance concernée, que ce soit au niveau de l'Assemblée générale, au niveau de fédération et même au niveau du gouvernement.
4: Place à la 10e journée du championnat féminin de basketball, le Real BC de Port-Louis affronte les Maleb Harlem de Curpip ce soir à 20h. Jeudi, Rochebois Park sera opposé à GeForce Girls Basketball Club de Port-Louis. Les deux rencontres se dérouleront au gymnase de Phoenix. Parlons football mercato plus précisément. Le Real Madrid aurait renoncé à recruter Rodri cet été malgré l'intérêt du milieu espagnol. Selon Marca, les dirigeants madrilènes auraient émis des réserves sur son âge et son style de jeu jugé pas suffisamment dynamique pour leur milieu de terrain. Rodri devrait finalement poursuivre sa carrière au FC Barcelone. À 39 ans, Jamie Vardy pourrait poursuivre sa carrière au Brésil. Libre depuis son départ de Cremonese, l'ancien attaquant de l'Est a été contacté par Sao Paulo. Selon Fabrizio Romano, l'attaquant anglais étudie encore plusieurs options et n'a pas arrêté son choix. Et enfin, la Juventus a finalement abandonné la piste Emiliano Martinez. Le club turinois aurait trouvé un accord avec Tottenham pour le prêt du gardien italien Guillermo Vicario avec une option d'achat non obligatoire. Voilà, fin de ce journal des sports. Merci de l'avoir suivi. La suite avec vous, Loana.
3: Merci beaucoup, Avi. Vous serez de retour tout à l'heure après 7h30.
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3: À 6h37, allez, nous voyons les températures aujourd'hui en ce mardi. Alors là, très nuageux, très pluvieux également. Il pleut encore et toujours sur la capitale en ce moment. Et puis ben, on voit au très très loin et quelques éclaircies, du moins sur la capitale, parce que déjà Météo Maurice annonce un beau temps jusqu'à tout à l'heure. Attendons voir. Sinon, une chose est sûre, côté maximal, il fait assez frisqué là ce matin quand même, avec ce temps nuageux et pluvieux vers les terrains élevés. La température ne dépasse pas les 23-24 degrés aujourd'hui, de 21 à 23 degrés. Et ailleurs, les régions côtières, on attend du 26 à 28 degrés aujourd'hui en journée et surtout un mardi assez changeant côté ciel et une chaussée glissante un peu partout à travers l'île. Donc vigilance et prudence, bon mardi, sortez couverts. Et puis bah écoutez, nous on est ravis de vous accompagner ce matin.
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3: Et bien sûr, on est ravis de vous accompagner là ce matin dans la solidarité de ce mardi nuageux et pluvieux. Là, vous stimez à vos côtés. Allez, on vous offre que le meilleur des réveils. Mettez surtout le moteur en marche dès le réveil. C'est-à-dire, déjà, on va en petit coin, on va se soulager bien sûr, on prend un verre d'eau, on passe à la douche, on se prépare, on ne zappe surtout pas le petit-déj. C'est vrai que chaque matin, c'est le rush, hein. Bien sûr, c'est un peu normal. Et puis, ben, un bon Nescafé pour tout digérer. Surtout quand il est dans la pluie, là, comme ça, vous autres, ça fait toujours plaisir. Et vous serez parés pour ce mardi. 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Je rajoute également le diary Nescafé. Tout ça, c'est pour vous cadeau avant 9h. La question du jour, dites-moi, dans l'univers de Nescafé, comment appelle-t-on le professionnel expert dans l'art de préparer et servir les boissons au café? Je vais pas vous aider parce que la réponse, elle est tellement évidente. Dans l'univers de café, comment appelle-t-on le professionnel expert dans l'art de préparer et servir les boissons au café? Pas de proposition de réponse ce matin. Eh ben non, parce que la réponse, elle est quand même évidente, hein. Donc vous nous balancez le terme précis, votre bonne réponse, dès maintenant au 58 53 77 21. Je n'ai plus qu'à vous souhaiter bonne chance ce matin. Nescafé, make your world. Allez, on va se faire un petit kiff. Luis Fonsi, lui aussi, il est de retour, hein. Après son cambiare, voilà qu'il nous dit, me despido. Allez, on se dit à tout de suite.
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Et vous, voilà, un petit bachata comme ça, là, vous êtes ça. Ça fait toujours du bien. À coup de main Despido pour vous dans votre Wake Up Show. Et puis, bah, aujourd'hui, encore, c'est une nouvelle journée. Il est 6h42. Allez, hop, hop, hop. On active ce qu'il faut avant de quitter la maison, là, aujourd'hui. Et tentez votre chance. Pourquoi pas? Si vous, vous êtes à la maison, vous voulez aussi rejouer avec nous, retenter votre chance pour 60 secondes de chrono. Ce pan récit passe en finale. C'est pas grave. Vous êtes capable d'aller aujourd'hui encore lors de notre grand quiz, ou alors à l'heure de 60 secondes chrono, vous êtes déjà au bureau, pourquoi pas Mouloukan, rendez-vous avec ce ban collègue, donc comme ça ce capable jouer et donc décrocher les 10 000 roupies. Des questions, un chrono, 10 000 roupies rien que pour vous, voilà, pour ce chèque. Alors vous attendez quoi là aujourd'hui pour notre grand quiz? Déjà pour l'inscription du jour. Aïe, aïe, aïe, ce matin, déjà je vous balance, écoutez bien cette chanson qu'on adore aussi sur Radio 1, que vous kiffez également, écoutez.

0: la question inscription ce matin, ce hit intemporel, la chanson I've Had the Time of My Life, accompagne la célèbre scène du porté final entre Bébé et Johnny. Dans quel film culte retrouve-t-on donc cette scène culte, les amis? Film qu'on adore, film même, oh là là, c'est un intemporel, même pour la chanson aussi, chanson d'ailleurs oscarisée. Attention, ce n'est pas Ghost. Nous avons reçu Ghost. Ghost, ça n'a rien à voir, hein. C'est vrai que, Patrick Swayze joue dans Ghost, mais aux côtés de Demi Moore, avec Whoopi Goldberg, mais là, ça n'a rien à voir. On parle pas de la scène de la poterie, les amis, ça n'a, non, pas du tout. La nuit Ghost, sa scène, que de Koumadia, bébé galopé, la lane exète dans les bras de Johnny. Johnny, elle apprend, elle lève-lui là-haut, maman. Beaucoup ont essayé, donc, ce porté final par rapport à la chanson de ce film que nous recherchons, parce que oui, nous recherchons le titre du film. Vos bonnes réponses, 88 10 Intel, 83 83 Mighty ce matin, 58 53 77 21. Je rappelle que c'est pour les inscriptions, 60 secondes chrono, 210 8 9 10. Hélène est avec vous au standard. Les rendez-vous tout à l'heure, 7h40, le duel, la grande finale pour les 10 000 roupies. Et puis, notre finaliste, et quel que soit son score, remporte ce matin 500 roupies chez notre partenaire Super U. Je vous souhaite bonne chance.
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0: Dans la colonne santé cette semaine, gros plan sur les bizarreries du corps humain après le fameux hockey hier. Voilà, H-O-Q-U-E-T bien sûr. Gros plan ce matin sur les frissons. Oui, chair de poule, comme on nous dit très souvent au réveil ou alors quand il fait froid, voire aussi quand une personne vous touche, donc on en parle. D'abord, quand il fait froid et que vous sortez au dehors, notre cerveau perçoit tout de suite un changement de température soudain. Donc il scintille. Du coup, alerté, le cerveau envoie des signaux donc à nos muscles qui se contractent involontairement, que nous appellerons horripilation, c'est-à-dire redressement des poils, chair de poule, les frissons et tout ce qui va avec. Et ils permettent au corps de lui redonner un peu de chaleur et de maintenir sa température à 37 degrés en dépit du temps frais, du temps frisqué. Donc, chez toi, avec un tilétan, la pluie comme ça, comme aujourd'hui. Par contre, quand une personne vous touche et provoque des frissons, c'est ce fameux frisson très agréable et émotionnel également, qui commence souvent au sommet du crâne et descend le long de la nuque. Et ça, ça fait toujours plaisir, hein. Et ben oui, c'est du corps, on va dire, de donner un petit guidi-guidi là, comme ça, la maman, on a un petit frisson. Saviez-vous d'ailleurs que lorsque nous frissonnons en écoutant de la musique, ou alors une chanson, une voix, et une chanteuse, un chanteur même, nous produisons en fait de la dopamine, c'est-à-dire l'hormone du plaisir. En d'autres mots, oui, les frissons sont globalement bénéfiques pour le corps, car ils constituent une réponse de protection et une source de bien-être. Moi, je frissonne chaque matin avec vous et lors de notre grand quiz d'ailleurs de culture générale, 60 secondes chrono. Ça peut paraître bête, mais je peux vous dire que dès qu'on passe en finale, oh, ça provoque un petit coup de frisson là comme ça, et ça, on aime bien. Donc, les frissons, c'est normal et c'est bénéfique pour votre corps. On revient demain avec une autre bizarrerie du corps humain.
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0: À 6h48, allez, c'est parti pour notre jeu de mots du jour avec notre partenaire Agilis. Et comme vous étiez au rendez-vous là pour ce mot en pleine brochure ce matin, merci pour vos bonnes réponses. Qui est notre premier participant de la journée, Hélène?
3: Et nous accueillons Davis ce matin de Saint-Pierre.
0: Bonjour Davis.
4: Bonjour Louana.
0: Comment ça va?
4: Ça va, merci. Et
0: oui,
4: vous?
0: Bien. Alors vous vous êtes réveillé depuis quelle heure, Davis?
4: Depuis 5h30.
0: 5h30, on se réveille tôt, on s'occupe ce qu'il faut et on quitte la maison, oui. À quelle heure?
4: À 7h05, dans quelques minutes.
0: Aïe, mais là, d'un petit moment.
4: Oui.
0: Davis, les enfants?
4: Deux garçons.
0: Oui, ils ont quel âge?
4: Et 18 et 23 ans.
0: Ça va, c'est pas un grand béné, capable de débrouiller.
4: Oui,
0: très bien. Davis, merci de prendre le temps là de nous balancer votre bonne réponse. Et en plus, Davis, et ce matin, vous jouez avec nous pour la première fois, Davis.
4: Oui, la première fois.
0: Oh, les premières fois sur Radio One. Bienvenue.
4: Merci beaucoup.
0: du côté de Saint-Pierre, même si c'est vrai, c'est pas très très joyeux là par rapport au temps là,
4: non,
0: à Saint-Pierre.
4: Non, il n'y approche plus en ce moment.
0: Ah oui, écoute, nous aussi pareil, l'eau pour lui, c'est du gris. Bon, c'est vrai que de la pluie, on en a besoin, Davis, on est d'accord.
4: Oui, oui, parfaitement raison.
0: Mais seulement, bon, tu n'as pas regardé la pluie là, surtout le soir, non? Parce que là, au réveil, c'est
4: ou
0: pas
4: bien
0: évident.
4: Au courant de la journée.
0: Oh bien, oui, bien sûr. Ah bah oui, voilà, on est d'accord. Davis, en tout cas, merci de prendre le temps de jouer avec nous. Donnez-moi ce mot. Merci. Donc, donnez-moi ce mot comptant les 9 lettres de notre jeu de mots là aujourd'hui.
4: Catalogue.
0: Bien sûr. Oh yeah, bravo, Davis.
4: Merci. Merci.
0: Bravo, bravo, catalogue. Ben oui, pour les bonnes réponses. 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
0: 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Merci, Davis.
4: Merci Luana, merci Redouan et merci à Gilles.
0: Ah, c'est très gentil.
4: Pour ce joli cadeau.
0: Oui, je vous souhaite une excellente journée, Davis.
4: Merci à vous aussi.
0: Merci.
4: Et à tout le monde, chez Redouan. Vous êtes très gentil.
0: C'est très gentil. Et puis, ben, soyez prudents sur les routes, Davis, d'accord?
4: Merci. Merci.
0: Allez,
4: à tout le monde.
0: Ciao,
4: merci.
0: Bye bye. Et ben voilà. Donc, grâce à Davis du côté de Saint-Pierre, et c'est lui qui empoche le super pack cadeau ce matin. Catalogue. On en parle. Pourquoi? Parce qu'aujourd'hui, c'est la journée du catalogue. Ce fameux, déjà, papier glacé à l'époque de type internet, beaucoup d'impatience, on est capable de découvrir les différentes bonnes affaires, hein, et puis bah, découvrir aussi la nouvelle collection. Bref, ça donnait envie de tout prendre pour l'époque. Et aujourd'hui, le catalogue dit brochure, et là qui dit pamphlet également, feuilleter le catalogue du supermarché par exemple avant de faire ses courses. Oui, c'est le réflexe, on va dire, pour qu'on profite de promo autant que possible. Et très souvent, beaucoup, beaucoup d'ailleurs de supermarchés le proposent à l'entrée même du supermarket, comme ça, c'est capable fait de la liste avant. Sinon, vous êtes capable aussi à lonebrochure.com. Comme ça, vous aurez tout ce qu'il faut et par rapport aux différents et supermarchés à travers l'île. Donc, que ce soit sur papier glacé ou directement sur votre smartphone, le catalogue et autres brochures restent notre meilleur allié pour repérer les promos, le One Plus One gratuit, les remises choc ou encore et le catalogue des de supermarchés The Band Prix Promo. C'est vrai, ça fait partie de la vie, un catalogue, hein, bien évidemment. Ou alors, pour les férus de binge-watching, ça c'est le catalogue Netflix ou Amazon, entre autres plateformes de streaming. Mais bravo à vous tous pour avoir trouvé le catalogue ce matin. Et merci encore une fois à Davis d'avoir joué avec nous. Rendez-vous demain pour un nouveau jeu de mots avec Agilis.
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0: Ready One, 6h53, les Birthday Celebration en ce 18 août, allez, un mardi, ouais pas. Voilà. Attention Lydia, Lila même, oui, nos meilleurs voeux à vous tous là, les lions du jour. Un anniversaire pluvieux annonce surtout les meilleurs voeux rien que pour vous et surtout très très heureux pour ce mardi, bah oui, pour vous les lions du jour. À toi là. Attention, hein. Et côté Lyon, on est servi aujourd'hui, avant de célébrer on air notre Lion of the Day, un coup d'œil rapide sur les people de ce 18 août. Il y a du monde, hein. Attention, la chanteuse française Iseult, elle fête ses 32 ans aujourd'hui. L'immense talent, l'immense artiste, Mika, 43 ans, ouais, en ce mardi, relax, we take it easy comme toujours. Ou encore Hugo Frey et son fameux Santiano, donc 97 ans pour le chanteur français. Au rayon Cinoche, Edward Norton fête ses 57 ans aujourd'hui. Christian Slater, lui 57 ans également. Carole Bouquet, 69 ans aujourd'hui pour Carole Bouquet. Et également les 93 ans du réalisateur Roman Polanski, les amis. Donc on en profite également, on fait un petit clin d'œil à ceux qui sont nés le 18 août. Malcolm Jamal Warner, il aurait fêté ses 55 ans. C'est le Raptor de la série The Resident. Aussi Robert Redford, il aurait aurait fêté ses 90 ans là aujourd'hui. Les deux parties l'année dernière. Et un certain Alain Delon. Lui, il est décédé le 18 août 2024. Donc là, voilà, on a fait un petit round-up par rapport à ces people. Parce que voilà, et ce jour n'appartient qu'à vous. Hélène, on se dirige de quel côté là aujourd'hui?
3: Et du côté de Roselyne, nous accueillons Jessica ce matin.
0: Jessica, bonjour.
6: Bonjour,
0: voilà. Bonjour, bienvenue sur Really Well, comment ça va?
6: En forme.
0: Ah, ben oui, c'est ce qu'il faut. On va bosser ou alors on est en congé aujourd'hui, Jessica?
6: Congé.
0: Bien sûr. Ben oui, ouais. Yes.
6: Mais le cas oblige, hein.
0: Exactement.
6: C'est le point de l'année.
0: Et ben, on est mais totalement d'accord, Jessica. Je sais que nous avons eu, il y a quelque temps de cela, une auditrice avec nous qui partageait avec nous que comme quoi son entreprise dans laquelle elle travaille offre justement un bœuf d'élive.
6: Ah, c'est ça, c'est génial.
0: Ça, c'est bien, hein. Eh ben oui.
6: Ah, ben oui, hein.
0: Les tubes sont obligatoires dans toute l'entreprise.
6: Ah, c'est pas mal.
0: Ben oui, justement. Tu dis, vous bizarre adopter ça, n'est-ce pas, Jessica?
6: Exactement. Ta positive attitude.
0: Eh ben oui.
6: On travaille des seuls jours, je pense, ça suffit. Hein,
0: bien sûr, pour pouvoir se remettre en selle. Jessica, Exactement. Bah écoutez, moi je suis ravie là aujourd'hui de vous avoir avec nous ce matin. Jessica, nous sommes le 18 août et vous fêtez vos 38 ans. Oh, yeah. Nos meilleurs vœux, c'est de la part de la petite de Hailey.
6: Yes. Elle a envoyé le message pour moi.
0: Et oui, c'est vrai, ce matin. Donc, elle disait, ma maman, en fait, c'est son anniversaire aujourd'hui. Donc, on l'embrasse aussi très, très fort. Et le plaisir de vous offrir, c'est l'équipe de Bento Sushi qui s'occupera de vous avec le ticket resto de 500 roupies. Bravo! Je vous embrasse très, très fort, Jessica. Encore une fois, nos meilleurs vœux ce matin.
6: Merci.
0: Bisous.
6: Bonne journée à vous tous.
0: Bonne journée. Allez, nous vous souhaitons tout le meilleur, hein. Beaucoup d'amour et puis une belle journée. Voilà. Un congé exceptionnel. Un happy birthday aussi à Anaya Mouli du côté de Chebel. Donc, la petite a 4 ans de la part de la famille Serrette. Jess B. Hortense, 48 ans de la part de Belinda. Et Ellie Mamaro du côté de Cœur Pub. C'est de la part de Gina, 60 ans aujourd'hui pour Ellie. Et Angie, enfin, 27 ans. C'est de la part de toute la famille. À vous tous les lions du jour. Joyeux anniversaire.
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0: Allez, dans 2 minutes, 7h, les amis, voyons justement l'horoscope du jour et nos 12 bébêtes. On démarre avec vous, les béliers, en ce 18 août. Après le petit déj, vous allez attaquer ce mardi. La tête haute et l'énergie surtout à 200%. Taureau, n'oubliez jamais que chaque effort fourni est construit du très solide. Déjà pour aujourd'hui, n'oubliez pas de sortir couvert. Les Gémeaux, avec un sourire à la journée, de boulot ou encore à l'école, passera en un éclair là aujourd'hui. Mais voilà, restez au sec autant que possible. Les Cancers, votre intuition vous fait faire les bons choix au bon moment. Parapluie, par-dessus, parapluie, bref, une chose est sûre pour vous, amis Cancers, vous serez au taquet. Les Lions, votre enthousiasme booste toute l'équipe autour de vous. Les Vierges, une checklist bien faite et la journée démarre sans aucun stress pour vous, amis vierges. Et restez au sac également, les balances, gardez la banane, allez on rajoute le kiwi aussi, pourquoi pas, la journée elle est belle quand on la prend surtout du bon côté. Même s'il pleut, un mardi pluvieux annonce tout simplement une belle journée heureuse. Les scorpions, vous réglez les dossiers compliqués sans même trembler, attention Lydie, Sagittaire, voyez la journée comme une nouvelle aventure, pas comme une corvée. C'est vrai qu'avec ce temps-là, c'est vrai que c'est pas évident, mais voilà, non, allez, nous vous amons en lit. Capricorne, discipline le matin, satisfaction garantie à la fin de la journée. Et restez au sec, les Verseaux, apportez de l'originalité dans votre mardi pour ne pas vous ennuyer. Oui, vous avez le droit de porter le par-dessus et en plus le parapluie, comme ça vous êtes sûr de ne pas être trempé. Les poissons, tout glisse pour vous là aujourd'hui. Et avec fluidité en plus, vous faites ce qu'il faut et vous allez garder le smile aujourd'hui en ce mardi nuageux et pluvieux. Allez, c'est une belle journée. Merci d'être avec nous ce matin. Et oui, non, allez, nous m'en allez, vous autres, hein, long la route, soyez hyper prudents.

0: mardi 18 août. Merci d'écouter Ready One. Il est 7h. Le grand journal avec vous, Rodney Pierre-Louis, pour démarrer ce matin à la une. Téléphone portable interdit à l'école depuis hier. L'heure est au constat.
1: Des acteurs réclament davantage de clarté sur l'application et les sanctions. Le ministère de l'Éducation estime qu'il faut laisser du temps à la mesure pour faire ses preuves. Hausse du prix de l'essence, Radha Krishnasadia réclame une loi cadre pour un ajustement automatique du fuel allowance et du transport allowance dans les secteurs privés et publics. Il sera l'invité de Focus ce mardi. Permis de taxi, Osman Mahomed veut sévir contre ceux qui utilisent le système d'achat de véhicules duty-free et qui n'opèrent jamais sur nos routes. Justice pénale, le judiciaire propose des mesures concrètes pour accélérer les procédures. Bodycams, bracelets électroniques et déclarations de faits convenus figurent parmi les pistes avancées. Et puis à Madagascar, le pouvoir annonce de prochaines élections en juillet 2027 sur le cadre constitutionnel. Voilà l'essentiel de ce 7h. Bienvenue dans ce journal. Après un premier jour d'implémentation de la règle visant à interdire l'utilisation des téléphones portables à l'école, une vague de réactions s'enchaîne. La décision d'adopter la mesure demeure incertaine, notamment sur les registres détaillant les infractions, les sanctions ainsi que les personnes qui seront chargées de faire le guet. Certains continuent de s'interroger sur l'efficacité de cette mesure, tandis que le ministère de l'Éducation dit avoir agi pour le bien-être des élèves. Un sujet signé Shriya Sonassi.
2: Satya Deo Tanga, ancien enseignant et négociateur de la Government Hindi Teachers Unions, souligne que cette mesure restera inapplicable sans un protocole clair définissant le rôle précis de chacun, soit des élèves et du personnel.
3: Nous trouvons que sa régulation-là manque, ça a un mécanisme. Pour faire tout cela, il y a un mécanisme de sa régulation 2026 lit illégal.
2: De son côté, le ministre de l'Éducation, Mahen Ganga Parsad, soutient qu'il faut laisser du temps au système pour prendre forme, s'agissant d'un nouveau concept.
4: Alors, définitivement, il faut prendre une teething period pour que tout ben, chef d'établissement scolaire réussisse à implémenter comme besoin. Et dans son interprétation, il y a certains énormes frayeurs qui ne sont pas justifiées.
2: Arvind Bhojan, président de l'OPSI, met en lumière des confusions entourant cette mesure, notamment ce qui concerne les enseignants.
5: Alors, moi, j'ai souhaité que, amène-moi un éclairage, donc, qui donne le dire pour savoir une partie qui contient ça, là. Donc, qui façon, qui garde pour nous, donc, qui façon, on a pour nous, qui s'en a qui veille nous.
2: Certes, le système est nouveau, il faudra maintenant du temps pour mesurer son efficacité, voir si les objectifs fixés par les autorités seront atteints.
1: Et cette mesure qui ne fait pas l'unanimité chez les élèves, comment on pouvait s'y attendre? Certains estiment que le téléphone reste un outil de travail, notamment pour effectuer des recherches à des fins pédagogiques. Écoutons justement les réactions recueillies par Amanda Elisabeth.
6: Maman pense seulement l'idée parce qu'il est dans le téléphone en classe. Lui, vraiment, on met disturb la classe, disturb même les élèves là. Que ça croise objectif de téléphone, ça m'a en fait inutile.
7: C'était bien parce qu'on était avec nos amis et on passait du temps ensemble. Mais même ça, on est toujours comme ça parce qu'à l'école, on ne se sert pas vraiment du téléphone.
8: C'est au niveau de la loi, nous ne sommes pas d'accord du tout. Alors là, c'est qu'ils avaient servi pour autant. Faire un article ça pour mes thèmes. Il n'a pas que ça en page, j'aime bien.
9: Je suis genre, oui, ça, c'est beau pour nous, parce que ça va nous aider à apprendre plus, mais je suis aussi honte le fait que ben, c'est nul.
10: C'est bizarre que ça depuis le premier terme, parce que les élèves Cambridge, et qui nous ont beaucoup de difficultés quand nous avons besoin de faire online, post-paper, etc. Nous avons besoin de ça online, mais nous avons des difficultés dans la place pour suivre, etc.
1: Avec la nouvelle augmentation du prix de l'essence à 70 roupies 65, une question se pose sur une éventuelle révision du fuel allowance et du transport allowance dans les secteurs privés et publics. Le syndicaliste Radha Krishnasadia insiste sur le fait qu'il est grand temps de revoir à la hausse ses allocations. Le président de la Confederation of Independent Trade Unions va plus loin et demande au ministre du Travail de venir avec une loi cadre pour permettre la révision des deux allocations à chaque réajustement des prix des carburants. Radha Krishnasadia est au micro d'Emmanuel Hidou.
11: mais moi totalement la cour qui besoin mettre un mécanisme qui est déjà en place pour connaître qui fait un amendement justement et là man scénario qui besoin finir préparer pour qu'ils amènent ça va nous fichier là ça va travailler là comment vous dire quoi une fois que ce soit public ou privé je te gagne ça justement là parce que c'est un moyen c'est un outil pour être capable de travailler ça et en même temps moi quoi le ministère du travail besoin aussi faire des choses maintenant qui viennent avec la loi pour qu'il ou pas besoin comment dire à supplier un employeur pour lui faire ajustement et ça pour besoin faire apporter d'acte qui augmentation ça va l'essence avec diesel une temps il fait là hein.
1: Radha Krishna Sadian qui sera l'invité d'Emmanuel Edou pour le Focus et ce sera après le journal de 8h. Ousmane Mahomed part en guerre contre les détenteurs de permis de taxi qui abusent du système duty free. Le ministre du Transport face à la presse hier à Port-Louis annonce de lourdes sanctions contre les chauffeurs de taxi qui n'opèrent pas avec leur voiture et utilisent leur véhicule à titre personnel. Il ajoute que la MRE a relevé un bon nombre de détenteurs de permis de taxi qui achètent des véhicules neufs sans opérer dans la région assignée par la suite. Écoutons Ousmane Mahomed.
12: Et ce qu'on va bénéficier, le gain est duty free, tout le temps, bien pour autant, je reconnais le trône, le gain est duty free. Et ce gain, pourquoi ça qui perçait un taxi première fois, il gagne une ribelle de et cette déclaration, il la moitié. Bien roulé, quand tu m'en as besoin de taxi, bien donné le service. Bon, dire, ça qui pas péroulé, puis quand le taux d'agarras, puis servir pour les autres façons privées, c'est vire. Parce qu'il n'est pas capable de donner l'argent pour qu'il tu m'en bénéficie, mais il n'a pas acheté gros gros loto. MRE, il attire l'attention, ça qui me comprend, demande aux licences taxi, puis acheter un gros loto. Mon père, non, quand acheter gros loto, mais il faut le rouler pour du monde. Si quand d'agarras, vous servez pour une raison personnelle, parce que, vous voulez, on va acheter le loto, c'est pas 3000, c'est BMW, Mercedes, avec bonne remise de duty. Il fait beaucoup d'argent.
1: Lino Maurice sera dans la course aux prochaines élections villageoises prévues en novembre prochain. Le parti extra-parlementaire en pleine reconstruction après les élections générales de 2024 ne compte pas laisser le champ libre à ses adversaires politiques, quelle que soit l'échéance électorale à venir. Nina Ramdeni, membre dirigeante du parti, affirme que Lino Maurice a évolué au fil des années et qu'il propose aujourd'hui une véritable alternative politique. Elle était l'invitée d'Emilie Ranga hier dans l'émission La Question se pose. Écoutez.
13: Quand on a élection villageoise, possiblement nous pour participer aussi. Donc nous bien parti pour aller dans une élection qui peut arriver, des mêmes partielles nous pour là-dedans. On est nous dans ce dynamisme-là. Nous une vie plus interactive, nous une vie plus moderne, parce qu'il y en a beaucoup du monde que nous qui nous aider une certaine envie améliore la vie de tous les jours des gens et ça vient aussi au niveau du coût de la vie qui nous fait causer aujourd'hui.
1: Mohamed Al-Mujahid Wassim Mohang, un senior prison officer de 35 ans, a été arrêté samedi par l'ADSU pour avoir tenté d'introduire des cigarettes à la prison de Grande-Rivière Nord-Ouest. Les enquêteurs avaient eu vent du fait que l'habitant de Kanfoukro était derrière un trafic de produits prohibés au sein de ce centre de détention. Il a été intercepté à bord de son véhicule à la station service d'en face et soumis à une fouille. Six sachets transparents contenant des cigarettes ont été découvertes dans un sac à dos sur le siège passager avant. Il a réclamé la clémence des enquêteurs après avoir avoué qu'il comptait revendre un sachet à 1500 roupies. Une perquisition à son domicile n'a rien donné. Le système de justice pénale mauricien doit évoluer pour répondre aux réalités d'une société en pleine mutation. Dans un article publié dans la newsletter du judiciaire, plusieurs mesures sont proposées pour réduire les délais, désengorger les prisons et renforcer la confiance du public. Des propositions qui interviennent alors que la finalisation du Police and Criminal Justice Bill annoncée comme devant apporter des changements importants au système est toujours attendue. Des détails avec Ashley Victor.
14: L'article publié dans la newsletter du judiciaire met l'accent sur des mesures déjà appliquées dans d'autres juridictions et qui pourraient être adaptées à Maurice. Première proposition, le bodycam pour les policiers. Elle permettrait davantage de transparence et de responsabilité lors des interventions et constitue un moyen de recueillir des preuves de manière instantanée. Autre mesure, le recours au bracelet électronique pour certains prévenus. Les dispositions légales existent depuis 2011 mais ne sont toujours pas en vigueur. Selon l'article, leur mise en œuvre pourrait réduire les détentions avant procès, le surpeuplement carcérales et les coûts pour l'État estimés à environ 1000 roupies par jour par détenu. Enfin, des déclarations de faits convenus et la production de témoignages écrits lorsque les faits ne sont pas contestés pourraient éviter la convocation inutile de certains témoins et raccourcir les procès. Reste maintenant à voir comment ces propositions s'articuleront avec le Police and Criminal Justice Bill dont la finalisation est toujours attendue.
0: Radio One, il est 7h11. Nous marquons une courte pause pub et nous prendrons la direction de la Grande Île. À tout de suite.
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0: La suite de ce journal Rodney Pierre, lui, à Madagascar, les élections annoncées pour juillet 2027.
2: Le pouvoir malgache annonce la tenue d'un premier scrutin en juillet 2027, portant sur le futur cadre constitutionnel suivi d'une élection présidentielle avant la fin de la même année. Cette annonce a été faite par le colonel Randrianirin lors du sommet de la SADC à Durban, en Afrique du Sud. Le calendrier prévoit auparavant une concertation nationale menée par les églises chrétiennes, puis un dialogue politique avec les partis. Mais la Gen Z critique déjà ce calendrier jugé flou. La concertation nationale qui devait débuter en août n'a toujours pas de thème ni de calendrier précis, alimentant ainsi les inquiétudes sur le processus électoral. Voilà, c'est la fin de cette édition. Merci de l'avoir suivi. Louane, c'est à vous pour la suite.
0: Merci Rodney. Pierre Louis, rendez-vous tout à l'heure à 7h30 pour l'infotitre.
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0: À 7h13, allez, matinée pluvieuse, mardi joyeux. Et bah oui, dans la perspective aujourd'hui, avec ce temps très nuageux et pluvieux, donc soyez hyper prudents sur les routes. Ce matin, une chaussée glissante partout à travers l'île, même si jusqu'à tout à l'heure, donc un petit beau temps. Par la suite, une petite accalmie. Et puis bah, dans l'après-midi, rebelote avec les pluies intermittentes et ces gros nuages vers la moitié est de l'île au sud et vers le centre. Donc voilà, ce sera un peu the picture of the day aujourd'hui, en ce mardi assez nuageux et pluvieux. Donc on sort bien couvert les amis. Bah oui, faudra quitter la maison avec le parapluie ou encore votre par-dessus. Sinon, côté vent, il nous vient de l'est à une vitesse de 25 km/h et des rafales de 50 km/h aux endroits exposés. La mer aussi, elle reste forte de la dérécive, des houles venant du sud de 3 mètres. Les sorties en haute mer, de même que dans les lagons du sud et de l'est, sont déconseillées. L'état de la mer, certes, dans les lagons s'améliorera graduellement dans l'après-midi. Marée haute 15h30, marée basse à 9h20 tout à l'heure. Et ce coucher du soleil, bon, pour ce qu'on aura, est attendu quand même à 17h57. Allez, le parapluie avec vous en ce mardi. Très très bon réveil, bonne route, surtout soyez hyper prudents. On le rappelle encore une fois, chaussée glissante.

ce mardi, Wake Up Show. Allez, merci de nous accorder cette petite place là ce matin. Que vous soyez excellent 18 août à vous tous, soit le 230e jour de l'année. Et il nous reste que 135 avant de boucler 2026. D'ici là, en ce mardi, allez, nous parlons de 60 secondes chrono. 10 000 roupies pour vous à la clé, de quoi faire sauter la banque, pourquoi pas de Radio 1 ce matin au grand quiz de culture générale. Et comme toujours, une question pour vous inscrire ce matin. Attention quand même, on avait reçu un peu plus tôt le film Ghost, alors que ce n'est pas la bonne réponse, certes avec le film aux côtés de Patrick Swayze et Demi Moore, mais on a aussi reçu The Bodyguard. Les amis, ça n'a rien à voir. Je vous invite à écouter la bande originale, le film de ce film que nous recherchons. Le titre, c'est The Time of My Life. Écoutez. Now.

0: facile. Et ben oui, pour la question du jour, de quel film mythique des années 80 est issue cette chanson culte I've Had the Time of My Life, interprétée par Bill Medley ou encore Jennifer Warnes? Le titre du film vous êtes facile. Oui, ça n'a rien à voir avec Ghost, encore moins The Bodyguard. Non, pas du tout, pas du tout. Vous avez encore du temps pour nous balancer votre bonne réponse au 58 53 77 21, le WhatsApp de Radio One, ou alors 88 10 Semtel 83 83 Mighty 210 8 9 10. Hélène est avec vous au standard pour lui donner la bonne réponse. Et c'est pour les rendez-vous tout à l'heure, 7h40 le duel, la grande finale pour les 10 000 roupies après 7h50. Et on a hâte surtout de vous retrouver avec aussi notre partenaire Super U qui offrira encore une fois 500 roupies de bons d'achat à notre finaliste du jour, quel que soit son score. Je vous souhaite bonne chance pour les inscriptions ce matin et rendez-vous tout à l'heure. Il est 7h17, nous on revient après la courte pause pub pour l'info trafic, les précisions du sergent Yumesh Raghou. Heureusement, il n'y a pas d'accident à signaler. Par contre, la chaussée, elle est la route, elle est très très glissante. On va en parler dans quelques instants. À tout de suite.
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9: Sur les routes, il est 7h22 ce matin, c'est mardi. Bah écoutez, deuxième jour de reprise, bien sûr, pour l'école. Donc forcément, il y a pas mal de ralentissements là ce matin. Et en plus, il pleut partout à travers l'île. Les précisions du sergent Yumesh Ragou. Pas d'accident, heureusement, pas d'obstruction non plus. Par contre, ces ralentissements, Wooton, Pontfert, Phoenix, Saint-Jean, comme d'habitude, vers les axes principaux, en sortant du nord de l'île, à partir de Richter jusqu'à la place de l'immigration. Donc ça avance lentement par moment, gros cailloux, vers le ponçage. Aussi, vous êtes nombreux, comme toujours, comme chaque matin, sur place. Attention, gardez vos distances de sécurité. Là, ce matin, encore plus avec ce temps et nuageux et pluvieux, la route, elle est glissante. Donc, appliquez ce qu'il faut là. Et puis, anticipez aussi sur les routes. C'est aussi ça, la sécurité. Soyez hyper, hyper prudents. Là, aujourd'hui, il faudra composer avec ce temps nuageux et pluvieux. Ces ralentissements partout à travers l'île. Parce que nous connaissons quand, et dans l'appli comme ça, vous êtes, il y a un ralentissement généralisé. Donc prenez votre mal en patience. Peut-être que vous serez même, on ne sait jamais, peut-être à la bourre par rapport au boulot, voire aussi à l'entrée des écoles. Allez, on prend son mal en patience. Mieux vaut arriver quelques petites minutes en retard, mais bien safe and sound, que de ne pas arriver du tout. Allez, bonne route à vous tous et merci d'être avec nous. Anything on the road, amis patrouilleurs, le 210-8910 et très bon mardi.
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0: avec Bruno Mars dans le flow là de Soul Mardi, On My Soul. Et dans la cadence du jour, ce 18 août marque la journée du Never Give Up. Oui, on laisse rien passer, ne pas laisser tomber à la Lila. Oui, aujourd'hui on salue la force de ceux qui se battent au quotidien, hein, justement. On tend la main aussi à ceux qui traversent peut-être un moment difficile, un moment dur. Vous n'êtes pas seul. Donc une journée pour dire bravo à ceux qui s'accrochent tous les jours pour un avenir peut-être meilleur, qui car par boulot, école aussi, allez Manzoli, vous êtes les études et Noirlé, Manzoli, Fofo, au quotidien, qu'il s'agisse de réaliser un rêve, de surmonter une épreuve ou simplement de traverser une journée chargée, hein, comme ce mardi là, avec ces averses un peu partout à travers l'île. N'oubliez pas une chose, chaque effort vous rapproche du but en cette journée du Never Give Up, alors gardez le cap et ne lâchez rien. La course n'est pas terminée dans votre Wake Up Show, l'essentiel de l'info arrive dans quelques secondes avec les titres, toute l'actu sport également, la météo, ses températures. On vous cale ce qu'il faut, sans oublier votre rendez-vous, le grand quiz de culture générale, 60 secondes chrono, 10 000 roupies en jeu. Je vous dis à tout de suite, il est 7h27.
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4: Merci d'écouter Ready One, 7h30. Le rappel des titres avec vous, Rodney Pierre-Louis. Téléphone portable interdit à l'école depuis hier. L'heure est au constat.
5: Des acteurs réclament davantage de clarté sur l'application et les sanctions. Le ministère de l'Éducation estime pour sa part qu'il faut laisser du temps à la mesure pour faire ses preuves. Hausse du prix de l'essence, Radhakrishna Sadia réclame une loi cadre pour un ajustement automatique du fuel allowance et du transport allowance dans les secteurs privés et publics. Il sera l'invité de Focus aujourd'hui. Permis de taxi, Osman Mahomed veut sévir contre ceux qui utilisent le système d'achat de véhicules duty-free et qui n'opèrent jamais sur nos routes. Justice pénale, le judiciaire propose des mesures concrètes pour accélérer les procédures. Bodycams, bracelets électroniques et déclarations de faits convenus figurent parmi les pistes avancées. Et puis dans la région à Madagascar, le pouvoir annonce de prochaines élections en juillet 2027 sur le cadre constitutionnel.
4: Merci Rodney Pierre-Louis, rendez-vous tout à l'heure à 8h pour le Grand Journal.
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2: Allez, pour l'actu sport ce matin, avis, gros plan sur le volleyball et puis bah surtout une belle avancée pour l'encadrement mauricien.
3: Effectivement, Loana, l'entraîneur Pascal Ava vient de compléter avec succès un séminaire de coaching de haut niveau à Sali au Sénégal. Organisé du 7 au 14 août, cette formation lui a permis d'approfondir ses compétences et de renforcer son expertise. Une initiative soutenue par le comité olympique mauricien et saluée par la fédération mauricienne de volleyball. Pascal Ava nous en dit plus au micro de Fabien Hector.
4: Je fais un séminaire avec coach, surtout coach international invini depuis FUVB, déjà Fédération internationale. C'est un Français avec un Africain. Il montrait nous qu'il y a un bon changement et puis dans manière coaching, surtout le beach volley. C'était intéressant. Et puis moi, dans l'avenir, qu'ils a sans un peu façon coaching, je veux dire, c'est tout l'entraînement. L'élite aussi, c'est une façon pour coach, un débutant, un jeune. Après un certain niveau, je suis arrivé. Bien sans ce coaching-là, concentrer plus l'intensité entraînement.
3: Le championnat d'Afrique de beach volley débute aujourd'hui à Alexandrie, en Égypte. 46 équipes issus de 28 pays dont Maurice sont engagés dans la compétition qui se poursuit jusqu'au 22 août. À la clé pour les vainqueurs, une qualification directe pour les Jeux Olympiques de Los Angeles de 2028. Le mouvement sportif Rodriguez relance l'idée de créer un comité régional olympique et sportif à Rodrigue. Selon René Castel, cette structure permettrait de mieux coordonner et d'accélérer le développement du sport dans l'île. Le président du comité olympique mauricien, Richard Papy, indique pour sa part que la proposition sera présentée à l'Assemblée générale du COM avant toute décision. Il s'explique au micro de Fabien Hector.
5: Simon, nous finissons avec M. Castel sur l'équipe et nous finissons une rencontre très cordiale concernant le sujet. À ce stade, nous avons beaucoup de recherches qui nous ont besoin de faire de nos côtés. Si, et parce qu'il y a plusieurs implications au niveau juridique, territorial et fédéral. Si nous avons besoin de voir ça avec le gouvernement, et nous avons besoin d'une rencontre avec le gouvernement à ce sujet. Nous avons besoin de voir ça au niveau de toute instance concernée, que ce soit au niveau de l'Assemblée générale, au niveau de fédération et même au niveau du gouvernement.
3: Place à la 10e journée du championnat féminin de basketball, le Real BC de Port-Louis affronte les Maleb Harlem de Curpip ce soir à 20h. Jeudi, Rochebois Park sera opposé à GeForce Girls Basketball Club de Port-Louis. Les deux rencontres se dérouleront au gymnase de Phoenix. Parlons football mercato plus précisément. Le Real Madrid aurait renoncé à recruter Rodri cet été malgré l'intérêt du milieu espagnol. Selon Marca, les dirigeants madrilènes auraient émis des réserves sur son âge et son style de jeu jugé pas suffisamment dynamique pour leur milieu de terrain. Rodri devrait finalement poursuivre sa carrière au FC Barcelone. À 39 ans, Jamie Vardy pourrait poursuivre sa carrière au Brésil. Libre depuis son départ de Cremonese, l'ancien attaquant de l'Est a été contacté par Sao Paulo. Selon Fabrizio Romano, l'attaquant anglais étudie encore plusieurs options et n'a pas arrêté son choix. Et enfin, la Juventus a finalement abandonné la piste Emiliano Martinez. Le club turinois aurait trouvé un accord avec Tottenham pour le prêt du gardien italien Guillermo Vicario avec une option d'achat non obligatoire. Voilà la fin de ce journal des sports. Merci de l'avoir suivi. La suite avec vous, Loana.
2: Merci beaucoup, Avi, pour toute l'actu sport là ce matin. Vous souhaitons une très bonne journée et vous serez de retour demain matin 5h pour Matin Bonheur.
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2: À 7h36, allez, nous voyons les températures là aujourd'hui en ce mardi, mais toujours très nuageux et pluvieux. De la pluie, on en a besoin, on est d'accord. Let's be grateful, bien évidemment. Donc, par contre, il faut faire hyper gaffe sur les routes. On nous annonce aussi rapidement accident vers Flaueva du Codan ou encore vers Apravasigat. Donc, soyez hyper prudents. Merci d'ailleurs à nos amis, les patrouilleurs sur nos routes ce matin. On espère pas de blessés. Et côté temps, donc chaussées glissantes partout à travers l'île. Et avec cette maxi entre 21 et 24 degrés vers les terrains élevés et de 26 à 28 degrés aujourd'hui vers les régions côtières. Vigilance et prudence, nous avons droit à une petite accalmie en ce moment sur la capitale. Mais bon, semble-t-il, ça va pas durer longtemps parce que voilà, il y a pas mal de gros nuages qui s'installent encore une fois sur Port-Louis et partout à travers l'île. Vigilance et prudence, bonne route.

0: titre c'est Manipulé au grand talent de Juanito, artiste multitalent, hein, slammer, poète, rappeur, avec des paroles hein, mais tellement vraies hein, parmi les nouvelles pépites sur Radio One. Et juste là dans Manipulé, comment le dire, c'est le titre. Et dans votre Wake Up Show, que du bon rien que pour vous, en un clic sur ticketbox.mu, le meilleur de divertissement à portée de main ou encore à portée de voix. 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
0: 7h42, place à cette nouvelle matinée. 60 secondes de chrono, notre grand quiz de culture générale avec les 10 000 roupies en jeu là ce matin. Allez, on revient sur l'inscription du jour en musique.

0: sorti en 1987 et il s'agissait bien sûr du film Dirty Dancing. Là, ce matin, pour la bonne réponse, qui raconte l'histoire d'amour inoubliable entre Bébé et Johnny Constable, porté par l'alchimie légendaire de Jennifer Grey ou encore Patrick Swayze, même si les deux se détestaient lors du tournage. Mais l'alchimie sur le petit écran ou grand écran, ça passe tellement, tellement bien. Et le point d'orgue du film réside dans ce final, alors là, spectaculaire, où le duo exécute ce porté spectaculaire, justement, sur cette chanson, I've Had the Time of My Life, interprétée par Bill Medley et Jennifer Warnes, je rappelle, récompensée par l'Oscar de la meilleure chanson. Et ce titre résonne toujours et encore intemporel et à travers, parce que cette chanson nous parle de liberté, de passion, mais surtout d'amour. Et ce clin d'œil à l'acteur Patrick Swayze, il aurait fêté ses 74 ans aujourd'hui, s'il était toujours avec nous, hélas mort en 2009 à l'âge de 57 ans. Bravo à vous tous pour avoir trouvé le titre Dirty Dancing. Et là, place aux choses sérieuses. Et il est temps d'accueillir nos challengers. Nous sommes du côté de Cœur Pipe. Ben est avec nous ce matin. Bonjour Ben.
1: Oui, bonjour Loana, comment ça va?
0: Très bien, et vous Ben? Quel immense plaisir de vous retrouver ce matin Ben.
1: Plaisir partagé, ça va?
0: Génial, oui, très très bien. Ben, vous faites face à Gérard du côté de Quatre-Bornes. Bonjour Gérard.
2: Bonjour Loana, ça va?
0: Bonjour, très bien, et vous Gérard?
2: On fait aller avec ce temps-là.
0: Oh, bah écoutez, vous savez quoi, de la pluie, on en a besoin, mon Gérard, n'est-ce pas?
2: Exactement.
0: Ouais, on dira pas le contraire. Allez, c'est une belle journée, et que surtout, cette matinée est un peu particulière, Gérard, parce que vous êtes avec nous ce matin et vous revenez après presque 2 ans, Gérard.
2: Ouais, septembre 2024, cette année.
0: Ah, ben voilà, donc on est ravis de vous retrouver ce matin, Gérard et Ben. Messieurs, rapidement, vous aurez chacun, on le rappelle, chaque matin, 30 secondes pour répondre à nos 5 questions de culture générale. Ce sera celui avec le plus de points, le meilleur score, qui passera en finale pour les 10 000 roupies. Vous n'hésitez pas, vous dites pas, si vous bloquez sur une question, j'ai le même speech tous les jours. Oui, c'est pour bien faire comprendre à tout le monde. Et puis, bah, vous avez une proposition également. Vous, vous sortez. On ne sait jamais, c'est peut-être la bonne réponse. Ce matin, Ben et Gérard. Mais le plus important, messieurs, prenez plaisir à jouer avec nous et je vous souhaite bonne chance.
1: Merci.
0: Gérard, à tout de suite. On va démarrer avec Ben, d'accord?
2: D'accord.
0: Ben, vous êtes prêt?
1: Non, je suis.
0: Ben oui, quand il faut y aller, il faut y aller, Ben, n'est-ce
1: quand
0: pas?
1: Quand il faut y aller, il n'y a pas de sortie.
0: On est d'accord. Ben, le chrono à la fin de la première question. Ben, dites-moi, donnez-moi le nom de ce mathématicien grec associé au célèbre théorème concernant les côtés d'un triangle rectangle.
1: Archimède?
0: Non. Dans quel pays se trouve la ville de Marrakech?
1: Maroc.
0: Oui, combien de mois dans l'année compte au moins 28 jours?
1: Un seul.
0: Mauvaise réponse. Quelle civilisation et tribu Oui, voilà. Quelle civilisation et tribu a construit la cité de Machu Picchu?
1: Passé. Maya.
0: Non. Quel élément chimique porte le symbole Fe?
1: Fer.
0: Et on prend, c'est sur le gong. Oui, bien sûr que c'est le fer. Civilisation et tribu ayant construit la cité de Machu Picchu, les Incas précisément. Voilà,
1: ah,
0: c'était
1: ouais,
0: ça la bonne réponse.
1: Ouais,
0: et ben
1: ouais,
0: oui.
1: Effectivement.
0: Et ce mathématicien grec associé au célèbre théorème, c'est Pythagore.
1: C'est vrai.
0: Bah oui, vous avez.
1: Ouais, je sais.
0: Ah ben en plus, bon, on comprend hein, avec le stress. Et en plus, vous revenez.
1: Non, j'étais pas dans mon assiette probablement. Non,
0: ah
1: non,
0: là
1: ce sont
0: là.
1: Ce sont des réponses que je savais, mais
0: aïe, aïe. Mais bon, mais vous savez quoi, heureusement, vous avez eu l'occasion quand même de revenir sur la troisième question, c'est-à-dire combien de mois dans l'année compte au moins 28 jours? Bien sûr que ça
1: ouais.
0: concerne les 12 mois, bien
1: ouais,
0: évidemment.
1: Effectivement, tous les mois.
0: Bah oui, mais heureusement, on a pu se rattraper. Vous avez 3 points. Ben, vous restez avec nous?
1: Merci bien.
0: Gérard?
2: Oui.
0: À votre tour, Gérard. Est-ce que vous êtes prêt?
2: Ben, on va y aller.
0: Très bien. Et le chrono reprend à la fin de la première question. Concentration. Gérard, donnez-moi le nom de cet explorateur portugais. Il a été le premier Européen à atteindre l'Inde par voie maritime en contournant l'Afrique.
2: Vasco de Gama.
0: Bien sûr. Quel pays est surnommé le pays du soleil levant?
2: Japon.
0: Bien, oui. Combien de zéros possède un million?
2: 7.
0: Non, quelle unité? 6. Oui, quelle unité mesure la puissance électrique?
2: Kilowatt.
0: Quel métal précieux porte le symbole chimique Au?
2: Aluminium.
0: Non, A U.
2: Ça ne revient pas.
0: Ah là là, aluminium c'est à L, c'est l'or, A U, gold. Bah écoutez,
2: ça m'a échappé.
0: Mais de toutes les façons, mon très cher Gérard, vous avez 4 points ce matin et c'est avec vous que nous allons poursuivre. Ben.
1: Oui.
0: Bah écoutez, ce n'est que partie remise, cher ami.
1: Tout à fait, on va retourner.
0: Génial.
1: Je prends seulement plaisir à jouer avec ça.
0: C'est ah, merci, merci de votre fidélité. Ben, je vous souhaite une excellente journée.
1: À vous aussi, bonne journée.
0: Merci, allez. Et à bientôt.
1: Allez, bonne chance à Gérard.
0: Merci. C'est gentil, allez. Ben. Merci. Ciao, bye bye.
1: Allez, bye.
0: Et à très vite sur Radio One pour une nouvelle belle aventure, 60 secondes de chrono. Mon cher Gérard, vous passez en finale ce matin. Bah écoutez, je vous propose les trois thèmes du jour. Invention et inventeur, les fleurs... ou sinon, mythologie grecque. Le temps de la réflexion après la pause pub. Eh ben, écoutez, ce sera à vous d'en choisir deux. On se dit à tout de suite. Il est 7h49. Gérard, bah, écoutez, vous savez quoi? Il a toutes ses chances ce matin pour rafler les 10 000 roupies. Ouh, et on a hâte pour cette grande finale. À tout de suite.
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0: 7h54 et on est parti pour la grande finale. Nous sommes du côté de Quatre-Bornes avec Gérard. Ça va Gérard?
2: On va faire mauvaise fortune, donc
0: bah oui.
2: Je suis pas trop en passe ma tasse d'été, c'est dur là.
0: Mais non, mais de toutes les façons, le plus important, et vous prenez plaisir à jouer avec nous, voilà, ce matin. Et en plus, on est ravis de vous retrouver après presque 2 ans, là, ce matin. Gérard, revenons justement sur les 3 thèmes du jour. Nous avons invention, inventeur, les fleurs, mythologie grecque. Quel est votre choix ce matin, mon Gérard?
2: J'ai pris invention, inventeur et les fleurs.
0: Très bien, validé. Il y a de quoi faire, hein, Gérard. Hein. Et permettez-moi, sans faute, sur invention et inventeur pour accéder à ce deuxième thème, les fleurs. Et Gérard, permettez-moi, vous remportez d'ores et déjà 500 roupies chez notre partenaire Super U. C'est pour vous ce matin.
2: Merci.
0: Des questions, des bonnes réponses et les 10 000 roupies. Gérard, concentration, bonne chance.
2: Merci.
0: Invention et inventeur, le chrono à la fin de la première question. Gérard, les frères Auguste et Louis Lumière sont à l'origine de l'invention de quel appareil emblématique du 7e art?
2: Le cinéma.
0: Je prends. Quel scientifique écossais à l'origine de la découverte de la pénicilline, le premier antibiotique?
2: Fleming.
0: Oui. Quel scientifique a donné son nom à l'unité de mesure de la fréquence d'un signal?
2: Signal. Je passe.
0: Gutenberg est à l'origine de l'invention majeure au 15e siècle.
2: Gutenberg?
0: Oui. Quoi? Il a inventé
2: non,
0: quoi?
2: Je passe.
0: Aïe, aïe, aïe.
2: Non,
0: c'était non, non. L'imprimerie, précisément.
2: Non, ça, non, je ne savais pas.
0: Scientifique ayant donné son nom à l'unité de mesure de la fréquence d'un signal. Hertz, Heinrich Hertz.
2: Ah, Hertz, ça...
0: Alors, la dernière question, on n'a pas eu le temps, Gérard. Donc, est-ce que je vous la pose quand même, mais si vous avez le bon point, ce ne sera pas comptabilisé, bien sûr. Vous êtes prêts?
2: Oui.
0: Alors, quel savant est célèbre pour avoir découvert la gravité en voyant tomber une pomme d'un arbre?
2: Archimède?
0: Non.
2: Ah oui, oui, il prenait son bain, il avait dit Eureka, je me rappelle. Ça...
0: Non.
2: Non, c'est pas lui.
0: C'est pas lui.
2: Pardon?
0: Je vous donne la réponse?
2: Donnez.
0: Newton.
2: Newton.
0: Bah oui, Isaac Newton, précisément. Gérard, vous avez 2 points, vous revenez après 2 ans. Moi, je vous dis bravo, vous êtes passé en finale ce matin. Bravo, Gérard.
2: Merci. Moi,
0: je suis
2: sport, tout ça.
0: Aïe, aïe, aïe. Bah, écoutez, c'est pas tous les jours que nous avons un questionnaire sport. En tout cas, Gérard.
2: C'est Kim Lecou vient de faire des.
0: Bien sûr, bien sûr, en plus. Mais bon, écoutez, le panel vous a entendu, Gérard.
2: Ouais.
0: Bon, allez, en attendant, moi, je vous souhaite une excellente journée. N'attendez pas 2 ans avant de revenir, Gérard.
2: Non, non, là, je vais être en retraite, à la retraite dans 1 mois. Donc, vous allez m'entendre assez souvent.
0: Très bien. Bah, on a hâte. Bah oui, on vous souhaite d'ores et déjà une joyeuse retraite. Et à vous, Gérard, bonne journée.
2: Merci.
0: Merci.
2: Au revoir.
0: Et à bientôt. Ciao, bye bye. Et un clin d'œil aussi à Ben, qui était avec nous lors du duel du côté de Cœur Pipe. Bon, écoutez, on revient demain. Sans faute. 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Quand tout est permis aussi, hein, pour rafler les 10 000 roupies. 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

C'est du hit Valouane, hein. C'est Animal des 4 Size à l'instant. Nous, on passe au grand journal avec Rodney Perlui dans quelques secondes. 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

0: mardi à l'écoute de Radio One et belle matinée, il est 8h. La nouvelle édition Info, Rodney Pierre-Louis pour démarrer ce matin. La STC revoit sa stratégie pour importer les boîtes de conserve et les grains secs à de meilleurs prix.
1: Après l'annulation de deux précédents appels d'offres, de nouvelles procédures ont été lancées avec des critères révisés sur la qualité et les quantités. Après une première journée d'interdiction de téléphones portables dans les établissements scolaires, des acteurs réclament davantage de clarté sur l'application et les sanctions. Permis de taxi, Ousmane Mahomed annonce des sanctions contre ceux qui abusent du système duty-free et qui n'opèrent pas avec leur véhicule. Justice pénale, de nouvelles pistes pour réduire les délais et désengorger les prisons. Le judiciaire mise entre autres sur les bodycams et le bracelet électronique. Et puis en Inde, le parti des cafards lance une opération pour protester contre le délabrement des écoles rurales. Voilà pour l'essentiel de l'actualité en ce mardi 18 août. Bienvenue dans ce journal. L'importation des boîtes de conserve et des grains secs par la State Trading Corporation qui devrait se concrétiser fin juillet avec l'attribution de deux contrats donne du fil à retordre aux membres du conseil d'administration. Les deux appels d'offres lancés en avril ont été annulés en raison de divers problèmes relevés par l'Evaluation Bid Committee de la STC. Une situation qui contraint les autorités à revoir les critères des appels d'offres. Nous faisons le point avec Emmanuel Hédou.
2: Importer des boîtes de conserve et de grains secs est devenu un véritable casse-tête pour la State Trading Corporation. Selon nos informations, les membres de l'Evaluation Bid Committee de la STC vont revoir les critères d'appel d'offres pour ces produits. Les deux précédents lancés en début de l'année n'ont pas été concluants. Plusieurs problèmes ont été soulevés concernant les prix d'achat et l'importation de grandes quantités afin de favoriser une saine compétitivité sur le marché de la grande distribution. La marge de manœuvre de la STC est également limitée par la mesure budgétaire introduisant un maximum markup sur une trentaine de produits essentiels, dont le corn beef, le corn mouton, les lentilles, les haricots rouges, le thon en conserve et les aliments pour nourrissons. Cette mesure a entraîné une baisse des prix de ces produits en grande surface de 15 à 23% depuis juin. 300 millions de roupies du Price Stabilization Fund seront débloqués pour cette subvention. Concernant l'importation de boîtes de conserve et de grains secs, deux nouveaux appels d'offres ont été lancés le 11 août avec des conditions spécifiques concernant la qualité et la quantité requise. Il faudra toutefois patienter avant de voir ces produits de la STC sur les étagères.
1: Ousmane Mahomed part en guerre contre les détenteurs de permis de taxi qui abusent du système duty-free. Le ministre du Transport, face à la presse hier à Port-Louis, annonce de lourdes sanctions contre les chauffeurs de taxi qui n'opèrent pas avec leur voiture et utilisent leur véhicule à titre personnel. Il ajoute que la MRA a relevé un bon nombre de détenteurs de permis de taxi qui achètent des véhicules neufs sans opérer dans la région assignée par la suite. Écoutons Ousmane Mahomed.
3: Et ce qu'on bande bénéficiaire, le gars est le duty free, tout le temps, moi, tiens, je bande du monde bien pour autant, je reconnais ce troll, le truc de duty free. Et ce gars, pourquoi ça qui perçait un taxi première fois, il gagne une ribelle de deux, et cette déclaration, il est la moitié. Bien roulé! Quand tu m'en as besoin de taxi, puis ça veut donner de service. Bon, dire, ça qui pas peut rouler, puis quand le taux d'agarrage peut servir pour les autres façons privées, c'est vire. Parce qu'ils n'ont pas capable de l'argent pour qu'ils du monde bénéficient, mais il y en a, puis c'était gros, gros loto. MRA, il attire l'attention, ça qui me comprend. Demande aux licences taxi, puis c'était un gros loto. Mon père, non, quand t'as c'était gros loto, mais il faut le rouler pour du monde. Si garde d'agarrage, vous servez pour une raison personnelle. Parce que, vous voyez, c'était un loto, c'est pas 3000, c'est BMW, Mercedes, avec remise de duty. Il fait beaucoup d'argent.
1: Après un premier jour d'implémentation de la règle visant à interdire l'utilisation des téléphones portables à l'école, une vague de réactions s'enchaîne. La décision d'adopter la mesure demeure incertaine, notamment sur les registres détaillant les infractions, les sanctions ainsi que les personnes qui seront chargées de faire le guet. Certains continuent de s'interroger sur l'efficacité de cette mesure, tandis que le ministère de l'Éducation dit avoir agi pour le bien-être des élèves. Un sujet signé Shri Yassonassi.
4: Satyadeo Tanga, ancien enseignant et négociateur de la Government Hindi Teachers Unions, souligne que cette mesure restera inapplicable sans un protocole clair définissant le rôle précis de chacun, soit des élèves et du personnel.
5: Nous trouvons que cette régulation-là manque, ça a un mécanisme. Pour faire tout cela, il y a un mécanisme de sa régulation 2026 liée. Illégal.
4: De son côté, le ministre de l'Éducation, Mahen Ganga Parsad, soutient qu'il faut laisser du temps au système pour prendre forme, s'agissant d'un nouveau concept.
6: Alors, définitivement, il faut prendre une teething period pour que tout ben, chef d'établissement scolaire réussisse à implémenter comme un bizarre. Et dans son interprétation, il y a certains énormes frayeurs qui n'est pas justifié.
4: Arvind Bojan, président de l'OPSI, met en lumière des confusions entourant cette mesure, notamment ce qui concerne les enseignants.
7: Alors, moi, j'ai souhaité que, amène l'éclairage, donc, qui donne le dire, pense à une partie qui contient cette part-là, de qui façon qui garde pour nous, de qui façon on a pour veiller nous, qui s'en a qui peut veiller nous.
4: Certes, le système est nouveau, il faudra maintenant du temps pour mesurer son efficacité et voir si les objectifs fixés par les autorités seront atteints.
1: Et c'est une mesure qui ne fait pas l'unanimité chez les élèves. Comme on pouvait s'y attendre, certains estiment toujours que le téléphone portable reste un outil de travail, notamment pour effectuer des recherches à des fins pédagogiques. Écoutons les réactions recueillies par Amanda Elisabeth.
8: Mais maman pense à mon idée parce qu'il est dans le téléphone en classe. Lui, vraiment, on met disturb la classe, disturb même les élèves là. Que ça fasse objectif de téléphone, faire un affaire inutile.
9: C'était bien parce qu'on était avec nos amis et on passait du temps ensemble. Mais même ça, on est toujours comme ça parce qu'à l'école, on ne sait pas vraiment du téléphone.
10: C'est au niveau de la loi, nous sommes d'accord du tout. Alors là, c'est qu'ils arrêtent de servir pour autant. Faire pas n'applique ça pour mes termes. Inapplicant pas, j'aime bien.
11: Je suis entre. Je suis genre, oui, ça, c'est bon pour nous, parce que ça va nous aider à apprendre plus, mais je suis aussi entre le fait que ben, c'est nul.
12: C'est bizarre pour que ça n'ait plus le premier terme, parce que dans les élèves Cambridge, avec nous, il y a beaucoup de difficultés quand nous avons besoin de faire online, man, post-paper, etc. Nous avons besoin de ça online, mais nous avons des difficultés de place pour suivre, etc.
1: Et parlons politique, l'Union Maurice sera dans la course aux prochaines élections villageoises prévues en novembre prochain. Le parti extra-parlementaire en pleine reconstruction après les élections générales de 2024 ne compte pas laisser le champ libre à ses adversaires politiques, quelle que soit l'échéance électorale à venir. Nina Ramdeni, membre dirigeante du parti, affirme que l'Union Maurice a évolué au fil des années et qu'il propose aujourd'hui une véritable alternative politique. Elle était l'invité d'Émilie Runga hier dans l'émission La question se pose. Voici un extrait.
13: Quand on a élection villageoise, possiblement nous pour participer aussi. Donc nous bien partis pour dans une élection qui peut arriver. Des mains et partielles, nous là-dedans. On est nous dans ce dynamisme-là. Nous une vie plus interactive, nous une vie plus moderne, parce qu'il y a beaucoup de monde contre nous qui. Nous avons une certaine envie améliore la vie de tous les jours des gens. Et ça vient aussi au niveau du coût de la vie qui nous fait causer aujourd'hui.
1: Le système de justice pénale mauricien doit évoluer pour répondre aux réalités d'une société en pleine mutation. Dans un article publié dans la newsletter du judiciaire, plusieurs mesures sont proposées pour réduire les délais, désengorger les prisons et renforcer la confiance du public. Des propositions qui interviennent alors que la finalisation du Police and Criminal Justice Bill annoncée comme devant apporter des changements importants au système est toujours attendue. Ashley Victor.
14: L'article publié dans la newsletter du judiciaire met l'accent sur des mesures déjà appliquées dans d'autres juridictions et qui pourraient être adaptées à Maurice. Première proposition, le bodycam pour les policiers. Elle permettrait davantage de transparence et de responsabilité lors des interventions et constitue un moyen de recueillir des preuves de manière instantanée. Autre mesure, le recours au bracelet électronique pour certains prévenus. Les dispositions légales existent depuis 2011 mais ne sont toujours pas en vigueur. Selon l'article, leur mise en œuvre pourrait réduire les détentions avant procès, le surpeuplement carcéral et les coûts pour l'État estimés à environ 1 000 roupies par jour par détenu. Enfin, des déclarations de faits convenus et la production de témoignages écrits lorsque les faits ne sont pas contestés pourraient éviter la convocation inutile de certains témoins et raccourcir les procès. Reste maintenant à voir comment ces propositions s'articuleront avec le Police and Criminal Justice Bill dont la finalisation est toujours attendue.
1: Mohamed Al-Mujahid Wassim Mohang, un senior prison officer de 35 ans, a été arrêté samedi par l'ADSU pour avoir tenté d'introduire des cigarettes à la prison de Grande Rivière Nord-Ouest. Les enquêteurs avaient eu vent du fait que l'habitant de Kanfoukro était derrière un trafic de produits prohibés au sein de ce centre de détention. Il a été intercepté à bord de son véhicule à la station service d'en face et soumis à une fouille. 6 sachets transparents contenant des cigarettes ont été découverts dans un sac à sur le siège passager avant. Il a réclamé la clémence des enquêteurs après avoir avoué qu'il comptait revendre un sachet à 1500 roupies.
0: Radio One, il est 8h11. Nous parlerons du parti des cafards. Après la pause pub, à tout de suite.
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2: La suite de ce journal, René Perlui en Inde, le parti des cafards élargit ses actions.
3: Le mouvement satirique porté par la génération Z élargit son combat, notamment avec la campagne « Réparer les écoles » lancée le 15 août, jour du 80e anniversaire de l'indépendance de l'Inde. Cette initiative dénonce le manque de moyens dans les établissements scolaires en milieu rural. Les militants pointent notamment l'absence d'eau dans les sanitaires, le manque de bancs et l'état dégradé des salles de classe. Ils invitent parents et élèves à documenter ces problèmes à l'aide de photos et de vidéos ensuite diffusées sur les réseaux sociaux. Le mouvement entend ainsi maintenir la pression sur les autorités. Après les écoles, les militants prévoient d'étendre leur campagne aux hôpitaux publics. Voilà, c'est la fin de cette édition. Merci de l'avoir suivi. Louana, c'est à vous pour la suite du Wake Up Show.
2: Merci Rodney. Rendez-vous tout à l'heure à 8h30 pour le rappel des titres.
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1: Radio One, il est 8h13. Hausse du prix de l'essence, le fuel allowance dans le secteur public et privé. On en parle ce matin et Focus donne la parole à Radhakrishna Sadien, président de la Confederation of Independent Trade Union. Il répond à vos questions. Emmanuel Edoux, bonjour.
2: Luana, bonjour. Radhakrishna Sadien, bonjour.
3: Bonjour Emmanuel.
2: Il y a une hausse conséquente des prix de l'essence, vendredi dernier, près de 6 roupies. Est-ce qu'il pas fin l'air aujourd'hui pour bien revoir mon travelling allowance et mon fuel allowance qui accordé à mon employé, que ce soit dans le public ou le privé?
3: Donc, des points qui sont capables de travailler, que ce soit dans le privé ou dans le public, ben, il y a besoin d'un moyen de transport. 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Il y a beaucoup de monde du monde dans le secteur, je gagne l'essence carrément. 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
2: Voilà, Christian Saint-Dier, merci.
3: Ah, merci beaucoup.
1: Merci, messieurs, et très bonne journée. L'édito en ce mardi, le rendez-vous tout à l'heure avec Ashley Victor, un communiqué, voilà, on y arrive, officiel, une liberté d'expression qui suscite des interrogations, mais surtout une nouvelle réalité numérique que nous avons encore du mal à encadrer. Ashley Victor titre ce matin pour son édito, Réseaux sociaux, le nouveau tribunal, rendez-vous après 8h30.
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1: Bon, après, on comprend avec ce temps, là, nuageux et pluvieux pour la météo qu'il faudra faire gaffe sur les routes avec une chaussée glissante. On a droit à une petite accalmie par moment. Alors là, il reprend encore et c'est quelques gouttes de pluie en ce moment sur la capitale. Donc, ce sera la couleur du jour, c'est-à-dire du gris. Aujourd'hui, il faudra sortir bien couvert également avec ces nuages prononcés un peu partout, des averses également et ces pluies intermittentes à travers l'île, selon Météo Maurice, voire aussi quelques poches de brouillard, donc soyez prudents et vigilants sur les routes. Je rappelle que le vent nous vient de l'est à une vitesse de 25 km/h et quelques rafales de 50 km/h. La mer est forte au-delà des récifs, des houles toujours de 3 mètres. Les sorties en haute mer, de même que dans les lagons du sud et de l'ouest, sont déconseillées. Marée haute 15h30, marée basse 9h20 tout à l'heure. Se coucher du soleil, oui, pour ce qu'on aura, est attendu à 17h57. Vigilance et prudence. Très bon mardi.

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4: À 8h19 sur les routes ce matin, vous êtes nombreux à partager avec nous déjà donc les ralentissements prononcés, voire aussi en ce moment donc vers le nord de l'île, du côté de Beauplan. Merci à notre patrouilleur qui nous signale immense embouteillage en ce moment. Bon, c'est vrai qu'avec ce temps-là, c'est pas évident sur les routes. Il faut garder les distances de sécurité et en plus la chaussée, elle est glissante à travers l'île. Nous avons avec nous au téléphone le sergent Youmesh Ragou pour plus de précision. Bonjour sergent.
5: Bonjour Louana, bonjour à tous et à tous. Eh bien, effectivement, concernant la circulation pour ce matin, le bon axe principal maintenant vers pour lui. Alors, pas d'accident, nous recevons un signalé, mais avec ça, les temps plus violents, nous pouvons remarquer qu'il y a beaucoup de véhicules qui ont collé la route. Il y a un ralentissement davantage. Ajoutant cela, avec la rentrée scolaire, il n'y a plus beaucoup de véhicules sur la route. Et ça peut faire un ralentissement. Et surtout, sur l'autoroute M1, que ben véhicule peut ralentir à partir de Highlands en passant par Pont-Ferre. Et dès que je n'approche la descente sereine jusqu'à pour lui, c'est que la chaîne très très lente à lui maintenant d'arrêt. Et pour cette dans du dos, nous avons un ralentissement à partir de rond-point Calbas, que je roule très très lentement vers la capitale. Et pour ceux sur qui le rang sur le route M3 en direction de Eben, nous avons un ralentissement à partir de rond-point Côte d'Or jusqu'à se retrouver sur le barrage de Triano, que c'est que la chaîne roule un petit peu facilement. L'ancienne route dans les deux sens à partir la croisée comme rivière jusqu'à ce qui va aller d'une semaine ralentissement étant d'arrêt. Et il y en a encore beaucoup de véhicules là qui ont pris de deux ponts, peut rouler très lentement vers Olmogaro, et pour ensuite retrouver Belleville et Montsianine, je peux rouler lentement, mais ponctuellement. Mon bon Jaoum, il n'y a aucun accident ni obstruction. Et c'est juste les temps qui, parfois, clément, qui fait plus de ralentissement davantage que le véhicule peut faire du temps de sécurité pour plus de sécurité, alors ça peut faire un ralentissement. Voilà, c'est tout concernant la circulation. Je vous appelle plus tard pour d'autres infos. En attendant, au revoir.
4: Merci, sergent Youmesh Ragou, pour ces précisions ce matin. Eh bien oui, soyez prudents sur les routes. Anything, comme toujours, amis patrouilleurs, nous comptons sur vous. 58 53 77 21 ou alors le 210 890. Bonne route.
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Et ben oui, d'ores et déjà, belle matinée tout le monde. La pause café n'a jamais été aussi payante sur Ready One, parce que voilà, vous avez droit à votre pack cadeau Nescafé Make Your World. Le retour sur la question du jour: quel mot, quel terme d'origine

0: le phénomène souvenir 2021. Jubin Nautial à l'instant, le chanteur, le prince même de la romance, permettez-moi, pour nous diriger vers la dernière demi au son de Lotte Gaillé pour vous. Et puis, dans la perspective, dans la prochaine demi, nous aurons le plaisir d'accueillir nos winners avec les sélectionnés, nos partenaires Nescafé Make Your World, le billet Gold avec Ticketbox.mu, également deuxième VVIP Way. Donc, merci de nous écouter en ce 230e jour. Voilà. Oui, c'est bon. 230e jour de cette année 2026. Zoro dit là, des 130. Zoro là, vous êtes. Oh, c'est incroyable. Donc, si vous êtes dans les bouchons, en ce moment coincé dans les ralentissements, dites-vous bien que c'est l'occasion perfecto de prolonger ce moment avec nous. Oui, Ready One, Love Who's Team, on est à vos côtés. Allez, prenez votre mal en patience. Prudence surtout au volant. Gardez le smile autant que possible. Nous, on se retrouve dans quelques instants pour l'infotitre. Également, l'édito d'Haché et Victor. À tout de suite.
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2: Un très bon mardi, Ready One 8h31. L'infotitre avec vous, Rodney Pierre-Louis, la STC revoit sa stratégie pour importer les boîtes de conserve ou encore les grains secs, et ce, à de meilleurs prix.
3: Après l'annulation de deux précédents appels d'offres, de nouvelles procédures ont été lancées avec des critères révisés sur la qualité et les quantités. Après une première journée d'interdiction de téléphones portables dans les établissements scolaires, des acteurs réclament davantage de clarté sur l'application de la mesure et les sanctions. Permis de taxi, Ousmane Mahomed annonce des sanctions contre ceux qui abusent du système duty-free et qui n'opèrent pas avec leur véhicule. Justice pénale, de nouvelles pistes pour réduire les délais et désengorger les prisons. Le judiciaire mise entre autres sur les bodycams et le bracelet électronique. Et puis en Inde, le parti des cafards lance une opération pour protester contre le délabrement des écoles rurales.
2: Merci Rodney, vous revenez après 8h40 pour la page économie et le taux de change.

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2: Votre édito en ce mardi, Ashley Victor, vous titrez ce matin « Réseaux sociaux, le nouveau tribunal, bonjour ».
3: Bonjour Luana, bonjour à toutes et à tous. Les réseaux sociaux ont changé le visage de la société telle que nous la connaissions il y a 25 ans. Et depuis une quinzaine d'années, avec l'évolution de la technologie et l'accès de plus en plus facile à Internet, Facebook et les autres plateformes sont devenues le dépotoir des insultes, des accusations et des jugements en tout genre. On y retrouve aussi ce que les psychologues appellent l'effet Dunning-Kruger, cette tendance de personnes peu compétentes dans un domaine à surestimer leurs propres capacités. On l'a vu pendant la pandémie de Covid, avec des théories plus abracadabrantes les unes que les autres, avancées par des personnes dont la seule source de référence semblait être des forums complotistes. Avec l'intelligence artificielle, le phénomène peut prendre une autre dimension. Avant, l'information passait essentiellement par les médias et les journalistes. Et le journaliste, comme son journal ou sa radio, est soumis à des règles, à la loi et à l'éthique. Or, sur les réseaux sociaux, l'éthique n'existe pas. Le concept de journaliste citoyen est parfois devenu un moyen de légitimer ceux qui ne respectent aucune règle, mais qui réclament ensuite la liberté d'expression lorsqu'ils sont confrontés à la loi. Et c'est là que le timing du communiqué du gouvernement est pour le moins maladroit. Rappelez aujourd'hui les sanctions pénales qui existent contre les délits en ligne dans le climat actuel peut facilement être compris comme une menace. Et il ne faut même pas leur en vouloir. Ceux qui passent leur journée sur les réseaux sociaux peuvent très bien se demander si on ne cherche pas à les faire taire. Le fond du communiqué peut être défendable, le moment choisi, lui, l'est beaucoup moins.
2: Et si on voit bien les effets des nouveaux médias et des réseaux sociaux, même en dehors de Maurice, avec cet ancien professeur de Cambridge, Ashley.
3: Eh bien voilà un exemple concret de la manière dont les réseaux sociaux et la pression médiatique peuvent devenir meurtriers. Jason Hardy, ancien professeur de sociologie à Cambridge, s'est donné la mort quelques jours après sa démission. Sa famille parle de campagne prolongée d'abus et de harcèlement en ligne après des allégations sur son parcours académique. Cela montre jusqu'où peuvent aller les conséquences d'une campagne publique de dénigrement. La psychologue américaine Susan Fisk a étudié les mécanismes de comparaison sociale. Elle explique notamment comment l'envie envers ceux que l'on considère comme supérieurs peut se transformer en mépris envers ceux que l'on veut rabaisser. Certains ne cherchent même pas à démontrer qu'ils ont raison. Ils veulent seulement exprimer de la méchanceté sans faire face aux répercussions. Il faut donc trouver un juste équilibre, protéger la liberté d'expression sans laisser la liberté devenir le permis d'humilier, de détruire une réputation ou de pousser quelqu'un au bord du suicide. Car derrière un écran, il y a toujours un être humain. Et un commentaire que l'on croit anodin peut parfois laisser des traces qui, elles, ne le sont pas. Voilà, c'est tout pour moi pour aujourd'hui et très bonne journée à tous.
2: Merci Ashley Victor pour votre édito et bonne journée.
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2: 8h37, ben voilà, on a droit à quelques belles éclaircies en ce moment sur la capitale, mais beaucoup de nuages. Encore une fois, quelques pluies intermittentes attendues ici et là, chaussées glissantes, vigilance et prudence. Côté maxi aujourd'hui, de 21 à 24 degrés vers les terrains élevés, de 26 à 28 degrés aujourd'hui attendus vers les régions côtières. Allez, belle journée tout le monde et merci de démarrer votre mardi avec Radio One.
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2: Et nous sommes en ensemble pour les dernières, et ben oui, allez, 22 minutes de votre Wake Up Show. Ça va aller très très vite dans ce dernier virage. Et avant de passer en musique coulée à l'amour avec Ludo, les amis, moi je vous rappelle qu'il vous reste les dernières minutes pour jouer aussi pour un billet gold, le concert d'exception, redécouvrir même la voix légendaire de Sean. Il va faire vibrer Maurice, c'est prévu le 5 septembre prochain. Donc si vous avez envie d'y être là en catégorie gold, je rappelle, c'est un billet à remporter tout à l'heure. Et ben oui, après 8h50, donc à vous de jouer avec notre partenaire Ticketbox.mu, lui en collab avec Gravity Zero. À vous de jouer en répondant à la question de ce mardi. Quel est le vrai nom du chanteur Sean? Réponse A, Shantanu Mukherjee, ou alors réponse B, Sami Mukherjee. C'est maintenant A ou B. Dernière chance pour nous balancer votre bonne réponse au 58 53 77 21 et le rendez-vous après 8h50. Bonne chance.
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0: comment couler l'amour. Et ben oui, à l'instant sur Radio 1. Et ça tombe bien, parce que voilà, ce 18 août marque la journée des couples. Rien à voir avec le 14 février. Aujourd'hui, c'est l'occasion d'honorer la complicité et l'amour, l'équilibre même au sein des duos, au sein des couples, du couple au quotidien. Voilà, les ups and downs, comme on nous dit, mais toujours, toujours, toujours avancer dans la même direction. Si un déraillé, le talab bien comme ça plie. Voilà, donc le 18 août, Couples Day, la journée parfaite pour faire, pourquoi pas, une petite pause là tout à l'heure à deux, se rappeler aussi les bons souvenirs, se mettre un peu de couleur dans sa routine. Et si vous deviez attribuer une couleur à votre histoire d'amour aujourd'hui, est-ce que ce serait rouge passion, bleu sérénité, rose tendresse? Donc Happy Couples Day à vous tous. Je me tourne vers Rodney Pierre-Louis, il me voit pas du tout venir là, hein. Rodney, quelle serait pour vous la couleur de votre couple?
1: J'ai pas de couleur.
0: Ah.
1: Je vais pas me prononcer dessus.
0: C'est-à-dire?
1: Bah, c'est-à-dire.
0: Ok, vous restez neutre alors, hein.
1: Voilà.
0: Oh, ouais. Très bien.
1: J'y avais même pas pensé.
0: Je me disais bien. Très bien. Bah écoutez, si vous préférez, vivons heureux, vivons cachés.
1: Exactement.
0: Ah ben
1: c'est
0: oui.
1: C'est ça qui est important.
0: Mais la personne vous écoute?
1: Non, je pense pas.
0: Mais et s'il fallait attribuer une couleur, du coup, mais que.
1: Qui vient bien assister l'eau et couler, mais voilà.
0: Passez un petit coup de beurre parce que la personne peut se sentir mal, vous savez.
1: Allez, on va dire rouge.
0: Ah, ben voilà, enfin. Comme la couleur de Ready One.
1: Ah oui.
0: Eh ben, dis donc.
1: Vous voyez?
0: En plus, vous portez du rouge aujourd'hui, ça vous va très très bien. Yes. Bon, on s'installe pour l'info.
1: Oui.
0: L'économie, c'est tout de suite.

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1: Pour la page éco, ce matin, Rodney, vous nous parlez de la grande majorité des acteurs de la finance qui estiment que l'inflation sera supérieure à 4% selon un sondage de la Banque de Maurice.
2: Publié la semaine dernière, le sondage fait état de 60 à 80% des acteurs du monde de la finance mauricien qui estiment que l'inflation sera supérieure à 4% jusqu'en juin 2027. Les principaux facteurs pris en compte sont les chocs externes, le taux de change de la roupie et la variation des taux d'intérêt. Toutefois, l'économiste Chandan Janki explique qu'une inflation de 4% n'est pas inquiétante pour un pays qui dépend fortement des importations. Il estime qu'on se focalise d'ailleurs sur l'inflation. L'attention doit être sur la production et les investissements. Chandan Janki s'exprime au micro de Vijayana Yasami.
3: Et nous pouvons déprécier. Le PAC, c'est ça, avec dépréciation de la roupie, hein. Et deuxièmement, c'est qui, comment on nous connaît que la banque augmentation, ça coûte, par exemple, étant donné qu'il y a une augmentation de banque d'utilité, augmentation de l'essence, augmentation de banque produit de base, non de banque d'utilité, comment CEB, comment de l'eau, et tout ça, là, il rentre là-dedans. Et 4%, n'est pas anormal. Un pays qui nous vient pour toutes bonnes affaires, dans une situation de la guerre, dans une situation que nous voulons déprécier. Moi, tout le temps, je me dis qu'à Maurice, nous, inflation centric, nous concentrer trop beaucoup l'inflation, mais nous pas de production, nous pas d'investissement.
2: Et puis, les cours du pétrole progressent nettement ce mardi pour atteindre leur plus haut niveau en deux semaines. Le baril de Brent de la mer du Nord dépasse la barre des 91$, autour de 91,49$ plus précisément. Et le brut léger américain, soit le WTI, s'établit aux alentours de 84$, donc autour de 84,10$ et 84,99$.
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1: Justement, nous restons aux States pour ce taux de change.
2: Avec le dollar américain qui s'achète à 46,25 € et se vend à 47,63 €, l'euro s'achète à 53,57 € et se vend à 55,17 €. La livre sterling est à l'achat à 62,70 €, 64,57 € à la vente. Le dollar australien 32,85 € à l'achat, 35,13 € à la vente. Le yen s'établit aujourd'hui à 29,08 € à l'achat et 29,95 € à la vente. Le rand sud-africain 2,84 € à l'achat et à la vente 3,10 €. Le dirham s'échange aujourd'hui à 12,59 € à l'achat et à la vente 13,37 €.
1: Merci Rodney Pierre-Louis pour toutes ces précisions. Très bonne journée à vous. On se retrouve tout à l'heure à 10h.
2: Effectivement.
1: Pour le Flash Info et à 9h, ce sera le bulletin en anglais présenté par Anouchka.

0: 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Nous prenons la direction du standard Hélène qui est avec nous aujourd'hui.
1: Et nous accueillons Nadia de Pointe-Sable.
0: Bonjour Nadia.
2: Bonjour.
0: Bonjour.
2: C'est pas Nadia, c'est Sharon.
0: Ah ok, on m'a dit Nadia, donc c'est Sharon. Sharon,
2: oui,
0: vous
2: Sharon.
0: Vous êtes de quel côté? Du côté de Pointe-Sable?
2: De Pointe-Sable, oui.
0: D'accord, là on est d'accord, hein. Donc Sharon, oui. Vous avez joué avec Way.
2: Oui, bien sûr, oui.
0: Ok, ouf, oui. Allez, deuxième bon point. Troisième bon point, Sharon, vous êtes notre sélectionnée du jour. Bravo.
2: Oui.
0: Bravo. Sharon, alors, nous souhaitons toute bonne chance, Sharon.
2: Merci,
0: okay.
2: Moi, je suis heureux comme avoir.
0: Exact dit, exactement, oui, exactement. Oui. Sharon Pédi à tous ces Kibiza, là. Et donc, et en plus, ce mardi pluvieux vous apporte chance, Sharon.
2: Oui. Croise les doigts.
0: Croise sec, vous connaissez où, hein? Pas les slapirantes là-dedans. Sharon, je vous embrasse et je vous souhaite une excellente journée, d'accord?
2: Bye,
0: allez, ciao,
2: beaucoup.
0: Bye bye.
2: Bonne journée.
0: Bonne journée. On rectifie bye. De suite. Bah oui, sur nos fiches et cadeaux là ce matin, parce que voilà, c'est Sharon, c'est bien Sharon, hein, qui accède à cette deuxième place VIP avec notre partenaire les supermarchés Way. 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
2: 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C'est quelques petites minutes pour vous. En mode souvenir, nous sommes dans les années 90. Et ben oui, pour cette belle création musicale. À tout de suite.

0: de Shan, le chanteur Tana Hadil. Traduction pour vous. Tana Hadil, ça veut dire tout simplement Lonely Heart. Eh ben oui, il chante l'amour. D'ailleurs, Shan, je le rappelle, celui que l'on qualifie encore aujourd'hui The Voice of Happiness, la voix du bonheur. Oui, connu pour sa générosité. Il a un sourire légendaire aussi, Shan, quand on le regarde, et son énergie communicative sur scène. Donc, il sera en concert chez nous. Shan Love in Concert, organisé par Gravity Zero en partenariat avec Ticketbox.mu. Nous prenons la direction du standard. Hélène, ce matin, qui est avec nous?
1: Nous accueillons Shanishta ce matin de Kepip.
0: Bonjour Shanishta.
2: Bonjour Luana.
0: Bienvenue sur Ready One, comment ça va?
2: Merci.
0: Ça va bien.
2: Merci beaucoup.
0: Oui. Shanishta.
2: Oui.
0: Oh, maman, première fois dans le Wake Up Show sur Ready One, bienvenue.
2: Oui. Merci.
0: Comme vous le savez, on adore les premières fois sur Radio One et encore plus pour un événement de taille, Shanishta.
2: Oui.
0: On revient sur la question du jour d'abord. Donnez-moi le vrai nom du chanteur Shan. Est-ce que c'est Shantanu Mukherjee ou alors Sami Mukherjee?
2: Au fait, c'est Shantanu Mukherjee. Ah.
0: Bien sûr. Oh, Shanishta, vous remportez un billet gold pour le concert de Shan, prévu le samedi 5 septembre au Centre Swami Vivekananda à Pai. C'est votre billet in the pocket ce matin.
2: Merci beaucoup Luana.
0: Shanishta, oui,
2: je peux faire un coucou?
0: Bien sûr, avec plaisir. Profitez-en. Hein.
2: On vous écoute tous les jours dans le van que je viens au boulot.
0: Oui.
2: Alors un coucou à Monsieur Reza et à mes amis Ashna et Dipti qui sont au bureau et vous écoutent et m'applaudissent en ce moment.
0: Oh, gros big up à tout le monde. Et vous êtes dans quel secteur, Shanishta?
2: Je suis fonctionnaire.
0: Très bien. Alors, bon courage à vous. Faire un gros coucou à tous vos collègues ce matin. Et nous, on vous embrasse très, très fort, Shanishta.
2: Merci. Bonne journée à vous.
0: Bonne journée. Ciao, bye bye. Bisous doux et bisous fous. Et ben oui, Shanishta, elle remporte son billet gold pour le concert de Shan samedi 5 septembre. Vous aurez toutes les précisions sur ticketbox.mu. Et puis, c'est cadeau dans votre Wake Up Show. Rendez-vous demain matin.
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2: 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Et on boucle la fiche cadeau avec qui ce matin, Hélène?
3: Et du côté de Grand Gob, nous accueillons Wesley.
2: Wesley, bonjour.
4: Bonjour Luana.
2: Bonjour Wesley, comment ça va?
4: Bien, merci, et vous?
2: Oui, ça va très bien. On est cool, Raoul? On est de quel côté? On est au boulot? On est face à la mer? Wesley,
4: oui,
2: dites-moi. Non,
4: malheureusement, pas face à la mer, surtout avec ce temps-là.
2: Ah oui.
4: Au travail.
2: Et Wesley, dans quel secteur, lui?
4: Dans la manutention.
2: Très bien. Bah, écoutez, bon courage à vous. Et merci surtout d'avoir pris le temps de nous balancer votre bonne réponse ce matin. Parce que vous étiez au taquet, Wesley. 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
2: 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Bah, tout ça, c'est pour vous ce matin.
4: Merci beaucoup. Merci, Loana. Merci, Redouane. Et merci à Nescafé.
2: Oui, merci de votre fidélité. Bonne journée, Wesley.
4: Merci, bonne journée à vous.
2: Aussi. Merci, ciao, bye bye. Bah oui, bye, comme toujours avec des bisous pour vous. Clap de fin pour votre Wake Up Show en ce mardi. Nous tenons à remercier nos partenaires, jeux et cadeaux d'ailleurs, comme toujours, que nous aurons le plaisir de retrouver demain matin. 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Et on se donne rendez-vous demain pour une nouvelle belle aventure. Merci à Rajiv qui était à la réalisation ce matin, Rodney Pierre lui également pour l'info et Avi pour le sport. Hélène, c'est la fête des Hélènes en ce 18 août, yes. Encore une fois bonne fête.
3: Merci, merci et bonne fête à toutes les Hélènes.
2: Oh bah très bien, on se retrouve demain.
3: Demain sans faute.
2: Génial, le rendez-vous.
3: Bonne journée.
2: Il est pris, très très bonne journée. Hélène, à vous également. Alors, bonjour Christopher.
5: Bonjour Luana, bonjour à tous les auditeurs de Radio One.
2: Ça va mieux?
5: Pas tellement.
2: Aïe. D'accord, très bien. Mais au moins, vous savez quoi? Moi, je vous dis bravo parce que vous êtes là.
5: Merci. On inversera les rôles, par contre. Je tiens à préciser aux auditeurs. Donc, c'est Aurélie qui sera au micro pour l'émission et moi au téléphone aujourd'hui. C'est une première.
2: Ah bah oui, pourquoi pas. Mais de toutes les façons, on reste l'équipe même.
5: Bien sûr,
2: en direct. Bien évidemment. Donc, bon courage. Aïe. Je m'en vais, hein. Je m'en vais. Ça fait.
5: On reste. Ouais. Allume son micro numéro 4, Len. Tu commences loin.
2: Bah écoutez, Aurélie, coucou Aurélie. Yes, elle va prendre le relais, bien sûr. Bah, je vous souhaite un prompt rétablissement.
5: Merci,
2: aussi,
5: merci beaucoup.
2: Et c'est pas plus mal que vous soyez au téléphone.
5: Oui.
2: Comme ça, ça laisse le micro sans microbe. N'est-ce pas?
5: Oui, voilà.
2: Oui.
5: Vous l'avez dit.
2: Oui. Bisous doux et bisous fous. Et rendez-vous demain, 6h, 9h. Ciao, bye bye. Bonne journée.
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6: Il est 9h09, bienvenue sur les ondes de Radio One. Et là, nous allons en direction la route avec le sergent Yumesh Ragou pour plus de précisions ce matin. Bonjour, sergent.
7: Bonjour Aurélie, bonjour à tous et à tous. Eh bien, ce qu'on sait, là, c'est qu'il a changé actuellement le bel axe principal, maintenant vers pour lui. Alors, depuis ce matin, comme on a remarqué, avec les temps, je peux faire la circulation, je suis ralenti un peu plus que d'habitude avec la, j'étais avec la rentrée scolaire, que nous retrouvons avec plus beaucoup de véhicules sur la route. Et d'ailleurs, en ce moment, on a encore le même ralentissement que ce soit sur l'autoroute M1, M2, et même M3, on a encore le même ralentissement pour retrouver, pour lui et descendre. Et sinon, la problème de véhicules, je suis sur l'autoroute M1, on a encore le même ralentissement aux alentours. Et ben, en passant par Montagnory, sur toute la descente sur Rez jusqu'à l'entrée de la capitale. Et pour ceux venant du nord, on connaît un petit ralentissement à partir de Vestiaire en passant par Rochebois jusqu'à se retrouver à la place d'Armes. Et pour Ben Béquipe, Péchercule sur le tour de M3 en direction du centre, on connaît un ralentissement à partir de Rompon-les-Pailles jusqu'à se retrouver dans les parages de Trianon. Et ben, côté de la circulation, il est un petit peu plus facile. Sinon, concernant l'ancienne route, on connaît un ralentissement entre la croisée Grande Rivière jusqu'à ce qu'il va aller dans les deux sens. Et on connaît beaucoup de véhicules qui vont prendre le pont ou retrouver au Moka Road et ensuite diriger vers, que ce soit vers Mont-Céline et Belvillez. Et sinon, comme toujours, on a beaucoup de prudence, vigilance courtoisie au volant, respecter la limitation de vitesse, surtout dans ce temps plus vieux que la route est très glissante. Grand distance de sécurité pour plus de sens de freinage, si le besoin se fait sentir. Sinon, on a un communiqué de la police concernant un test pour un motocycliste qui se prévoit au Landmark Driving Test Center pour lui. Initialement, le 14 septembre 26, alors ça a été renvoyé et approché plutôt, il mène à 20 août 26. Ceux qui prennent un test le 21 septembre 26, alors ça a été avancé le 27 août 26. Ceux qui tiennent un rendez-vous le 23 septembre 26, alors ça a été rapproché le 3 septembre 26. Et ceux qui tiennent un rendez-vous le 25 septembre 26, ils rapprochaient le 10 septembre 26. Donc, si c'était pour marcher davantage, vous êtes besoin, alors vous êtes capable de téléphoner le numéro suivant pour contacter le Traffic Man, c'est-à-dire le 212-53-97 ou bien le 203-13-23 pour plus de renseignements. Sinon, comme toujours, la police compte aux compréhensions de collaboration et j'ai dit ça par cause trop inconvénient pour Ben Motescrisque dans un rendez-vous. Voilà, concernant la circulation, conseil, M. Stem, bonne route et au revoir.
6: Merci Sergent Ragou. En ce mardi pluvieux, donc chers automobilistes, prudence, prudence sur les routes.
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0: Bienvenue sur Radio One, il est 9h16, vous êtes en pleine émission d'enquête en direct. Donc cette nouvelle édition ce matin est animée par Aurélie. Ne vous inquiétez pas, Christophe est juste à côté. Donc on en switch un petit coup. Je suis au micro et lui au téléphone, donc il sera aussi là de temps en temps pour marquer le pas. Donc nous avons Rajiv à la technique pour la mise en onde de cette édition ce matin. Et donc moi je vous rappelle les numéros à nous contacter pour vos doléances, vos conseils, et c'est sur le 218 910, ou sinon un message WhatsApp fera l'affaire sur le 58 53 77 21. Donc ce mardi matin nous avons programme Oumachan Kassim de Cupic Road. Donc il est déjà intervenu par rapport à un souci de terrain ou de drain, une accumulation d'eau qui faisait bon, qui vient jusqu'à N mètre terre dans ce lac. Donc la situation est un petit peu compliqué, mais nous aurons finalement l'adjoint maire de Cuerpip, Diana Millepois, qui sera avec nous pour plus d'explications. Sinon, nous aurons aussi Chris de, encore une fois, de Cuerpip, dans le centre de l'île, avec une fuite d'eau qui, j'espérais, nous gagne une bonne nouvelle ce matin. Sinon, nous avions aussi Steve Lacour la semaine dernière qui intervenait concernant le stipende à la MITD, qui est parti en règle. Donc on espère ce matin avoir des nouvelles. Sinon, pour commencer cette édition, nous avons Rajesh qui habite dans une maison de retraite et qui a des soucis par rapport à l'hôpital de Moka. Nous prenons plus d'explications avec lui. Rajesh, bonjour.
1: Bonjour Madame Rolé.
0: Vous allez bien ce matin?
1: Un petit peu mieux.
0: Allez, dis-nous Rajesh, Fermez-nous, téléphone-nous ce matin. Rajesh?
1: Oui.
0: Oui, bonjour. Dites-nous, bonjour. Qui permet-nous ou téléphone-nous ce matin? Qui problème? Qui nous capable de faire pour M. Rajesh?
1: À l'hôpital, le 23 août.
0: Oui.
1: Le 23 juillet, c'est-à-dire, je suis allé pour opérer. Je me rentre là-bas, 9h10 par là. Et je vais en Londres, c'est à 1h. Il y a une demande levée pour venir à la salle d'opération.
0: Oui.
1: J'ai tout cas pour rentrer à la salle d'opération pour faire. Moi, les demandes n'est pas capable, il y en a plus un jour que moi. Moi, mon parcours clair, il y a plus un jour que moi. Mon gros, c'est un peu drôle.
0: Mais ça, là, c'est à l'hôpital de Moka, là.
1: L'hôpital Redu à Moka, oui.
0: Alors, dis-moi, Rajesh, utilisant l'OPA, qui lisait les deux, qui souci qui vous gagnez par rapport à, qui souci de santé vous gagnez?
1: Je ne veux pas conclure du tout, elle n'est fini, elle n'est la cataracte, que des cataractes là, que tu vous as opéré là.
0: C'est quel côté ça? C'est l'œil droit ou gauche?
1: Droit.
0: Ok, l'œil gauche, ou fini opéré, c'est ok ou?
1: Non.
0: Et puis n'opérer ou pas trop dit tout même.
1: Non. Tu le dis bien Dieu pour moi. C'est pour ça qu'il m'a téléphoné même.
0: Ok. Est-ce qu'il y a une info à l'hôpital quand il finit prend où? Donc il finit prépare où pour aller faire l'opération? Il a mis nous dans la salle d'opération tout?
1: Finit check les cas tout. Net, il y en a beaucoup dans la salle d'opération. Le docteur est venu, il n'est pas capable de prendre le lit. Ça fait tellement pas pour que moi aussi pareil. Qu'est-ce que c'est? Tu veux dire que tu prends, non?
0: Oui. Dis-moi, Rajesh, est-ce qu'il y a une latine aussi faire un stress test avec vous?
1: Tout test, comme on rentre un stress test d'avis ce matin.
0: Donc, tu es ready pour faire l'opération là-haut?
1: Oui, c'est quand même. Pas même, comment dire, pour rentrer dans la salle d'opération, avec moi, on place la même, d'un plus de 6 mois.
0: Ok. Ça, tout ça, là, est arrivé le 23 juillet dernier.
1: Oui.
0: Et vous êtes une retourne ou resident home, vous êtes une retourne là-bas, ou une continue reste hôpital?
1: Non. Je pense que c'est venu dans le domaine, non? J'ai un recommandeur pour me tirer.
0: Même jour, une retourne?
1: Même jour. Quand je me rends dans la salle d'opération, on est même jour que moi. Quand tu as des autres qui étaient, ils étaient peu grands, ils savaient tout. fait un rendez-vous pour les téléphoner. À Bézikazo, nous ne pouvons pas souffrir, nous ne pouvons pas souffrir.
0: Mais dis-moi, plusieurs fois, ou ça, c'est pas au premier l'opération que tu ne prévois. Combien de fois, on retourne par rapport à ben, l'opération?
1: Non, là, comme je disais, premier, là, c'est fini, c'est pas un gros problème. Deuxième, là, ça, c'est un gros cataracte, là, avec le déchet, là, c'est une gaieté, un cataracte. Comme depuis, c'est que tu m'as dit, c'est un cataracte. Ça veut dire un cataracte. Donc, ça, fini au paiement, non?
0: Au médecin traitant, comment vous pouvez dire, nous, pas de nous rendez-vous, pas de nous dire, ou attendre un coup de fil?
1: Non.
0: Il a fait quand même plus que deux semaines, là, ou pas de aucune nouvelle, là?
1: Non, aucune nouvelle. Ça veut dire que nous avons comme ça un an et un temps. Et parce que vous avez comme moi, là, on demande, et si quand même, admettons, demande, il opère mon léger.
0: Mais Rajesh, dis-moi, comment là tu peux retourner la case le même jour? Pas de réciser le médecin ou pas de réciser poser la question?
1: Non, je peux grincer, ça va me dire que c'est pas concerné pour donner rendez-vous là. Je veux dire, allez, peine un rendez-vous, peine un an, n'est plus téléphoné. Vous n'avez pas qu'à faire un an, non?
0: Oui.
1: C'est la Michel, tu accompagnes moi. Le Rome, le travail de Rome, il y a fait de Rome. Nous sommes maintenant temps et quand il peut causer, tu n'as pas besoin de temps. Michel est pour moi, là, toi, comment tu passes au
0: début? Oui, mais dis-moi, quand tu admets à l'hôpital, combien de jours on admet avant qui ou supposément besoin de faire l'opération le 23?
1: Disons, il me rentre là-bas, on est vers le grand-mère.
0: Le même jour?
1: Même jour, on est depuis Enéa. Enéa et moi, venir visiter pour opérer parce que tu peux faire tout test, parce qu'il n'y a aucun test pour faire avec
0: moi. Tu faisais en juin ça, Rajesh?
1: Hein?
0: Ou tu faisais un jeune pour ça l'opération là, une demande nous reste un jeune?
1: Reste un jeune?
0: Oui. Est-ce qu'il ne dit pas manger avant l'opération pour faire tester ça, tout ça là?
1: Non, tout ça là, pas de dire, moi, il est tellement venu dans demain comme ça même, c'est le diabète, tension, l'équerre.
0: D'accord. Là, qui nous comprend, qui nous reste dans un home, Rajesh, mais est-ce qu'il y a une famille qui, comme on dit, avec vous, tu peux essayer, bon, déjà, être avec vous à l'hôpital? Pour ban des morts, ban paperasse, est-ce qu'il y en a quelqu'un qui peut accompagner?
1: Non, tu as un Michel qui travaille dans Rome, les occupants de maladie.
0: Un assistant médical.
1: Comme je viens normalement de Rome.
0: Ouais, donc tout sur la responsabilité du Rome. Ban a pas

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1: Avant déjà que Rajesh à la bite d'un home, donc plusieurs fois il est intervenu sur les ondes de Radio 1 par rapport justement déjà pour ce premier l'opération de l'œil gauche. Après les Tingerman souci, parce que justement, Rajesh pas trouve ni du côté gauche ni du côté droit. Donc, avec cataracte, il y a plusieurs. Oui, c'est ça, Rajesh, nous comprends. Parce que nous, ici, nous suivons la situation avec vous. Déjà, comme moi, tu peux dire, chers auditeurs, Rajesh, tu peux rester tout seul côté l'île, tu peux louer sur Tilaka, tu es dans ce moment l'habitude. Donc, pas ban souci de santé, ban retard d'opération, il perdit sur l'œil gauche. Et que là, il bizarre, l'opère l'œil droit. Donc, nous pas trop comprendre qu'il fait ban un retour li après qu'il finit prépare li pour aller dans sa l'opération là. Donc, justement, le pourquoi, on dit Rajesh Perez d'un home, d'une maison de retraite, parce qu'il y, n'est plus trop clair. Il n'est pas capable d'assumer ses responsabilités. Tu sais, le quotidien, c'est compliqué, c'est difficile. Donc, justement, nous tine road and home pour lui. Il reste lui, allons dire, commence à réamener la vie normale avec un quotidien différent. Parce qu'il a Rajesh n'est plus trouve ni côté droite ni côté gauche. Donc, imagine toute la situation au quotidien, chers auditeurs. Et là, Rajesh, bizarre, fait une deuxième opération pour l'œil droite, et après toute préparation, l'intervention, il nous a retourné sans aucune explication. Après deux semaines, toujours rien. Rajesh, c'est une dizaine de Rajesh comme explication et n'a plus urgent qui ou nous nous disait dès comment nous l'opération. Donc nous comprenons parfois qu'il y a pas les autres urgences, mais la situation de Rajesh peut perdurer quand même. Là, me pensez Rajesh, combien de temps ou première l'opération ou dernier fois où tu fais le pour l'œil droite, l'œil gauche, pardon.
2: Gagné un an passé.
1: Un an passé. Donc là, je trouvais un an, Rajesh, au quotidien, là où on essaye, où on réussit à trouver une certaine stabilité dans la maison de retraite, à la Rajesh.
2: Non, je vais compter qu'on va dire que mon gros obligé, c'est mon gros obligé, mon pivo pour ma part, je me tiens à faire des brillants, moi, je vais compter faire marcher en mouvement. En place.
1: Où tu es autonome, donc où tu peux mener la vie normale, où tu peux habiter tout seul, où tu peux faire tout à faire.
2: Oui.
1: D'accord. Et dis-moi, Rajesh, est-ce qu'il y a avec ou médecin traitant, l'India, ou qui avec ça l'opération de l'œil droite là, ou pour trouver une amélioration par rapport à la vue?
2: L'India, parce que cataracte, qui peut être une bonne modifiée, il y a une grosse cataracte qui peut être une bonne modifiée.
1: Donc, c'était quelque part un petit espoir que tu peux gagner pour qu'il soit capable de réamener nous la vie normale.
2: Et ton idiome, ça m'a dit que je m'en encourage, parce que l'idiome, c'est ça. Après, l'idiome, il y a un piège que moi, pas trop clair. Après, qu'il y a un avalissement, admettons, demain, ça va opérer, moi.
1: C'est vrai, ça fait quand même plus qu'il y a un an qui vous peut atteindre ça, l'opération là. Nous tenons récit accélère l'opération de l'œil gauche. Et là, après un an.
2: Là, depuis 9 ans, comme ça, là.
1: Alors, Rajesh, nous contacter l'hôpital de Moka, justement, pour essayer d'avoir une explication de, justement, qui fait une design renvoyé dans la salle d'opération après qu'il finit prépare où. Et qui est-ce qui est, non, supposé, besoin la date de prévue, mais à quand?
2: Oui,
1: déjà 2 semaines in passé. Donc, nous perdons un retour. Malheureusement, nous n'avons pas aucun retour de l'hôpital de Moka. Rajesh, once qui nous gagne sa retour, là, nous pourrons revenir vers où, nous pourrons contacter Banlan. Le souci de communication qui nous peut gagner avec l'hôpital ces derniers temps est un petit peu compliqué, qui peut retarder un petit peu ben, accélération par rapport au cas.
2: Il y a un retard. C'est que tu as pu dire, elle n'a pas été capable, elle a des ans d'attente. Pas question, ça, pas des ans, pas, non. Et si je te connais déjà, parce que vous êtes vraiment, jusqu'à vous rendre à l'opération, que vous êtes récoute moi.
1: Oui, non, c'est ça. Nous ne faisons la requête pour gagner les explications voulues. Donc, Rajesh, je vous demande, nous, me connais une bien attendre. Déjà, on attend un an, encore 2 semaines. D'ici la fin de la semaine, nous peut expecter qu'il nous gagne réponse, du ministère de la Santé. Nous revenons vers où, Rajesh? Malheureusement, là, ce matin, nous peinons personne, mais la requête a déjà été envoyée. Nous peut dire une réponse et des explications pour vous.
2: D'accord.
1: On fait ça, Rajesh. Dès qu'il nous gagne retour, nous pourrons contacter vous.
2: D'accord.
1: Nous souhaitons beaucoup de courage ce matin.

0: matin et un petit peu plus de patience. Nous connaissons, c'est compliqué.
1: Oui, merci beaucoup.
0: D'accord, Adjesh, on reste en contact. Oui. Alors, voilà, chers auditeurs, la situation de Rajesh ce matin, c'est vrai que c'est compliqué et que, ben, nous, pas pour laisser tout seul, nous, ça pour prendre un petit peu les temps, c'est vrai, nous perdons juste un retour du ministère de la Santé et après, nous pour donner des nouvelles par rapport à Rajesh. Pour l'heure, nous allons marquer une pause et y revenir tout de suite.
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0: Sam, donc après sa petite pause là, tu m'écoutes le cas de Rajesh. Rajesh qui n'intervient à plusieurs reprises sur les ondes de Radio 1 dans l'émission d'enquête en direct, justement par rapport à ce délisier. La première opération, comment me dire, pour l'œil gauche, nous tient resté à accélérer les démarches l'année dernière, vers octobre-novembre, si je ne me trompe pas. Donc, nous tient resté faire seule opération. Et Glitiena pour faire le deuxième intervention, soit de l'œil droit. C'est vrai qu'il n'attend quasi un an, donc pour novembre, octobre-novembre 2025, pour cette année-ci. Donc, il finit prépare Radish pour l'opération. Radish finit vini, finit ready. Et que dans la salle d'opération, il retourne. Il dit non, M. Radish, nous ne pouvons pas faire l'opération parce qu'il y a un petit peu plus d'argent qui est. Il retourne Radish. Donc, depuis le 23 juillet, ils ont dit nous le 18 août. Radis pour qu'on ait aucune nouvelle. Si l'opération est reprogrammée, combien de temps libre à attendre encore? Donc, une situation pas évidente. Et justement, après Radis, nous n'avons pas de documents qui nous contactent. Nous, apparemment, la situation est un petit peu similaire. Donc, qui peut arriver à l'hôpital Moka? On ne sait pas. Nous allons en direction de Kyopip pour plus de détails avec Madou. Madou, bonjour.
1: Bonjour, madame.
0: Madou, vous allez bien?
1: Oh oui, ça va, je peux te dire. Oui. Mais seulement, mon problème, c'est que avec un léger, je ne trouve pas du tout.
0: OK.
1: Et un léger, je trouve presque 25%, qui veut dire que je débrouille moins.
0: D'accord. Et oui?
1: Oui, moi tout seul, je ne suis pas pour sortir. Mais à la maison, je débrouille moins.
0: D'accord.
1: Mais le premier sixième mois, moi, tu as l'hôpital Ligier. Pendant que tu finis faire tous mes tests, tout mes tensions, mes lécures, au contraire, moi, tu as un rapport mes lécures, tout m'en amené, m'en montré docteur là, je finis faire tous les procédures. Je dis, moi, madame, nous pour téléphoner pour admettre, pour venir retirer ça, de l'huile dans mon Ligier. Quand, je supposais qu'il y a ça, mais je n'ai pas fait téléphone, moi, du tout. Comme mon téléphone, tu as un monsieur qui tu prends téléphone là-bas, mon téléphone, lui, dis-moi comme ça, qui voulait me faire? Ou bien, je viens d'être docteur pour régler mes signes.
0: Okay. Mais là, quand vous dites, nous, Madou, le 1er juin, où tu es allé, il finit prêt pour où? Donc, jusqu'à l'air, là, pas encore reprogramme, non, ni là?
1: Oui, oui, je n'ai pas de téléphone, moi.
0: Ni rendez-vous, pas de fixer, là. Pena aucun rendez-vous.
1: Pena aucun rendez-vous, je te donne, moi, Maxine, là, tout est fini.
0: OK. Et quand on essaie de recontacter les autres, c'est la réponse qu'ils ont gagnée.
1: Oui.
0: Ou pas essayer réellement un rendez-vous pour essayer de rejoindre le docteur traitant ou médecin traitant?
1: Mais c'est ça, mon pena personne qui peut amener moi.
0: Et où habite seul, comment tu peux dire nous?
1: Oui.
0: Depuis quand vous avez ce souci de problème des yeux, là, Madou?
1: Bon, un peu longtemps.
0: D'accord. On a effectué plusieurs opérations, parce que de ce qui nous comprend, c'est quel œil qui vous trouve à 25% et laquelle qui vous pas trouve du tout, là?
1: L'œil droit ne me pas trouve du tout. L'œil côté gauche me trouve presque 25%.
0: Seulement 25%. Donc, c'est pas beaucoup, mais vous pouvez arriver, comme on a dit, à débrouiller toujours.
1: Oui.
0: Et c'est l'œil gauche qui vous a besoin de réopérer, là?
1: Non, c'est l'œil droit qui vous a besoin de retirer un de l'huile là-dedans.
0: OK. Et pour l'œil gauche, vous n'avez pas les autres traitements à faire?
1: Non.
0: D'accord. Mais dans tout rendez-vous depuis comment vous dites, depuis longtemps, c'est combien d'années à peu près, hein, Madou, qui vous pouvez faire un traitement pour les yeux à l'hôpital de Moka?
1: Bon, moi tu à Moka, là finalement là je suis moi tu commence à Souliac.
0: Et
1: Souliac, mais après là mon banane il réenvoie-moi Moka.
0: D'accord. Et vous gagnez une explication par rapport à ça? Parce qu'il a ces changes l'hôpital, c'est, me supposez, pas avec les mêmes médecins, là?
1: Non, non, non. dans le nouveau hôpital même qui m'ont
0: OK. Oui, j'ai compris. D'accord. Oui, bon, ben voilà, chers auditeurs, encore une fois, nous ne connaissons pas le mode de procédé de l'hôpital Lisier, comment nous dire, mais nous ne pas trop comprendre comment nous capables mettre un dimoun, nous faire les vignes, nous préparer pour l'opération, nous faire tout ce qui est bizarre, parce qu'il a banté ça, moi supposé, pour ne plus concluant, depuis juin, on fait test pour l'opération, là, nous arrivons en août. Nous mi-août, août prêt pour finir, nous pas encore gagné aucune nouvelle de l'hôpital, si pour, si pareil comme Radje, si il y a une autre opération qui est programmée, à quand, à quelle date, ou pas aucune nouvelle?
1: Oui, moi pas connais, moi pas. Il y a du monde, je paye un travail, je paye un travail, mais il y a du monde, je paye un travail, je pas connais faire ce travail.
0: Oui.
1: Comment mon père dit où, quand mon téléphone ça me chez là, il dit où, qui voulait mon père?
0: Ouais. Mais, dis-moi, Madou, où reste, est-ce qu'il vous reste, on comprend qu'il vous reste tout seul, mais au quotidien, nous comprend que c'est compliqué, mais, comment est-ce qu'il vous fait, justement, au quotidien, avec un œil qui vous trouve juste à 25%? Donc, ou médecin me connaît qui nous propose une alternative comme refaire l'opération ou à le procéder à l'opération. Mais nous, nos questions ont dit, et que justement, on pourrait prendre ça avec Christophe, nos questions ont dit, est-ce qu'ils se sont ban mode procédé de l'hôpital de Moka, de tous les hôpitaux? Est-ce qu'il y a vraiment un souci de santé, un souci d'opération, de procédé, de planning dans les hôpitaux, Christophe?
2: Bonjour Aurélie, bonjour à tous les auditeurs. Alors effectivement, il y a un point à soulever parce qu'il enfin Madou même une cause là en disant qu'effectivement il y a du monde qui perd au travail, qui pas paye un travail, mais il faut aussi le préciser que le Premier ministre lui-même fait une déclaration il y a quelques jours de cela disant que alors c'est qui papa a envie de travailler, d'arriver pour prendre sa retraite, parce qu'il, c'est un, indirectement, c'est un aveu qui lie au courant, qui est un souci dans le secteur de la santé. En tout cas, moi, on prend ça comme un aveu, il vient avouer là, en disant qu'il y a un problème dans le secteur de la santé. OK, nous comprenons qu'il y a avoué qu'il, quelque part, il y a un souci dans le secteur de la santé. Mais la question qui demeure, qui solution peut prendre pour capable pallier sa bande problème là? Est-ce qu'il peut prendre solution pour capable régler sa bande problème dans le secteur de la santé? Qui le ministre de la santé lui-même l'y peut faire pour capable trouver bande solution à bande retard administratif mais qui est énorme dans certains cas? Par exemple, là, nous peut retourner sur le cas de Rajesh un petit peu plus tôt, il n'attend pendant X nombre de mois pour capable faire lui-même opérer. Alors, dans un premier temps, il finit même perdu un IG parce qu'il tordait pour faire l'opération. Là, il rentre dans le bloc opératoire et le problème, c'est que il renvoie sur l'opération sans même donner une explication. Fini faire test, j'allais venir grand matin bonnet un hiver pour faire test. Il arrive une heure et au final, il n'a pas réussi à faire sur l'intervention. Qu'est-ce qui explique cela? Quelle raison il n'est capable de donner sa patient là? Parce qu'il s'agit maintenant de bien comprendre. Dans les jours qui suivent, dans les jours à venir, les risques viennent avec sa dimoun là. Alors, une personne qui a tout ce capacité visuelle, il a déjà perdu un lisier avec un retard de l'hôpital. Je ne sais pas si il fait une plainte officiellement avec le surintendant de l'hôpital ou non. Mais là, il veut dire nous qu'il est risqué, puis il a dit quand même une deuxième fois ce lisier, et nous disait comment on se pose une bonne question. Est-ce que l'hôpital là peut fonctionner comme il se doit, ou alors il monte à l'hôpital et encore il y a un moment d'adaptation que nous peut guetter comment pour fonctionner, qui nous peut faire avant, parce qu'il nous connaît qu'il a la liste déjà de bonnes personnes qui utilisent OPL à cataracte, c'est une liste interminable, nous pas connaît d'ailleurs, nous pas encore connaît, même quand c'est dit monina dans la liste là au bonne dernière fois qui nous t'entendait d'ailleurs quand guérit ce doute déjà dit nous ça, mais ça remonte à tellement longtemps qui tient à environ 1500 dimoun 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Est-ce qu'il a liste là une rallongée? Est-ce qu'il a une diminuée? En tout cas, si pe renvoie et ben intervention comment Rajesh inexplique nous là, mou pas croire qui la liste là pour une diminuée hein. Et là nous peguen un deuxième cas pas derrière côte Madou pe dire nous, lui aussi fini fait tout ban test qui bizarre. depuis le mois de juin.
0: Depuis le mois de juin.
2: Depuis le mois de juin 2026. Nous arrivons en août, mi-août, dans des semaines, août péterminé. Est-ce que ça m'a un test qu'il y a fait là encore fiable là? Est-ce que ça m'a un test là encore fiable? Ou alors, c'est un risque pour sa patient là, lui-même, nous pas professionnel dans le domaine médical, pourquoi pas dire ça? Mais entre où et moi, Aurélie, me pensais qu'il nous tu pose nous une question. Je ne fais un test, il arrive en août. Est-ce que la maladie pas détériorée entre temps pour qu'il nous fasse l'opération? On ne peut pas connaître quand, on n'a aucune visibilité là, quand on fait une opération. Est-ce qu'il n'est pas bizarre de faire Tesla avant qu'il repasse au bloc opératoire? Donc, on a tout ça là pour poser nous-mêmes une question. Et monsieur, c'est certain que ça pour permettre à un auditeur aussi de poser une question. Le comment, parfois le système de santé fonctionnait. Et là, nous pouvons causer l'hôpital de Moka. Mais il y a beaucoup de cas dans l'hôpital civil, dans l'hôpital Candeuse, dans l'hôpital du Nord, qui, comme ça, il y a des gens qui finissent faire test depuis 2-3 ans pour aller opérer l'équerre. Pas qu'on ait une date, pas qu'on ait un call téléphone pour capable opérer l'équerre là. Mais est-ce que c'est normal qu'il y ait quelque chose passe comme ça? Est-ce qu'il y a un test là encore fiable pour capable faire l'opération après? Donc, moi, je pense qu'il est temps, justement, pour capable poser nous une question et, si le premier ministre lui-même peut dire, voilà, il y a quelque chose qui peut fonctionner, certainement, c'est pas un fonctionnaire. Certains, nous pas même tout le monde dans le même bateau, là, hein. Pas tout le monde dans le même panier non plus. Mais il arrive là pour poser une bonne question. Qui peut faire? Nous connaissons qui, le ministre Annie Bétchou, lui, il a habitué à répondre nous. Mais malheureusement, silence radio du ministère de la Santé depuis plusieurs mois, depuis que Guérisse Chedou n'est plus là pour nous répondre, nous pas qu'on comprend aussi qui fait lui pas là, mais c'est silence radio, n'en parlons pas de la ministre, junior ministère Anish Tababouram qui lit, depuis la dernière fois qu'il nous finit faire le point sur communication à lui, nous pas gagné, à aucun moment nous pas gagné de retour d'Anish Tababouram. Ça c'est désolant, et monsieur, moi j'espérais qu'il le premier ministre ou alors une radio peut jouer quelque part dans le PMO pour capable remonte les bretelles quand même à un junior ministère, parce que si on est capable de révoquer un ministre, un junior ministère en la personne de Sidney Pierre, qui panne d'accord ou un vote, et de l'autre côté, il y a un ministre qui pas est capable, un junior ministère qui pas est capable de communiquer avec la population, qui peut bizin, justement, là, à l'instant qu'on est, qui peut bizin une réponse sur le système de santé, ou bien ça grain. Vous pas connaître est-ce qu'il y a un favoritisme ou pas. Bien, pose-nous une question, parce que depuis le temps qu'il nous peut dire, Anish Tababouram, pas peut répondre nous. Nous comprenons que Anil Bétchou, l'ICAPA, oui, c'est un ministre, etc. Mais c'est plus facile d'avoir le ministre que la junior ministre. Est-ce que c'est normal qu'il manque quelque chose? Parce que, comme ça, moi, je ne trouve pas ça normal. Et là, moi, on s'en appelle tout de suite, là, à Anish Tababouram, la junior ministre, s'il peut être à nous, ou répondre-nous, s'il vous plaît, parce que c'est pas normal qu'il, depuis 2 ans, qu'il est en poste, en junior ministre, ou pas intervenir du tout, sur les ondes de Radio One, en tout cas dans l'émission d'enquête en direct, quand nous faisons une sollicitude. Peut-être Aurélie, vous êtes capable de dire nous la date de la dernière fois quand nous gagnons une communication avec lui. Quand il répond nos messages, et quand le dernier message qu'il nous a envoyé, il ne répond aussi. Ça aussi, c'est de l'information. Ce n'est pas normal qu'il y ait quelque chose passe comme ça.
0: Oui, effectivement, tout ça là date de. Bon, dernier message qu'il nous recevait de la junior ministre date du 28 avril. Donc, moi, ou même, on peut dire, Christopher, le premier ministre même, peut avouer qu'il y a une faille dans le système,
2: système
0: ministère
2: de
0: la santé. Mais si déjà la communication peut passer mal, donc, c'est vrai qu'il nous pose une bonne question. D'ailleurs, nous pourrions retourner en oeil avec un petit peu, avec les city scans, qui tu peux faire, ou qui, le souci qui nous tu peux gagner. Donc, aucun savant ça arrive à un moment pour n'est plus concluant. Donc, nous pourrions venir avec tout ça, bonne point là, Christophe, parce qu'effectivement, nous pose nous beaucoup de questions par rapport au ministère de la Santé, mais nous pourrions venir juste après cette petite pause.
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0: Vous êtes toujours à l'écoute de Radio One dans l'émission d'enquête en direct. Nous avons quelques minutes à passer ensemble et là nous pouvons accueillir Rosiane rapidement. Rosiane, bonjour.
1: Bonjour madame.
0: Alors Rosiane, qui piame nous téléphone nous ce matin? Raconte-nous.
1: Oui, à propos depuis le 23 juillet,
0: oui.
1: Il tenait un problème qui l'État m'a expliqué, qui m'a tué un hôpital. Mais l'État m'a mis un hôpital, m'a admis, et puis m'a dit des choses, m'a allé. L'État m'a allé dans le côté, m'a accouté monsieur, m'a resté, et puis il a eu un problème avec famille. La famille m'a mis moi dehors, puis dans la case pour moi aller, puis dans aucune place pour me rester. Mais là, m'a admis depuis le 23 juillet, m'a l'hôpital. Mais je peux faire une démarche pour me dire que je gagne la case pour moi aller.
0: Oui.
1: Mais quand je gagne pour aller, je vais trouver une solution. Mais dans l'hôpital, il y a moins de sortes, mais mon corps admet que mon corps peut rester. Mais mon papa connaît dans quelle situation, qui pour qui sera capable d'aider moi. Et dans plusieurs centres qui peuvent dire pour aider, mais je dis moi, je ne sais pas qu'à faire dans rien. J'ai débrouillé pour un moment. Mais imaginez-vous, moi, j'ai 4 paquets l'aise en moi. Quand je parle, j'ai 4 paquets l'aise. Si moi, je suis au ciment, si moi, je suis en bas pont, si moi, je suis la rivière. Mais moi, je cause la vérité, moi, je suis tout franc, toute ma famille, nous viens l'ami en moi, nous viens les deux en moi. Mais comme je cause franc, je prends ça en mal.
0: Mais dis-moi, ouais. Rosiane, dans tout ça là, oui. Je comprends la situation.
1: Oui.
0: Nous, tu peux dire à nous, pour donner la case à louer pour capable sortir de l'hôpital.
1: Oui.
0: Dans toute région, c'est quoi au budget, Rosiane? Rosiane? Allô? Allô, allô? Non, je crois qu'il nous perdit Rosiane en cours de route. Donc, voilà, oui. L'appel a été raccroché. Bon, nous pouvons essayer. Retrouve Rosiane pour l'annonce qu'il est type passé. Donc, en attendant que moi, monsieur Péjezot, nous reste quelques minutes à passer ensemble. Donc, je vous inviterai pour votre doléance ou peu importe qui souci, qui se peut gagner un souci administratif. Je ne sais pas qu'on est qui l'apporte pour taper. Donc, l'équipe enquête en direct est là. Je vous laisse les numéros 210-8910, le 210-8910. Ou sinon, je t'abonne un petit message WhatsApp sur le 58-53-77-21. N'oubliez pas de mentionner enquête en direct parce que parfois, vous savez, quand nous pas dans le studio, donc c'est difficile de rattraper vos messages. Donc, pendant qu'il... Bon, nous pas réussir à regagner Rosiane, nous pouvons essayer de rattraper, mais pour le moment, on a Indra Outi au téléphone. Indra Outi, bonjour.
2: Oui, bonjour madame. Oui, moi, mon problème, c'est voisinage.
0: Oui.
2: Une maison sonnait.
0: Oui.
2: Une maison sonnait plus tard encore. Après des travaux, mon fils sonnait. Ça, sanitaire, donne une guette. Mes problèmes apparaissent, il était une plus pire qui pire encore. Madame, maman, qu'est-ce que je me touche? Je me disais que je me mange. Je me fais couille. Mon papa est capable de couiller. Mon père est réagir. Un jour, un autre bol de gavel. Et parce qu'il a fait de mes dents, il a fait de vider. Comme ça, le bonbon de gaz.
0: Non, Atani Ndraouti, nous comprenons que c'est un problème voisinage, mais là, concrètement, oui. c'est quoi le souci?
2: Madame, moi, la santé est gâtée, je n'ai pas été capable de fouiller, je n'ai pas capable de manger, je n'ai pas capable de dormir, je vais couvrir mon aîné, je vais dormir une journée, une nuit comme ça.
0: Oui. Non, concrètement, c'est quoi le souci, Ndraouti? Quel problème que vous pouvez rencontrer avec le voisin?
2: Oui, mais d'affaires médoles.
0: Oh, je ok.
2: Médoles, oui, mais. On sent plus de pivot rempli.
0: Qui bande des moches on fait pour essayer de trouver une solution?
2: Ah ben, mon des gens sont sanitaires, ils ont été, ils ont allé, des problèmes là, ils deviennent plus graves encore. Là, ben, ce qui en va,
0: c'est
2: énorme pivot. Je peux avoir un canal, et un canal, par exemple, la porte, un canal là, ma langue, pas fait balier.
0: Rappelle-moi, une gravité, quel endroit où habiter?
2: Oui, Saint-Martin,
0: Bellôme.
2: Saint-Martin.
0: Bellôme,
2: c'est ma
0: bouba. Ok, donc, il y a une guette sanitaire, mais on essaye de régler le problème amiablement avec le voisin.
2: Comment dire, quand on a une guette sanitaire, maintenant, il y a une guette inhalée. Comment dire, pour eux, comment dire, une deux autres, un galon. Le problème n'est plus augmenté encore.
0: Sanitaire, quand tu viens faire visite?
2: il gagne 4-5 mois comme ça.
0: 4-5 mois, ok.
2: Il est pareil, oui, il est pareil. Là, il y a des trois femmes, on sonne, je téléphone par un service.
0: Non, ça veut dire qu'on récifie ou plainte au bureau sanitaire, mais ou pas de oui. Aucun retour de votre visite.
2: Non, pas de rien.
0: Mais ben, n'a-t-il fait, vous connaissez, si vous pouvez faire visite, ou ça, on apprend ça quand vous êtes venu?
2: Non, mais je suis des gens venus d'été, je suis des gens causés, on m'a dit, mais il est pareil. Ça fait 20 plus pire, qui pire, mon pays. Et puis, comme vous avez couvert, moi, je peux voltiser. Je peux voltiser mon lacet par un côté aller, voltiser par un côté.
0: Mais dis-moi, la situation hydraulique, depuis quand la situation là comme ça? Depuis quand on peut vivre dans...
2: Bien longtemps, mais bien longtemps ça. Bien longtemps ça peut aller comme ça.
0: Il y a des mois, il y a des années, juste pour qu'ils nous arrivent à faire nous une idée, comment toi on peut vivre comme ça?
2: Mais tous les temps, on a du monde malade, Côte-Banne, tous les temps. Depuis tous les temps, on connaît du monde malade, non? C'est pas des, trois, c'est Asia. À l'effet, moi, j'ai du monde malade en bas.
0: D'accord, Indraouti, oui. Nous pouvons revenir avec ce cas-là. Nous pouvons aussi proposer une solution qui pour au moins c'est adapté ou par rapport à la situation. Donc nous pouvons vérifier tout cela. Indraouti, nous pourrons rappeler pour l'heure la première partie de l'émission. Donc de cette édition est finie. Nous allons passer au point info et y revenir après pour la deuxième partie.

0: 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Le point info avec Rodney Pierre-Louis. Bonjour Rodney.
1: Bonjour à tous. Éducation secondaire. La demande d'inscription en académie débute ce mardi. Les parents qui souhaitent que leurs enfants soient admis en académie pour le grade 10 en janvier 2027 doivent en faire la demande auprès du ministère de l'Éducation. Pour être éligible, l'élève doit s'être inscrit à l'évaluation du National Certificate of Education de 2026 en tant que candidat scolaire. Les formulaires de candidature sont disponibles sur demande à partir de ce mardi et ce jusqu'au 25 août prochain. Les élèves fréquentant les collèges d'État peuvent s'en procurer auprès du recteur de leur établissement à partir de ce mardi. La State Trading Corporation peine à concrétiser l'importation de boîtes de conserve et de grains secs à des prix compétitifs. Les deux appels d'offres lancés en avril ont été annulés après plusieurs problèmes relevés par l'Evaluation Bid Committee, notamment concernant les prix et les qualités. La STC a donc revu les critères et lancé deux nouveaux appels d'offres le 11 août avec des conditions précises sur la qualité et les volumes. Cette démarche intervient alors que Markup Maximum est imposé sur une trentaine de produits essentiels. Les prix de certains produits ont ainsi baissé de 15 à 23% depuis juin. 3 millions de roupies seront débloqués du Price Stabilization Fund. Avec la nouvelle augmentation du prix de l'essence à 70 65 roupies, une question se pose sur une éventuelle révision du Fuel Allowance et du Transport Allowance dans les secteurs privés et publics. Le syndicaliste Radhakrishna Sadia insiste sur le fait qu'il est grand temps de revoir à la hausse ses allocations. Le président de la Confederation of Independent Trade Unions va plus loin et demande au ministre du Travail de venir avec une loi cadre pour permettre la révision des deux allocations à chaque réajustement des prix des carburants. Et puis à l'étranger, le gouvernement américain suspend un projet de sécurisation de la frontière avec le Mexique dans le parc national Big Bend au Texas. Le projet prévoyait l'installation de barrières, d'éclairage et de technologies de détection pour un coût d'1,7 milliard de dollars. Face aux critiques des habitants et des élus locaux, Rodney Scott, chef de la police aux frontières, a ordonné l'arrêt des travaux jusqu'à son évaluation sur place. Le gouvernement avait pourtant levé plusieurs contraintes environnementales pour permettre le projet. Entre janvier 2024 et juillet 2026, 9 624 migrants ont été interpellés dans ce secteur. Voilà pour ce flash. Merci de l'avoir suivi. Le prochain rendez-vous avec l'actualité, ce sera pour 11h. À tout à l'heure.
0: Merci Rodney, rendez-vous dans une heure.
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0: Sons pour une paix d'esprit.
1: Je prie d'annoncer le décès de Madame Christelle Marie Diamia. Décès de Madame Christelle Marie Diamia, née Diamia, âgée de 41 ans. Le convoi sortira de sa résidence à Awatorlane, Plaine-Magnan, aujourd'hui à 11h, pour se rendre à l'église Saint-Patrice de Plaine-Magnan et de là au cimetière de Petit-Bélair à Maribourg. Le décès de M. Ashok Kumar Sipol, âgé de 60 ans. Le convoi sortira de chez son épouse, Mme Lalita Sipol, à Bassant Rai Road à La Rose, New Grove, aujourd'hui à 11h, pour se rendre à l'incinérateur de Plaine-Magnan. Décès de M. Raj Noyan, âgé de 63 ans. Le convoi sortira de son domicile à Mandup Lane, Midlands, aujourd'hui à 11h, pour se rendre au cimetière de Midlands. Décès de M. Goindasamy Chetty, habitant au numéro 25, La Fontaine Street, à Montroche, âgé de 88 ans. Le convoi sortira de la chapelle ardente d'Elienson à Route Royale Beaubassin, aujourd'hui à 11h, pour se rendre au cimetière de Saint-Martin à Montroche. Décès de M. Kesaven Viren, âgé de 25 ans. Le convoi sortira de chez son père, M. Viren Krishna, au numéro 11, cité CHA d'Épinay, aujourd'hui à 11h, pour se rendre au crématorium de Grande Rosalie. Décès de Mademoiselle Nagishri Ramseren, âgée de 79 ans. Le convoi sortira de la résidence de Madame Sushita Mataboudoul à Okidele Namori, aujourd'hui à midi, pour se rendre à l'incinérateur de l'aventure. Décès de Monsieur Danilal Solik, ex-employé de la municipalité de Kirkpeep, âgé de 82 ans. Le convoi sortira de chez son épouse, Madame Basanti Solik, à Railway Road à Highlands, aujourd'hui à 11h, pour se rendre au crématorium de Bigara, Kirkpeep. Et le décès de M. Mordemoutou Chinyen, ex-chanteur, âgé de 76 ans. Le convoi sortira de chez son fils, M. Velen Chinyen, à Seven Chinyen Road à Goodlands, aujourd'hui à 13h, pour se rendre au cimetière de Belmont à Goodlands. À toutes ces familles endeuillées, Radio One présente ses plus vives sympathies.
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0: et vous êtes dans la deuxième partie de cette édition d'Enquête en direct, toujours Aurélie au micro. Ce matin, l'équipe est un petit peu chamboulée, donc j'ai Kinsley qui m'a rejoint à la régie et nous avons Christopher qui est toujours là. Ne vous inquiétez pas, il est là, il écoute, on a switch ce matin. Donc pour tout de suite, je vous rappelle encore une fois les numéros de téléphone à ne pas oublier, le 210-8910 pour vos doléances, vos conseils, comment nous payer les autres. Vous n'êtes pas connaître qui la porte pour taper, vous n'êtes pas connaître qui direction, vous êtes bizarre à aller. Mais nous là, l'équipe Enquête en direct est là pour vous guider. Bon, essayez de trouver une solution à tous vos problèmes déjà dans un premier temps. Et sinon, nous avons nos messages, nos plateformes WhatsApp, vous êtes des un petit message, sans oublier de préciser Enquête en direct, parce qu'il en cours de route, au cours de la semaine, de la journée, tout bon message à PAD, donc 58 53 77 21, et nous pourrions venir vers eux plus rapidement qu'ils nous capables. Donc pour tout de suite là, Noël en direction de Sainte-Croix, bon seulement Raffray Le Hocher, pour accueillir Madame Hélène. Hélène, bonjour.
1: Bonjour Aurélie.
0: Hélène, vous allez bien?
1: Oui, ça va.
0: Alors Hélène, ce matin, pour essayer de trouver une solution au problème qui perdure depuis des années, nous avons le président du district de Pamplemousse qui est là, Venanan Totou, bonjour.
2: Bonjour, Régouane, bonjour Lille Maurice.
0: Alors bienvenue à tous deux dans l'émission d'Enquête en direct. Vous êtes proposez-vous ce matin, Venanan Totou, d'écouter le problème et le cas de Hélène et par la suite, nous essayer de trouver une solution du mieux qui nous capable pour lui. Hélène, c'est à vous. Expliquez-nous qui soucie Wena ce matin.
1: Oui. Au fait, je habite dans le Mont-Saint-Laurent-Raffray depuis 1993.
0: Oui.
1: Jamais n'ai pas eu de problème jusqu'à 2017. Il arrive une inondation. Un flash flood de 30 minutes, mon la cour, mon la case, tout qui nous débordait, la bouffe ne rentre que moi, tout. Là, tout le temps, quand arrive la période des pluies, me téléphone un préposé de la district d'Ancien, me dit, écoutez, fais un nettoyage de drain parce que là, c'est des pluies pour venir.
0: Oui.
1: Là, depuis la semaine dernière, c'est pas de l'eau la pluie, ni de l'eau canneuse, la boue. C'est, vous voyez, je m'en tombe dans le drain maintenant.
0: Et l'eau usée.
1: Une semaine, ça dure. Ben, j'ai téléphoné au ministère de l'Environnement, bien sûr, à un proposé du district Campbell. Et je ne trouve aucun service de travail pour faire. Parce que là, heureusement, des jours, là, la pine tombée à soir, il n'a pas le NTV, ça le déstorage. Mais. Là, je me trouve aussi et je continue une construction là-haut, côté la montagne. Et je ne suis pas connue qui s'en a, puis je bouche un drain qui jamais ne va pas avoir un problème d'inondation dans mon seulement. Depuis que je bouche ce drain-là, je commence une construction et plus de l'eau vient dans mon seulement, celle-là. Plus de l'eau drain tombe dans mon seulement. Au lieu qu'il passe pas derrière, elle est dans le drain. Vous comprenez? Donc, ce qui fait qu'il. Là, le parc est une poupée, là. C'est donc des pieds pour rentrer dans un mois. Et voilà. Là, pour l'instant, là, il y a un problème sur le chat.
0: Comment dire, de l'eau usée, tout ça, là, il va le dire. Mais dis-moi, Hélène.
1: Dans la cour, ça sent une mauvaise terrible.
0: Dis-nous, depuis 2017, sa situation a pas duré, mais la dernière fois, mais aussi, dis-nous, quand au téléphone le district council, vous êtes venu nettoyer, quand au téléphone, vous êtes venu
1: nettoyer. Oui,
0: j'ai
1: là devant, oui, elle prenait une compagnie pour venir nettoyer. Mais là, mon téléphone est jeudi dernier, quand mon téléphone Régio-Bran, pour quand on a envoyé un message Régio-Bran, mon téléphone Michel Environnement, mon téléphone partout. Personne ne va me dire, non, je ne vais pas connaître si je me dis, peut-être, je ne pas là aussi.
0: Mais pour l'heure, on a constaté qu'il ne fait un nettoyage.
1: Pardon?
0: Pour l'heure, on a constaté qu'il ne fait que quelques nettoyages.
1: Bon, attends, encore là, on a un drain, il y a un sens à qui il tombe hier soir, elle dit, comme ça, il ne sent rien, il y a des lieux là, on comprend.
0: D'accord. Mais dis-moi, Hélène, quand on peut dire nous qui, ben, l'un bouche un drain au pied de la montagne après une construction d'un bâtiment, ça drain là, les vignes terminent que tout, que ça se cause fini.
1: Non, ça drain là, les sorties dans, on va dire les sorties par là-haut, peut-être de l'eau de la montagne, qui descend dans ça drain là, et tu me donnes le drain.
0: D'accord.
1: Le drain qui descend là, même si tu me bouches là. Vous comprenez? Moi, pas que ça joue, apparemment, on connaît, moi, pas qu'à dire, mais bah, dans les habitants me disent, dès que je commence à construire ça là, ça, faire sa construction là, ça draine là le boucher. Et c'est vrai, là, la semaine dernière, mon monture, mon algueté, maintenant je vois le drain, parce qu'avant c'était couvert de l'herbe, tout ça là, vous comprenez? Maintenant je vois le drain, je me dis, allô, ça nous, ça draine que je vais boucher là, là. Vous comprenez? Là, ce que je fais, je peux construire, je prends tout la terre, je mets dans un terrain vague. Mais vous connaissez, à la prochaine grosse pluie, là, tout pourrait descendre.
0: Tout laver avec la pluie, je devrais descendre.
1: Vous comprenez? Et aussi, quand la compagnie vit des soins de drain, je prends la boue dans le drain, je jette ça sur le bord du drain. Et on me dit, je n'ai pas fait comme ça, parce que comment la pluie tombe, le breton là-dedans. Mais tout le temps, c'est la même chose.
0: Donc, finalement, les nettoyages, c'est juste une solution temporaire. Ou aujourd'hui, on peut demander une solution permanente parce que, quand même, la situation peut trop perdurer.
1: Parce que vous connaissez quand la pluie, quand gros, la pluie tombée, c'est pas dit, j'ai occupé un des pluies à cause de grosses pluies, là. Si un soir, moi, dans ce bébé, ça se drain, débordé, rentre dans la cour, rentre dans la case. Vous connaissez, moi, je suis obligé de pencher derrière du guide. Faut qu'on fait rien, nous.
0: Oui, bien sûr.
1: Vous connaissez que ça peut être nous dans ce temps-là.
0: Mais Hélène, rassurez-vous, aujourd'hui, grand matin, un téléphone Radio One, l'équipe d'enquête en direct, pour essayer de gérer tout ça là.

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1: Après, moi, j'ai mis quand je fais une bonne réunion dans le fréquentier, je vis là, dans mon seul mon rafet. Mais le dernier rapport qu'ils veulent faire, c'était en 2017, comme ils informent le district entier qui m'a fait affecter par cette inondation-là, moi, la porte, l'entourage, une carte, moi, je suis rentré dans mon cour, dès le montagne, dès le ban rose, gros, qui vient devant mon porte, mais tu as fait tout mon avocat du district entier.
2: Ça, c'est daté de 2017, ça, Hélène.
1: À l'époque, depuis 2017, oui. Mais entre-temps.
2: Mais le souci, me pensez qui peut arriver là, Hélène, parce qu'il a plainte qui ou peut faire, ou pas peut faire la plainte directement au district council. Donc, bah, là, pas prendre un dossier par rapport à tout cela. C'est pour ça qu'il me pensait, venant en tout, pourquoi il n'est pas trop au courant de la situation. Donc, si vous pouvez téléphoner direct contracteur, ça va être un petit peu compliqué ou difficile.
1: Non, non, c'est pas contracteur, monsieur. Il était le vice-président à l'époque. Maintenant, je ne sais plus si je suis élu le Djibouti. Mais comment me dire, ce monsieur-là, quand j'avais des problèmes, une deux fois, il est venu avec monsieur Raoult.
2: Hélène, nous évite, prononce tout ça, ben non, là, parce qu'il nous peine, ça va dire, là, avec nous, nous pas prenons notre version, okay. Donc, on va rester sur les officiers. Après, en interne, si on a besoin de voir avec Vénanan Tetou. Oui, Vénanan Tetou, dites-moi.
3: Oui, ce qui est arrivé, il fait que c'est une complainte jeudi. Mm-hmm. Et mon comité, après demain, mon comité et Public Health Committee, et on connaît mon père, on a un dossier pour mon cas, pour le problème à cœur.
2: Oui.
3: Et le problème que Mme Lang fait en 2017, mon père, c'est là. Là, vous venez l'année passée, mon là, comme chairman.
2: Oui, 2017, ça date quand même.
3: Je ne pas le trouver, je ne peux pas passer au moins, ça. Mais c'est moi, tu fais un site visite au fleuve de montagne, et moi, tu m'en discipline sur mes travail là-bas. Et on a fait un service avec le ban conseiller de lui aussi. Tiens, le président, le vice-président, tiens, le vice-consulat, deux vice-consulats. Et nous avons fait servir, nous avons guetté, parce que vraiment, drain, c'est bouché. Mon cause avec le promoteur, qui, pour besoin, ouvrir sa bande drain là. Right? Mais mon parrain, c'est des causes là-bas même.
1: C'est bien arrivé. Mon mari, si tu as assisté dans ta salle de visite là.
2: Donc, mais quelque part, là, ou quand il nous a cette visite-là, quand il fait, donc les nettoyages, on a la date quand il fait, Védant tout.
3: Et semaine passée.
2: La semaine dernière.
3: Bon, on va rappeler la date, mais semaine passée, mon
2: fils. Incessamment, là, il ne fait que faire.
3: Oui, une semaine, pour là, on a fait une sale visite. Mais mon cause avec le promoteur, parce que le promoteur, il peut mettre ce 18 à avoir une bouchée de drain. Mon fils, il nettoie, ouvrir sa drain, parce qu'il a, dans la saison appelée, car il y a un débordement dans les aussi. Mais il y a madame là, un bureau, et quand même demain, un bureau, pas de problème, mon brosseur va aller. Et mon brosseur, un coup, il tient des photos et amener pour mon cas constater ce qu'il faut qu'on va faire.
2: Hélène, c'est bon?
1: Oui.
2: Donc, il y a monsieur le président là dans son bureau?
3: Non, aujourd'hui, mon parti là, pour le radio, 11h30. Pour le radio, 11h30, on finit une heure.
2: Il peut proposer un rendez-vous demain. Ça vous va, Hélène?
3: Demain.
1: Demain, je vais donner une chose prévue. Depuis une semaine, je me suis dit prévoir ça, ce rendez-vous-là.
2: Donc,
1: Je me dis, c'est pas possible.
2: Mais Hélène peut appeler pour prendre rendez-vous, Vénanan
3: Tetou. Pas de problème.
2: Donc, Hélène.
1: Donne-moi le numéro.
2: Voilà. Au rentaine, moi, pour communiquer les numéros de téléphone, comme ça, vous êtes capable de prendre rendez-vous à convenance. Et, Alguet, le président, comme Aline Demano, conseiller, si on a une bonne photo, comme ça, il est capable de constater, parce qu'il nous pas pécier, si nous peut causer les mêmes drains qui nettoyer, que les mêmes qui ont pédien de boucher. Donc, pour qu'il nous sire de ce qui nous peut causer, si toutefois, c'est pas ça, mon pensée, Vénanan Tetou, pour prendre les devants, pour essayer de trouver une solution au problème qui vous peut constater, ou Hélène.
3: Mais Aurélie, elle nous a fait qu'il m'a besoin bien ajouter là-dedans.
2: Oui.
3: Tout problème qu'il a dans les hochers, vous connaissez, on a une village council qui a 9 conseillers.
2: Mm-hmm.
3: On a un président qui appelle Mme Zarine.
2: Oui.
3: On a le district councilor, M. Canarapen et M. Dibot. Madame Lam a déjà contacté le président du village avant, il fait un constat avec lui. Il y a là les dossiers, il prend, il monte avec moi.
2: D'accord. OK. Donc, okay. C'est ce qu'il nous pouvons faire, moi, au rentaine, moi, pour communiquer les coordonnées des conseillers. À ce moment-là, nous avons remonté l'information.

0: mensonge jusqu'à où.
1: Exactement, parce que moi, je ne sais pas pourquoi on dit aussi, si bien qu'il y a un conseiller d'un district ou président du Léocher.
0: Oui, oui, c'est vrai, effectivement. Parce que vous pensez que c'est un petit peu plus sur le terrain, donc...
1: Exactement. Exactement.
0: Donc, on fait ça, au antenne. Moi, je vais communiquer les numéros à Hélène. Venez dans tout. Vous
1: êtes capable de dire un petit affaire?
0: Oui, bien sûr.
1: Vas-y. On a le discours de Pamplemousse, il y a à peu près 18 villages.
0: Oui.
1: On a 18 villages conseils. On a tous les mêmes conseillers. On a président, vice-président, conseiller district. Tout le monde qui a un problème. Il y a le président ou le vice-président. Il y a là les problèmes de monter avec de venir côté moi avec les district councilors. Right? Mais moi je vais dire bon dans les habitants de district council dans le area du district council de Pamplemousse, contactez votre président quand vous avez un petit problème. Il y a là de chez la ville directement à moi.
0: Yes, allez, venant de tout nous peut bizarrement qu'une pause, mais au antenne, nous on va les conseiller à chaque fois de faire ça en premier avant qu'ils viennent galoper, viennent tout directement. Nous passons au bas de l'échelle, nous gravions un petit coup après jusqu'à deux, c'est là arrive que tout. Bon, remercie vous en tous les cas pour l'intervention, merci aussi à Hélène et nous y reviendrons juste après cette petite pause.
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0: quelques minutes encore à passer ensemble et sans plus tarder, nous allons le Curpy Prod pour accueillir Ramnoroth. Ramnoroth, bonjour.
1: Oui, bonjour madame, ça va?
0: Moi, je vais bien et vous?
1: Oui, ça va, tout à fait aller.
0: Alors, nous...
1: merci pour l'intervention de notre vraiment sur la radio pour la première fois sur Radio One.
0: Oui, ben, bienvenue.
1: Et vous pensez, je tenais une idée sur le cas qui
0: oui.
1: peut traverser. Hein.
0: Peut travailler là aux situations. Nous, Pouena, Diana a mis le poids dans quelques instants, elle n'est pas encore là. La communication se fait. Et que oui. C'est l'adjoint maire à la mairesse. L'adjointe ouais. à la mairesse de Cuyapip.
1: C'est madame
0: donc,
1: Diana.
0: Oui, madame Diana a mis le poids. Donc, Ramnoroth, déjà, explique-nous la situation et par la suite, oui. le temps qu'ils nous accueillent. Allez, nous vous faire un petit brief ensuite. Dites-nous.
1: Alors, et toujours, comme on dit, moi, une disabilité, moi, malvoyant depuis très longtemps.
0: Oui.
1: Et ça, quand là, moi, je fais une pétition depuis le 19 octobre 2019, côté dans plusieurs, le maire, la mairesse qui travaille là-dessus. Et avec ancien régime, c'est deux lumières et une d'amérès qui travaillent dans ce qui pas fait les nécessaires. Et après l'échange de gouvernement, coûte une lumière coûte toujours rien. Et que maintenant, on avait un grand espoir sur Mme Pidé, avec la nouvelle amérès, que bon. Et moi, j'ai un problème de accumulation de l'eau dans mon entrée. Alors, c'est pour ça qu'il m'a attendu depuis très longtemps. Et écoute, moi, je passe plusieurs fois, je me téléphonais, je me disais juste comme ça, moi, j'ai une disabilité. Et moi-même qui gagne la maison de faire l'entrée là, de le ramasser, moi, envoie un bon film, madame, filmer, on va une vidéo sur, les anciens maires sur ce portable, qui me permet de nous occuper mon personnel. Et écoute, plusieurs fois, écoute, je fais ma tourne en rond. Et écoute, il y a beaucoup de cas. Donc, une répétition l'année dernière qui, cette année, dans la Zocarine, interminée, qui m'a apprécié. Mais malheureusement, pour moi, jusqu'en 2019, ça fait 7 ans, disons. Et écoute, moi, toujours pénalisé pour ça, et je mets tout en rond. C'est juste pour moi qu'ils me demandent, pas payer ton finance, pas payer une finance, si pas moi, t'es vrai. Et que je me demande, écoute, un contracteur, le compagnon, qui m'a pas donné ce nom, je connais très bien, et qui a le contrat, bon, il y a un problème de l'entrée, écoute, je ne dissimule pas pour accès. Bon, il y a même des autres options, que il y a un officier vraiment très performant, que malheureusement, il y a une transfert,
0: oui.
1: qui vient, et il y a même les autres options que nous capables de faire avec DCB, avec compresseur et tout. Et bon, toujours, il y a même, Maurice Bette, comment se fait-il, juste pour moi, et je vais dire mon téléphone ministère, c'est écouter que maintenant, mon gain finance. Ça, c'est internal, moi, pas supposé interférer dans les travails du ministère de la municipalité. Alors, moi, je trouve ça vraiment très drôle, moi, une disabled person, et ça fait 7 ans déjà. Et moi, j'ai un ex-banquier, écoute, voilà, et moi, une bizarre, une femme, auparavant, quand je fais le travail, moi, une bizarre, aller, pieds nus, et à travers là, comme on traversait, rentre coup de voisin, là, réhabiliter mes chaussures pour le travail, puis, moi, une maman très âgée, 74 ans, que deux, trois fois, elle est venue me tomber, moi-même, moi, me tomber, comme, fin de chez les formats, qui te motifie à l'école. Ben, il n'est pas évident, je peux faire tout en rond à chaque fois, même histoire, ou les finances, soi-disant, pas fait gagner. Et ouais. de finances là, depuis l'année dernière, avant budget l'année dernière, qui ne perd pas de finances. Mais il n'est pas évident que je peux avoir une boule sur un contracteur et mon gars, une conversation avec le contracteur, qu'autant personne, ils n'ont jamais refusé pour faire travail là. C'est juste que, dans ce contrat, bien sûr, je bien connais dans ce contrat, c'était une clause. C'est une banne additionnelle, c'est qui banne là, bien sûr, c'est la personne qui faisait claim. Parce qu'il y a un travail qui peut faire aussi facile avec une DCB, maintenant, pour faire avec à la main. Quand le contracteur qui nous dit, moi, mon claim, je tente 150 à 200 000 roupies, sur plus.
0: Oui.
1: C'est pour ça que, ben, officier, bon, et l'insigne contrat, whatever, n'importe quelle façon, le travail là, peut être fait. Mais c'est pas juste.
0: Mais dis-moi, Ramnoroth, combien fois, ça a été visite in fair pour arriver à cette éventualité là.
1: Parce que tu me connais, moi, pour passer à la radio, hier, je n'envoie un officier, toujours, moi, pas pour nommer le nom,
0: oui.
1: je t'ai envoyé un officier, le nom de monsieur là, on connaît à chaque fois quand on passe le radio, enfin, 4 fois, on passe dans une ancienne radio privée, coûte rien toujours, et maintenant, on tape la route Radio One, et que hier même, je l'envoie un officier, toujours comme d'habitude, grand promesse, c'est là, Et maintenant, monsieur là devant acheter du voir le dossier. Mais le dossier est déjà de la table parce que l'officier conseil de le département de travaux, ils disent oui, le dossier est toujours devant la table là. Même là, c'est juste le matin de finance.
0: C'est le finance qui t'y attend. Alors, Ramdorot, merci pour toutes ces explications-là. Modema, nous restons la même, nous pour accueillir, justement, on a pu, la mairesse a pu, non, l'adjointe à la mairesse a pu se libérer. Diana a mis le poids, bonjour.
2: Bonjour Aurélie, bonjour à tous les auditeurs de Radio One.
0: Alors bienvenue justement bonjour. Sur nos ondes et dans l'émission d'enquête en direct. Nous tiens à Ramdorot avec nous, donc vous pas connaissez son récit, écoute toutes les explications et toute son intervention. Donc, Mofa, un petit résumé rapide. Donc, ça fait plus de 7 ans qu'il vient faire une pétition, il vient faire une plainte par rapport à un problème de drain et de. Donc, à chaque grosse pluie, chaque montée des eaux, il reste dans un chemin qui lié mène à dernier portion de terre. Donc, tout des lois cumulent côté et que par rapport aux travaux à la municipalité, plusieurs sites visitent fin faire, mais dire qu'il peut attendre financement déjà de un, puis attendre financement pour pourquoi pour pouvoir effectuer les travaux. Et un deuxième temps, la machine, donc JCB, pas capable de rentrer pour fouiller. Selon les explications, encore une fois, de Ramdorot, ben, l'officier n'a pas pu atteindre le financement et qu'il n'a pas les autres options qu'il peut proposer. Donc, Diana a mis le poids. Je ne connais pas si vous avez les explications pour nous ce matin ou si vous avez d'autres questions pour Ramdorot. Donc, dites-nous déjà qui point, qui on fait. Informe-nous que hier, on a un officier de la municipalité, il effectue encore une visite. Diana a mis le poids.
2: Alors, effectivement, je connais le dossier, donc M. Ramdorot n'a pas tort pour lui dire que ça fait longtemps qu'il vient faire sa demande là. Mais comment il évoque le souci avec le contracteur, effectivement, mon point spécifique, c'est que l'argent était déjà là, le contrat est déjà alloué au contracteur, d'accord. Et par rapport au problème de JCB aussi, donc c'est là qu'il contractait là, il parle rentre le travail là. Donc, quand les parents sont au travail là, libéraux dans le prétexte. Donc, ce DCP n'est pas capable parce que tu finis à lui lire le contrat pour faire les travaux. Et en même temps, le contracteur en question, l'utilisait à long ça s'arrête là. Et quand il finit ça s'arrête là, c'est un autre site qu'il utilisait à le prendre juste après. Donc, c'est des sites qui n'y pas de rentrer au travail là du tout. Il trouve toutes sortes d'excuses parce que aussi, il faut savoir qu'il tient à une demande qui finit faire avec Mme Bricant. Ou un habitant qui est tout prêt pour ouvrir un mur pour gagner accès au DCB. Donc, suite à ça, la demande a été refusée. La demande a été refusée. Donc, d'où le fait qu'il contractait là, il prend ça comme un prétexte qu'il n'est pas pour 40 pour site. Et vous connaissez comment, au niveau ministère, comment ça se passe quand on gagne de l'argent, arrive un moment, que l'argent-là, il lapse. Donc, d'où le fait qu'il menait le problème de financement, mais c'est qu'il me connaît aussi, parce qu'il, quand j'ai un abonnement de chez là, il me fait query aussi. Et il dit, bon, l'inspecteur qui me vient hier, c'est un nouveau inspecteur qui est à la municipalité de Pierre-Pip. Donc, lui, il est content qu'il ait une information à fraîche pour lui connaître, pour lui capable de nous un rapport, que tu n'arrives, que tu peux pas arriver. Là, c'est qu'il est arrivé, donc, au funding in lapse. Là, nous qui attendons, nouveau funding pour nous gagner, pour nous faire lire. Mais, il n'est pas ça veut dire, monsieur, il n'est pas pour attendre en cause, pas 3-4 ans. Non. Comment ça l'année là? Parce qu'il y a la liste de projets qui nous envoyés, dans les affaires urgentes, dans les dossiers qui sont là depuis avant, qui nous prend, qui nous mettent dans la table. Donc, ça va se faire et on attend le funding. Comment nous gagner funding là? Monsieur, là, même, il faut trouver qui travaille là, il faut commencer.
0: D'accord. Justement, par rapport à cela, quel est le budget nécessaire pour justement régler définitivement ce problème?
2: Ben, le budget, c'est pas la somme exacte, mais c'est une somme conséquente parce que vous connaissez quand nous avons une place, à ce moment-là, nous avons besoin de faire un drain. Il n'est pas comme si qu'il nous déjà il y a un drain qu'il a et nous avons besoin de faire un point d'absorption pour éventuellement. Ça m'a échoué là dans le futur. Donc, la somme est assez conséquente et comment on peut dire, oui, effectivement, l'argent était là l'année dernière parce que c'est le dossier qui m'a petit découvert. Et que pendant 6 mois, que le même contracteur, tu faisais fini la rue Fourcroy pour aller dans le chemin et éventuellement, nous avons échoué avec le contracteur. Donc, c'est ça le gros problème. Si nous partageons ça proprement et avec le contracteur, et vous connaissez, l'État nous pourrait faire un tender, l'État nous pourrait redonner le contracteur, en attendant, l'argent est fini là. Donc, l'argent là, il retourne au niveau ministère. Là, nous ne pouvons pas faire demande, parce qu'il nous envoie tout nos bons projets pour l'année 2026. 2026-2027, et nous qui attendent. Et effectivement, comment nous gagner, le monsieur peut être assuré qu'il nous paiera entre coup.
0: D'accord. Ramnerot? Allô? Monsieur Ramnerot?
3: Oui.
0: Oui. Ou est-ce que vous êtes satisfait des explications?
3: Comment je veux dire, moi, comme ça, il y a un issue avec le contracteur. OK, me respecter. Allô, n'est pas la première fois que je vais travailler avec le contracteur. Ça, c'est OK. Mais le contracteur, avant si un tender, est-ce qu'il va trouver les besoins de site visite avant de signer un tender? Et deuxième affaire maintenant. Deuxième affaire. Les peines drinquent de l'eau qui est courant. Une faute qui très très longtemps, on vient mauvais cause là ou 15 ans. Côté un trottoir, tu faisais mettre au niveau côté la descente, vous mettez côté la montée. C'est la première erreur capitale qu'ils ont fait. Deuxième maintenant, c'est que dans mon entrée, c'est pas un drain qui vient faire, c'est une absorption. C'est deux quelque chose de différent. Un drain, c'est un de l'eau courant qui est dedans. Mais l'absorption, sur le terrain qui la terre qui peut absorber le terrain. Alors, maintenant, il y a le tissu en cours. C'est que monsieur Lalindiamo, il est contracté, Lalindiamo, il est claim pour 150 000.
0: Ramnerot, nous avons une difficulté pourtant, nous, Ramnerot.
3: Là, c'est OK. Est-ce qu'il donne le contrat, il y a une terms and conditions, que voilà, nous devons respecter le contracteur, nous devons respecter au niveau municipalité parce que c'est quelque chose de légal. C'est quelque chose de légal, il n'est pas capable de signer un contrat, un tender, il travaille là pour le faire. Comment se fait-il, une pétition qu'il fait en 2025 et en 2026, c'est terminé, qui m'a vraiment apprécié, un bon, de mon collègue même, ministre de faire ce travail. Mais maintenant, il n'est pas, pour moi, il est dans mon tour, il n'est pas comme ça. Parce que franchement, moi, j'ai une disabilité. Est-ce qu'ils ont d'après CSU, d'après record de CSU, est-ce qu'ils ont trouvé est-ce qu'il y a un cas qu'il est avant 2019? Non. Tout ça, man, c'est qu'emergency case, là, c'est beaucoup après ça. Mais non, mais c'est moi, le problème, c'est que je peux pénaliser, moi.
0: Oui, non, nous pouvons comprendre la situation, Ramnerot. Mais là, vous pensez qu'il, Diana a mis le poids fin, donne une explication un petit peu claire. Nous comprenons qu'effectivement, quand il a loué contrat, bon, moi, si moi, tu peux poser moi la question, par une side visit, il ne fait pas prévoir s'il y a un DCB qui vient passer. Mais comment Diana explique-nous, Diana a mis le poids. Donc, c'est un commitment et aussi une demande qui ne fait qu'une rejetée. Donc, si, sous vos corrections, Diana, si effectivement ça s'est passé comme ça, donc je suppose que justement ça, il ne fait qu'il le tentaudé pour reprendre tout le dossier. Donc, justement, Diana, est-ce qu'il, justement, avant qu'il a loué le contrat, s'il finit prévoit tout ça là, c'est souvent qu'il gagne sa bande de problèmes avec sa contracteur là. Et surtout, est-ce qu'il pourrait prendre le même contracteur pour faire ce travail là? Déjà qu'il ne finit, nous pas pour dire qu'il ne paye du le budget, mais ça ne retarde quelque part.
2: Définitivement. Mais juste pour vous dire, c'est que quand nous gagnons un issue avec un contracteur, c'est qu'il ne parlerait de nous aucun contrat avec un ministère. Du moins, c'est nous prérogatives par rapport à le nouveau conseil qu'il a. Donc, tout bon contracteur qui nous gagne un issue avec nous dans le passé, nous parlerait de nous contrat. Parce qu'il nous comprend très bien le souci de M. Ramnerot, parce qu'il n'est pas trop content qu'il dégage. Et effectivement, comment il peut dire, c'est un prix d'absorption qui faisait faire côté. C'est pour ça que M. Fico, si c'est un petit drain qui nous faisait upgrade, il peut faire un drain il est différent. Donc, un prix d'absorption, il prend sur les temps et la somme est conséquente. Si nous aussi, au niveau de la municipalité, si nous tenons les moyens, si nous tenons le funding qu'il faut, nous pas contents, nous aussi, comment dire, qu'ils nous tendent devant le citadin, puis vous avez une plaigne, le radio, pour faire les choses avancer. Mais il y a un manque d'affaires qui vraiment n'est pas dans nos armées. Nous, ce qu'ils nous font, c'est qu'ils nous envoient une plaigne au niveau du ministère, nous envoient une doléance au niveau du ministère, mais le reste, c'est maintenant qui avoue nous. Comment me veut dire le monsieur en question? Mm-hmm. Moi, je parle de celle qui vient faire promesse en l'air. Quand on connaît un dossier, on connaît des cela là dans pipeline, c'est qui fait qui, comment nous payer le funding, nous pourrons être là, et moi-même, on poursuit de cela personnellement. Parce que c'est dans le cas qui me connaît depuis l'année dernière, comme je suis adjoint maire, et moi toujours adjoint maire. Donc, et là, dans le dossier encore, comment lire, qui, comment m'aurait dit encore une fois, qui même contracté, qui disait comment finir fois quoi, qui disait aller le site, qui me pénalisait. Donc, il y a des situations qui ressemblaient et qui est pour le même travail. Donc, elle me demande un petit peu patience encore, mais on va faire le nécessaire, comment nous pouvons faire un ding là, ou même ou pas pour vous téléphoner, et m'espérer qu'il nous réussissait à dire jusqu'à au plus tard la fin de cette année-ci. D'ici la fin de cette année-ci, tout ça va un problème qui nous gagne là, fini résoudre.
0: D'accord. Donc, de ce qui nous comprend, Ramnerot, la situation de Ramnerot trouve sur une liste d'urgence à...
2: Exactement. Ouais.
0: À travailler, donc m'espérer qu'il nous... Bon, ce sera pas long, comme on dit nous, mon pensée, ça l'année, la travail, là, pour débuter. Nous paraissent beaucoup les temps avant l'année finie.
2: Définitivement, parce que, comme on me dit, nous aussi, plusieurs cas qui nous gagnent, nous en veulent, nous continuons, on va au ministère, que tu dis, nous attendons, nous funding, nous n'avons ça pour nous faire. Et maintenant, donc, nous aussi, nous, quelque part, au niveau de la municipalité, nous l'armée liée, nous pas capables, nous continuons constamment, on va à l'aide, nous faire appel téléphone, des fois, nous contacter le ministre concerné directement pour nous dire, mais, guette un coup de nous dans le chef, parce que nous dans le dossier, on entend. Mm-hmm. Mais, comme je vous dis, nous aussi, nous besoin d'entendre.
0: D'accord. Donc, déjà, merci beaucoup, Dayana Amilepoix, adjointe à la mairesse de Kiopi pour ses explications. Donc, nous vous faisons le suivi ensemble avec vous et que Monsieur Ramnerot, ou laisse-nous gagner une nouvelle dès qu'il nous gagne une date, en fait, dès qu'il gagne une date pour justement commencer les travaux et qu'il m'a espéré, là, nous connaît qui Ramnerot est un malvoyant. Donc, la situation est un petit peu compliquée depuis 2019. Donc, nous pouvons dire qu'il nous peut trouver un petit bout de la lumière au bout du tunnel.
2: Si nous sommes capables, si nous pouvons dire aussi, il n'y a pas de souci qu'il nous donne Monsieur Ramnerot ou un membre de sa famille, mon numéro de téléphone, pour nous capables d'avoir un contact, nous faire un suivi que le dossier est arrivé.
0: D'accord, ce sera fait hors antenne. Donc, je vous remercie à tous les deux pour vos interactions ce matin. Bonne journée à vous.
2: Merci.
0: Donc, c'est là. Bon, nous arrivons à la fin de cette édition d'Enquête en direct. Donc, on finit en musique. Merci à Christopher, merci à Kinsley et à Rajiv qui était là en première partie. Donc, nous récontinuer demain. N'oubliez pas, si vous êtes une abonne de Léance ou peu importe, on est là, l'équipe est là. Et que je vous souhaite de passer une belle journée. Le soleil revient. Juste après, c'est Miguel. Après le point info avec Rodney Pierre-Louis, Miguel reprend pour le club. Donc, bonne journée à tous.
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2: Un magnifique mardi à vous, Radio One, il est 11h. L'heure de s'informer, le flash info présenté par Rodney. Pierre-Louis Rodney, bonjour.
3: Bonjour Miguel, bonjour à tous. Éducation secondaire, la demande d'inscription en académie débute ce mardi. Les parents qui souhaitent que leurs enfants soient admis en académie pour le grade 10 en janvier 2027 doivent en faire la demande auprès du ministère de l'Éducation. Pour être éligible, l'élève doit s'être inscrit à l'évaluation du National Certificate of Education de 2026 en tant que candidat. Les formules de candidatures seront disponibles sur demande à partir d'aujourd'hui et ce jusqu'au 25 août. Les élèves fréquentant les collèges d'État peuvent s'en procurer auprès du recteur de leur établissement à partir de ce mardi. La State Trading Corporation peine à concrétiser l'importation de boîtes de conserve et de grains secs à des prix compétitifs. Les deux appels d'offres lancés en avril ont été annulés après plusieurs problèmes relevés par l'Evaluation Bid Committee, notamment concernant les prix et les quantités. La State Trading Corporation a donc revu les critères et lancé deux nouveaux appels d'offres le 11 août avec des conditions précises sur la qualité et les volumes. Avec la nouvelle augmentation du prix de l'essence à 70,65 roupies, une question se pose sur une éventuelle révision du Fuel Allowance et Transport Allowance dans les secteurs privés et publics. Le syndicaliste Radha Krishnasadia insiste sur le fait qu'il est grand temps de revoir à la hausse ces allocations. Le président de la Confederation of Independent Trade Unions va plus loin et demande au ministre du Travail de venir avec une loi cadre pour permettre la révision des deux allocations à chaque réajustement des prix des carburants. À l'étranger, le double séisme qui a frappé le Venezuela a fait 6 438 morts selon un nouveau bilan communiqué hier par le président du Parlement, alors que les secouristes et proches cherchent toujours des corps dans les décombres près de 2 mois après la tragédie. Voilà, fin de ce flash. Merci de l'avoir suivi. Miguel, c'est à vous pour le club.
2: Merci beaucoup, Rodney. Vous serez de retour à midi pour le journal.
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2: Bonjour et quel plaisir de vous retrouver pour le club au menu ce mardi. L'immense joie d'accueillir, un mois après la sortie de son titre Lock and Key, Mary Jane Gaspard qui remet ça avec Litante Moi. Le clip également est dispo et on en parle avec elle dans notre club. Un tandem à l'honneur, Hugo et Nono. Ce couple d'influenceurs français, pas comme les autres, est actuellement à Maurice. Leur mission, venir à bout des déchets. Et si les réseaux sociaux, Insta en l'occurrence, ne servaient pas juste à divertir. Hugo et Nono nous racontent tout ça ce mardi dans notre club. Et puis au menu, de la musique classique avec le grand concours Performing European Composers, organisé par Imedia Mauritius et l'Union Européenne à Maurice. L'ambassadeur de l'Union Européenne à Maurice, Oscar Bénédicte, et Camini Bebois d'Imedia seront des nôtres en deuxième heure pour nous en dire davantage. Voilà pour le sommaire de votre magazine. Bon club et Happy Tuesday à vous.

Et Daniel Francourt sur les ondes de Radio 1, les Seychelles à l'honneur. Et puis, ces histoires d'amour, peut-on se projeter aussi loin? Et dans nos bandes vieilles, vous connaissez, si pas nous pour continuer pas autant d'amour-là. Et que Dimoun qui peut accompagner nous, ont dit, ah, l'amour avec un grand A. On aime et on adore surtout Daniel, qui était dans les studios de Radio 1, sur le plateau du club, il y a quelques mois maintenant. Et il nous a promis qu'il reviendrait. Donc on aura certainement l'occasion d'en reparler avec lui dans pas longtemps. Tout ça pour démarrer notre belle aventure du club en ce mardi jusqu'à 13h Miguel au micro. C'est Kinsley qui m'accompagne à la technique. Et puis nos invités qui seront là pour partager leur création et leur actu. Ne manquez rien de nos différentes rencontres. Et pour se mettre bien dans le bain, guide-nous pas, Mary Jane Gaspard, elle va nous rejoindre. À tout de suite. 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

0: Dualipa, Mary Jane Gaspar sur les ondes de Radio One. Et dans un mois à peine, Laetitia Munera nous visite. C'est vrai qu'elle nous promettait pas mal de belles choses en cette fin d'année 2026. Mais pas fait, elle est à un mois à peine. Et voilà déjà une nouvelle création. Mais on est ravis de pouvoir l'accueillir et bavarder avec elle. Mary Jane Gaspar, bonjour.
1: Bonjour Miguel, bonjour à tous. Ça va très très bien.
0: Ayoubi Moussouké.
1: Qu'est-ce
0: Parce qu'il nous fait Xwen à la nourrice. Bon, cela dit, nous sommes très contents pour Xwen, nous.
1: Oui.
0: Mais, où tu
1: peux... On ne sait pas, c'est seulement soupe, tout ça là, moi tu dis.
0: Où va-t-il faire l'air?
1: Non.
0: Alors, avant qu'il nous ait découvert sa nouveauté là, j'en mets 203, donc dans un mois, nous pouvons résoudre plus 3 j'aime là, c'est ça?
1: On ne sait jamais. On ne sait jamais, peut-être. Non, mais une vine bien, comment dire, surprise. Ouais, je préfère. Je prends le temps et j'éclate des bombes.
0: Ça promet. En même temps, vous êtes une bombasse.
1: Oh,
0: ça va.
1: On fait ce qu'on peut. Le modèle, c'est bon.
0: Et comment ça va depuis la dernière fois?
1: Heureuse, très heureuse. Contente de pouvoir faire ce qui me compte en faire. Et voilà, surtout ça. Très heureuse, contente qui, du monde paye de moins de soutien. Le public adore. J'ai beaucoup de messages positifs qu'ils ont pu adapter à mon style différent et qu'ils ont pu catch up. Mais ça me fait vraiment plaisir. Ouais, je suis contente.
0: Eh ben, on est ravis. On va partir pour une petite séquence pub là et on se retrouve juste après pour bavarder, continuer en tout cas à converser avec Mary Jane. J'en perds mes mots pour le coup. À bavarder avec Mary Jane Gaspar et découvrir surtout son tout nouveau single. À tout de suite.
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0: mois dernier, elle venait partager avec nous cette chanson Lock and Key. C'était son nouveau single, jusqu'au nouveau que vous allez découvrir aujourd'hui. Comme quoi, Lock and Key servi par un magnifique clip. Le retour, Mary Jane, comment vos communautés de fans finissent de réagir quand on trouve vos vidéos, surtout où l'on bouffe à l'aise, hein?
1: Ah oui,
0: je pense que ça fait beaucoup parler, ça. Hein,
1: oui. Bien reçu, beaucoup de soutien. Ceux qui suivent moi, ceux qui comptent mon musique depuis longtemps, ouais, ils étaient beaucoup appréciés. Beaucoup du monde pensait que c'est AI. Non, moi, bon, Jazette, non, j'ai plus envie de confirmer ça. Parce que c'est vrai que maintenant, on ne sait pas, en fait, qui est vrai, qui n'est pas vrai. Mais ouais, c'est vraiment nous, les îles, qui est comme ça.
0: Voilà. Ah ben ouais, avec tous ces reliefs.
1: Hein? Exactement. Exactement.
0: Ouais, mais Zolive de Landscape, qui a envie de montrer dans la vidéo là. Ça, nous, on finit là, ça reste à vie.
1: Ça reste à vie, voilà. Nous, et nano relief, surtout.
0: Alors, mais, bah, écoutez, en tout cas, ça vaut le détour. Et la dernière fois que tu es venu, tu poses la question. Est-ce que le tournage a été simple, a été facile? Parce que c'est sur les rochers, c'est au bord de la falaise. Moi, perso, qui ai souffert de vertige, là, pas du tout grave, tourne, ça me fait plein. Hein? Donc, c'est sûr et certain. Mais, ça a été beaucoup de travail pour venir à bout de tout ça et nous proposer cette magnifique vidéo là.
1: Ben je pense que quand nous comptons, nous envie faire une affaire, nous envie donner une certaine visuelle, ben on brave plusieurs choses, nous brave une tas d'affaires, man petit frayeur, man petit appréhension, nous brave lui. Mais après j'étais très très bien soutenue avec l'équipe Skies qui se connaît exactement qui se peut faire, comment se peut faire lui, qui nous pas pour prendre ban risque inutile. Et me rappelle encore une fois, vous êtes ne prenez pas ces risques si vous êtes pas senti, vous êtes comment dire en sécurité, en mesure de le faire. Pas le dambo fallait, vous n'en êtes pas.
0: Là.
1: Oui, mais t'as un tas d'antennes, là. Lui, mais plus simplement, parle là-bas pour nous en et surtout bien équipé, faites très attention à vous. Donc, je vous dis à cause méridionale dans vos falaises.
0: Toujours grave dans vos falaises. Non, faites attention. Parce que c'est pas AI, non, rien, ça. Donc, c'est du réel. Donc, faites gaffe à vous. Et puis, la vidéo, si vous n'avez pas encore Getly,
1: non seulement c'est pas juste pour écouter la chanson, pour me voir moi, mais surtout ça joli paysage là, et aussi mon man musicien qui encadre moi et qui toujours là fait donner ce joli sourire avec ce gentlemanhood. J'adore, c'est magnifique.
0: Et d'ailleurs, ils remettent ça dans l'itante moi avec une ambiance beaucoup plus feutrée, beaucoup plus jazzy. On a envie. Est-ce que au départ c'était ça dans la tête,
1: oui,
0: ou alors ça s'est développé au fur et à mesure?
1: Comment
0: passait
1: pour moi,
0: les
1: trucs comme ça. Dès que mon soleil prend en forme, dès que musicalement il prend en forme, moi tu connais l'IP bizarre, elle dans sa direction là. Et c'est vrai qu'il m'a dit qui résonne moi musicalement. Je tiens la même vision. Je dis non, l'IP bizarre des rôles comme ça, il fait besoin des rôles dans un style élégant. Nous avons envie de donner une forme élégant, strass-paillette, et montrer aussi qui c'est Garcia qui a pas fait avec chemise, avec mimi, avec cravate, avec robe brillante. C'est Garcia qui a donné sa posture là, sinon envie, pourquoi pas.
0: Alors, l'historique de l'itante, moi. Comment l'île démarrer, qu'on écrit l'île, parce qu'il y a autrice, compositrice, interprète, ou vas-y, tout l'on s'en sentait là.
1: Oui, c'est
0: ouais.
1: Tout.
0: C'est alors, tout. Raconte-nous comment ça a démarré.
1: Un peu pareil comme pour les autres morceaux récemment qui m'ont à distance et qui m'ont commencé à écrire, à poser de loin, mais c'est surtout ça, morceau-là, l'île commence avec, parce qu'il y en a du monde qui a envie de connaître c'est quoi l'histoire, sa parole de quoi, qui tente toi. Ben, mon pensée, c'était là.
0: Ah, yo, moi, il me pose question là, après, il me dit, qui tente toi?
1: Qui tente toi? Comme ça, ben c'est la, mon pensée, c'est l'amour, c'est gars qui tente moi, c'est ces gars qui tente moi, parce que pour moi, l'île commence avec une ligne basse qui te fait tourner dans ma tête et mon envie à tout prix qui ça basse là, tout dou dou dou dou dou dou dou dou dou dou dou dou dou dou dou dou dou dou, mon envie ça, l'île faut me porter dans santé là, et qui autour ça, là nous crée santé là autour ça, et qui là me dit Kevin justement à distance ce jour par pigeon voyageur, moi tu peux content qu'il y a tel instrument là, l'iridi monte l'île, y a vraiment à distance et à partir de là, moi commence à écrire. Voilà.
0: Est-ce qu'il vous joue un instrument, Mary Jane, ou bien mélodie là, Livine?
1: Un peu de piano, mais un peu de piano.
0: Ok. Donc quand composé ou énorme, une petite touche blanc noir tout ça là.
1: Très honnêtement, non, comme sa qualité distance, on avait sorti mon piano au moins, mais c'est plus vocal, oui, moi essaye quand même plus dans un côté vocal, pose mon ban l'idée, mon ban l'esprit. Et heureusement qu'il m'en a Kevin qui toujours de un grand soutien, même à distance, et qui m'avait dit mon solo, mon délire comme ça. La guitare, là, on vient comme ça. Là, on vient de saxo, on vient de faire. De là, nous, okay. Voilà. Nous déroulons les comme
0: ça. Mais là, les manottes qui bizarrent, tout ça, là, pour que ça prend forme.
1: Faute, heureusement, il y en a. Il comprend mon folie, il comprend mon souhait de vouloir voir un peu plus grand, un peu plus loin à chaque fois de ce qui m'ont fini faire et d'y suivre lui et d'y donner moi ben, ce soutien et ce la force.
0: Et après, j'imagine plusieurs projets aussi, ben, vous vous connaissez davantage et ça doit aider dans votre travail à chaque fois qu'ils deviennent avec une nouvelle aventure. L'Itante-moi, Mary Jane Gaspard, c'est nouveau, c'est pour vous dans votre club sur Radio 1. Découvrez.

0: Les tentes, moi, c'est le tout nouveau single de Mary Jane Gaspard. D'ailleurs, Mary Jane, tu peux chanter, tu peux danser, tu peux jouer sur air guitare aussi. Comme quoi?
1: Fais-y tout.
0: Contente?
1: Ah oui, terriblement.
0: Happy?
1: Oui, very happy.
0: Ouais. Ou Tanli, comment tu peux imaginer?
1: Exactement, comment moi tu peux imaginer. Du début à la fin. Ça m'a aussi là, mon gros, c'est moi aussi qui gagne le plus de mix, edit, retourne dans, réavouer dans studio, retourne moi, réavouer moi.
0: Attends,
1: mes rimes au sens, ça. Attends, mes rimes au sens. Attends, mes rimes au sens. T'as une dernière mise. Me penser, nous n'arrive qu'à pas avoir une centaine qui, Kevin, il peut, casser en zème, il peut essayer de mettre ce maximum, même à chaque fois. Mais nous ne vraiment fait un immense travail dessus et nous espérer qu'il y ait du monde content en lit, tout simplement.
0: Ah là, il a. Et puis il y a le clip qui est sorti aussi, on en parle juste après ceci.
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0: Très bon mardi à vous, Radio 1, 11h30.
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0: Martine Gaspard, la nouveauté. Alors, la chanson et le clip disponible. Mary Jane, on évoque l'équipe musicale, donc Kevin Joseph. Mmh. Et puis, on revoit justement les musiciens dans le clip, dans la vidéo. Yes. Peut-on les mentionner?
1: Bien sûr.
0: Alors, qui c'est qui participe dans sa jolie projet-là avec
1: vous? Ça veut dire dans sa jolie projet-là, sa magnifique projet-là. Il commence déjà avec un travail studio bien solide, bien ficelé avec Kevin, Riley et na Cédric Hippolyte aussi qui joue l'Osamo cela et na l'équipe Burning Groove au complet. On fait un gros coucou à tout à Cédric, Brian, à Teddy, à tout. Je pourrais connaître tout Kevin, Riley, toute l'équipe, à Kim aussi et na mon choriste aussi pour santé là-dedans.
0: Ouais,
1: m'embrasse bien bien fort tout. Une super équipe et toujours à donner tout soutien, tout maximum avec l'esprit bien jeune, bien dynamique et qui m'ont bien apprécié. Yes.
0: Entre la chanson et le clip, il n'y a qu'un pas. Mm-hmm. La vidéo. Comment ça s'est passé le tournage?
1: Ça aussi c'était très simplement. Mm-hmm. Fait très simplement avec tout le monde qui peut vise même affaire, qui peut na même projet dans l'objectif, comment dire, même vision dans l'objectif.
0: Ouais.
1: Et qui nous peut trouve qu'il est besoin de donner un aspect élégant, un aspect feutré, un aspect comment dire très lumière tamisée, machin. Heureusement Guito aussi il y a dans sa vision de voir des choses qui nous pas forcément peut trouver. Lily trouve les 360, il finit trouver.
0: Donc c'est Skies qui signe à nouveau.
1: Exactement.
0: Ce qui est par vos côtés là.
1: Exactement. Hein, ouais. Donc Guito, Yael, Johan, qui arrivait faire une magie extraordinaire avec moi pas connais qui a été d'espace nous tiens, c'est pas une 3x3, très peu d'espace, mais les récits à Billy, les récits de lui, ça l'aspect, sa couleur et sa l'atmosphère et chaleur qui nous tient envie gagner pour ça moi cela. Yes.
0: Alors, je sais que vous aimez avoir un peu le contrôle, ce qui est tout à fait normal sur Human Création. Yes. Même clip, par exemple. Mm-hmm. Là, est-ce que c'est quand même faire confiance jusqu'au bout à l'équipe? Parce que peut-être qu'ils se prennent l'œil qui nous ou Bena.
1: Yes.
0: Et parce qu'il faut prendre du recul, j'imagine. Exactement. C'est pas simple tout ça.
1: Non, c'est pas simple. C'est que justement, nous capables envie et na contrôle, nous capables perfectionnistes au maximum, autant qu'ils ont envie, mais dans tout bateau, il y a un capitaine. Et nous faisons faire lui confiance. Nous pas capable de montrer lui avec mon bâton, mon jali, là, il a ça, besoin comme ça. Autant, mon pensée professionnaliste, des fois, c'est ce qui montre nous à un moment, à un certain âge, qui est autant nous capables, perfectionnistes, nous capables, control freak, autant qu'ils nous envie, mais apprendre à faire lui confiance parce qu'il connaît qui il peut faire.
0: Ouais, yes. Et puis certains de son métier aussi, c'est
1: exactement.
0: Important le souligner.
1: Pareil, comment quand on vient ici dans le club du midi,
0: on est bien animatrice, là.
1: Exactement.
0: Ah là, il a un.
1: Mon témoin, me laisse Miguel faire ce genre d'affaires parce qu'il connaît qui il peut faire.
0: Alors, tu peux évoquer juste avant la pause, Mary Jane, qui est au moins 100 versions qu'à se ronzer, au moins, façon de parler.
1: Mm-hmm.
0: Mais à quel moment on se dit, OK, non, là, c'est bon, faut s'arrêter, parce que sinon, on va toujours trouver qu'on peut ajouter si on le laisse.
1: Faites politante, moi, mon pensée, nous pas qu'on trouve, nous pas qu'on arrête dans l'air qui bizarre, mais après, tu n'arrives là, comment dire, bon, il y en a un peu moins, nous peut continuer à venir.
0: Laissez pousser, laissez pousser.
1: 0N, 0D, 03, 010, 00, N, 0, 0. Nous n'arrivons pas à connaître combien de zéro, nous n'arrivons. Mais, au fait, c'était même pas des changements drastiques, c'était des affaires qui nous puis envie comment dire un peu plus salé, un peu plus dynamique ici là-bas, qui est presque difficile à déceler à l'oreille, mais qui nous peut enfin nous peut refaire comment dire une exagérance, mais finalement on va dire et des belles tibon salé on l'a dit tibon c'est bon, on s'arrête là, ça sentait là depuis dès le début jusqu'à la fin, ça a toujours été comme ça, comment nous peut retrafiquer là-dedans, mais au final simplement l'étis des Tibets, voilà.
0: Alors, les tentements fait que sortir à l'occasion de l'Assomption, on a l'occasion sans clé pour le public là ou pas encore?
1: Les tentements pas encore, mais très bientôt, très bientôt. Oui. Vrai, nous rimer, nous a fait à la mot.
0: On va connaître, non, vous me demandez. Eh, ou Charles Rodrigue la dernière fois. Alors, bien passé?
1: Ben ouais, comme nous sac. Non, vrai.
0: Pas dire.
1: Mais non, my God. Non, mais j'adore Rodrigue.
0: Quand Pérère, alors, là.
1: Et comment se crier, moi, me logue, tout ce qui m'est là, surtout Rodrigue, oui, définitivement.
0: Mais
1: moi, adore, c'est une île magnifique, Kingod, sur l'authenticité, Kingod, sur créolité bien faux et bien fier. Et donc, ouais, tout coûte, moi, capable, allez, moi, pour aller, ça s'est très, très bien passé, excellent, le public toujours à répondre présent, après des années qui m'ont pas fait une prestation là-bas, mais ils ont toujours pédé, moi, même affaires, comme on dit, arrive à l'air. Mais Jean, c'est de passant de choisir. Nous carguer la guerre.
0: Ah bon, ça c'est le morceau
1: oui, mais,
0: à Rodrigue.
1: Mais plusieurs, ouais. Mais entre autres, oui, mais comment dire,
0: ça n'a aucun problème.
1: C'est extraordinaire ça. Je suis content et qu'un ferveur, vous pensez à que ça nous entend nous aussi bien, Man Rodrigue que Mouhem. Parce que quand nous comptons quoi. Voilà.
0: Donc à refaire alors.
1: À refaire.
0: On prend autant les temps pour y aller là.
1: Non, là, bientôt, okay. Pourquoi
0: mais
1: pas.
0: Nous, dans Maurice, là.
1: Je vous retrouve, exactement. Vous verrez, trouve le public qui a envie, trouve-moi joué en live, qui me manque, qui a envie de tanne sa sonorité, ces gars-là, qui a envie de tanne mon man Maurice, nous prendre des pieds. Simplement, camarade Discazo, dit lui tente moi. Ben, vous verrez, trouve vous, me donne rendez-vous le 5 septembre, Valentina Hall, Phoenix, Mopou en live, avec Burning Groove. Moi, tanne zot, venez nombreux, Maurice, à zot 5 septembre, Valentina Hall, Phoenix. Vini.
0: Très bien, en live.
1: Bien dit, là.
0: On le précise, hein.
1: Oui, en live.
0: Ah, ça, c'est important.
1: Oui, c'est important. En live, très important.
0: Après, t'en dis, sont simplement camarades, ils sont là-bas, aux 10.
1: Dis content, tiens-moi ça, hein.
0: Toute la différence. En fait, vous avez record, dis-moi cela. Nous ne connaissons ça hors antenne.
1: Moi, pas si, c'est pas mon vrai record. Moi, préfère écoute, on va dire, en version type max.
0: Ok.
1: J'adore.
0: D'accord. Chacun son délire. Mais, non.
1: Non.
0: Pas pour Eric Audley.
1: Non, mais nous pas qu'à ça
0: non, mais moi, voilà. Quand on passe libre, on passe libre version, quand tu zénès,
1: on va vous dire. Non, mais il y a deux versions déjà.
0: Ah,
1: la version que tu passes, c'est une version de 10 ans plus tard, ça. Moi,
0: ah, hein. Ok. Donc, déjà, là, donc, oui. La première.
1: Une version
0: espéranto. Encore plus spéciale.
1: Oui. Une version. Encore version, encore hybride, même brillant, encore.
0: Mais c'est qui fait, hein. T'en viens à Rai, n'a pas la sauce, pas comme ça.
1: Toujours, surtout. À qui le dis-tu? Oui, mais pourquoi pas? Mais c'est pas un projet prioritaire.
0: Ah oui, non, certainement. Parce que 3e l'an est venu dans 3e l'an pour 2026, est venu là.
1: Mais ça, mais Miguel peut accueillir moi aujourd'hui avec un encore là, le... non, encore demain.
0: Là, le mot qu'on t'a mangé.
1: Sous, Margot.
0: Les games.
1: Oui,
0: Margot, oui, bien besoin pour ma tension faute. Mais bien mangé. Ah oui.
1: Ça veut dire que nous faisons un bon temps de bazar, mais malheureusement. Bien gorni, bien rempli. Bah oui, donc, moi, donne-nous rendez-vous le 5 septembre, Valentina Hall, Phoenix, Code Mopouzoué, tout ça va de cela en live, oui.
0: Et tu l'as pas aujourd'hui?
1: Simplement, camarade, Mopesante, lié avec moi, moi, prends la voix prêtée.
0: Pas pour camarade.
1: 2004,
0: non. Mais il n'est pas là, il n'est plus en haut, là, voilà.
1: Oh, Yuzeto, tu pourrais être étonné, hein.
0: C'est vrai.
1: Mais on sait jamais, pourquoi pas.
0: Écoutez,
1: ça pourrait.
0: Comment vous connaissez ça? Nous allons être les 5.
1: Exactement. Surprise. Nous allons connaître, quelquefois.
0: Bon, ben, mais on se revoit quand?
1: Surprise même. Oui, non, mais c'est comme ça.
0: Non, mais à très vite.
1: Oui.
0: Voilà,
1: merci
0: à très vite.
1: Beaucoup, merci.
0: Mais entre-temps, suivez les sur les réseaux sociaux.
1: Merci qu'ils aient suivi moi, merci qu'ils aient donné moi de soutien, merci qu'ils aient toujours pu répondre à l'appel. Moi, je trouve tous les bons messages et ça fait moi vraiment plaisir tout le soutien qu'ils m'ont recevoir. Moi, je suis content de profiter de là maintenant tout de suite. Encore une fois, pour dire merci à Mouman musicien, à tous les amours qu'ils ont mettés dans Mouman Neuf. Ça fait moi vraiment plaisir. Mais surtout, dire aussi merci à toi, Miguel, pour tout le soutien qu'il te donnait à tout mon artiste local, basis local, régional aussi, parce qu'on va connaître les autres à nos autres comptes, qu'ils ont été immensément de chance, qu'il y ait une plateforme, Zille Maurice, qui accueille tout sa bande artiste, que ce soit Seychelles, Rodrigue, l'île de la Réunion, c'est pas si simple, franchement. Et merci qui te fait ça.
0: Merci beaucoup pour cette confiance et votre appréciation. Moi, je vous dis à très vite dans le club. Litente-moi, c'est son nouveau single, son nouveau clip à Check Lilo YouTube. On salue la famille aussi, Mary Jane. Hein. Bien entouré, on dit non, bien, bien fort. Et, mais en tout cas, peut-être un jour un duo avec un membre de votre petite tribu, là. Qui c'est?
1: Certainement. Non, je joue pas avec les rideaux. Non. Ne joue pas avec les rideaux. Allez, vous.
0: Ah là là, voilà. Dernière minute.
1: Tout est bon là. Nous pétini même, nous pétini même.
0: En tout cas, j'embrasse le fiston à Mary Jane. Il était tout sage en studio. Skyler, mon grand, gros bisous.
1: Merci,
0: voilà. Profite de tes vacances. Plaisir. Ne m'habillez pas par là. Il y a côté lui aussi. Mais nous gros disiez. Défoulez, Lydia. Défoulez. Mary Jane Gaspard pour la pub. Et puis on va, juste après, accueillir Hugo et Nono. Zotot mission, c'est que de t'aller. De t'en nettoyer pas en tout.
1: Mais
0: quand même, spia vous pour être santé, ça
1: va être.
0: À la prochaine.
1: Semaine prochaine,
0: avec joie. À la semaine prochaine, alors.

0: Foulez Mary Jane Gaspard sur les ondes de Radio 1. Ça remonte déjà à 2022. Et la vidéo est dispo. Ah, check vidéo là. Il y a une petite surprise là. Donc, on va vous dire plus que ça. Ah là, il a pub. Et on se retrouve pour la météo des plages et pour accueillir un tandem de choc qui nous vient de France, Hugo et Nono. Restez des nôtres pour tout savoir.
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0: nouvelle du temps pour ceux qui iront à la plage cet après-midi. Des nuages annoncés par Météo Maurice avec aussi quelques gouttes de pluie sur la partie est de l'île. Pour ce qui est des températures, entre 26 et 28 degrés sur les régions côtières pour les maximales, les minimales entre 20 et 22 degrés. Et le soleil ira se coucher aujourd'hui à 17h57. Belle journée à vous.
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0: Sire et version Tine et Diez sur les ondes de Radio 1 pour parler justement d'environnement, d'écologie, de protection de notre environnement surtout, avec un tandem de choc qui nous vient de loin, mais dont la mission est ben un peu zéro déchet quoi. Côte de Tarlée là, c'est nous nettoyer partout et ils vont nous en parler, on est ravis de les accueillir. Hugo et Nono. Hugo, bonjour.
1: Bonjour Zotou, qui manière.
0: Waouh, vous avez bien bossé.
1: Vous
0: avez eu de bons profs.
1: Oui.
0: On peut parler. On peut raconter une conversation là en créole maurice.
1: Dur.
0: Parfait là.
1: Cinq jours qu'on est là.
0: Cinq jours.
1: On essaye de quand on vient chez quelqu'un, on essaye d'apprendre un peu quoi.
0: Ah bah c'est tout à votre honneur. On est ravis. Merci. Magnifique. Et moi je ferai l'effort vu que vous venez de loin de converser en français pour que vous puissiez me comprendre. Et à vos côtés. Bah, j'imagine que c'est vous, Nono.
2: C'est moi, Nono.
0: Comment ça va?
2: Ça va, quelle position?
0: Bon, bien.
2: Correct.
0: Position
2: correct.
0: Tout correct.
2: Tout
0: Marie Serrier. Marie Serrier aussi. Hein, on peut dire ça.
1: Marie Serrier?
0: Marie Serrier.
1: Okay, ça veut dire,
0: parfaitement
1: pareil.
0: Bien.
1: Okay.
0: Ouais. Marie correct, Marie Serrier.
1: Voilà. J'ai l'impression qu'à Maurice, tout le monde va bien. Il n'y a jamais personne qui nous dit, bah, non, ça
0: allez,
1: va pas.
0: Non, faut pas croire ça. On a une vie comme tout le monde. Avec les hauts et les bas.
1: Exactement.
0: Ah ben voilà. Et puis bon, j'imagine que vous, j'ai vu les petites vidéos là déjà de la découverte de Maurice. Merci pour les compliments sur nos belles plages. On prend.
1: Ah t'as suivi le.
0: Ah mais bien sûr. Comment je prépare votre venue aujourd'hui?
1: Voilà.
0: Minimum quoi. Hein
1: bien sûr.
0: Voilà. Pourquoi Maurice? Comment Maurice?
1: On n'aurait pas dû être là. Normalement.
0: Ok, c'était pas prévu.
1: Non, on est en gros nous on fait le tour du monde du coup pour ramasser les déchets.
0: Ouais.
1: Et on est venu agir à la Réunion, 40 tonnes de déchets ramassés en 2 mois. On a fait venir un hélicoptère. Enfin, il s'est passé des trucs de fou. On a fait 24 heures de ramassage.
0: Ces vidéos-là aussi, vous pouvez les retrouver sur vos réseaux sociaux.
1: Ouais, Hugo et Nono Voyage, voilà. Facebook, TikTok, Instagram, YouTube, voilà, partout. Et du coup, on nous a dit, allez à Maurice, c'est magnifique. Les Mauriciens sont incroyables.
0: Mais donc... là, vous aurez besoin de 2 ans pour tout nettoyer ici.
1: Bah,
0: hein, bon courage.
1: Mais écoute, donc les Mauriciens sont incroyables, les paysages sont magnifiques, on mange très bien, enfin tout est cool.
0: Okay.
1: Et c'est vrai que bah voilà, comme de partout dans le monde, même en métropole chez nous, hein, il y a des déchets quoi. Donc
0: c'est clair. Non mais je plaisante quand je dis ça. Blala, je risque de ramasser. De les bois verts.
1: On essaye de passer. On a les associations ici. On a des actions là prévues avec des assos.
0: Ok.
1: Bien sûr, parce que c'est eux qui agissent toute l'année. Nous on repart dans 5 jours, donc on n'est pas.
0: Vous n'êtes là que pour 10 jours.
1: Ouais.
0: 5 déjà passés.
1: 15 jours en tout.
0: 15 jours.
1: Ouais. Donc on révolutionne pas les choses et peut-être que voilà, le gouvernement met peut-être aussi des choses en place. On n'a pas tous les tenants et aboutissants de
0: sûr.
1: Tout, tu vois.
0: Ouais.
1: Parce que le temps d'apprendre, voilà. Donc on est venu voir, on est venu profiter, on est venu ramasser un petit peu, filer un coup de main et on est là, quoi.
0: Partir pour peut-être revenir plus tard, quoi.
1: Comme c'était pas prévu.
0: Là, vous allez prévoir le voyage jusqu'à Maurice.
2: Exactement.
0: Pour la prochaine
1: année. Et un grand merci à Jojo de nous avoir permis d'être ici aujourd'hui.
0: Dans
1: le studio
0: oui,
1: avec
0: oui,
1: vous,
0: oui,
1: ouais.
0: Oui, Jojo le cordier. On ne l'oublie pas, il n'est pas loin d'ailleurs, en studio. Coucou Jojo. Voilà. Jojo est déjà là pour l'émission de ce soir. Ça veut dire.
1: Ouais.
0: Toujours. Alors, comment vous êtes rencontrés? Comment est né ce tandem Hugo et Nono? À ne pas confondre avec Jojo, hein, surtout. Ouais. Comment est né votre duo de choc, là, Nono?
2: Eh ben, il est né il y a plusieurs années déjà.
0: Ouais.
2: Ça fait plus de 5 ans qu'on est ensemble. On a toujours aimé la nature, on a toujours aimé voyager. Et on s'est rendu compte qu'il y avait beaucoup de déchets un peu partout dans ce monde.
0: Mmh.
2: Et on s'est dit, bah, pourquoi pas, au lieu de faire que regarder, agir.
0: Ouais.
2: Et du coup, on est sensible à ça tous les deux. On s'est dit, bah, on y va. On essaie de se saisir de l'outil le plus puissant qui est les réseaux sociaux pour passer des beaux messages et montrer. Pas toujours. On voit toujours le beau côté des choses de partout, et on voit pas forcément ce que l'humain fait, ce que l'humain laisse derrière lui et ce qui gâche un petit peu.
0: Ce qui fait la réalité surtout,
2: oui,
0: parce que sur les réseaux, bien souvent, on met en avant ce qu'on veut bien montrer et tout ce qui va très bien,
2: exactement.
0: Alors que derrière, c'est
1: et
0: pas
1: puis
0: toujours
1: formidable. Il y a des gens qui se battent à Maurice pour garder l'île propre. Hein.
0: Oh.
1: Les gens qui se battent depuis des années, tu vois. Donc ces gens-là, faut les mettre en avant aussi, et voilà que leur travail soit un peu récompensé, quoi.
0: Alors on est à quel moment quand vous faites votre premier voyage, mes premiers voyages dans la formule que l'on connaît aujourd'hui? Et c'était quelle destination?
2: Eh ben, de base, on est juste parti en sac à dos en Thaïlande, voilà.
0: D'accord.
2: Un road trip.
0: Ah, il y avait du boulot là-bas.
1: Oh là.
2: Oh oui.
0: Oh là. Ouais.
2: On voyait que avant de partir, on a vu que le beau côté des choses, les belles plages, les les belles choses. Et quand on est arrivé là-bas, on s'est retrouvé à marcher dans les déchets. On s'est dit, bah, il y a peut-être quelque chose.
1: Oui, bah, tu tapes Thaïlande, île Maurice sur les réseaux. Peu importe, même tu tapes Réunion, personne ne va te montrer les déchets, quoi.
3: Ouais.
1: Donc, le but, c'est de sensibiliser les gens qui viennent en vacances et de se dire, je prends un petit sac, je ramasse. Tu vas pas changer les humains en règle générale. Hein. Chaque individu gère sa propre façon de gérer ses déchets ou pas, tu vois. Mais s'il y a quelques personnes qui viennent en vacances, ils disent, ah, Hugo et Nono, ils ont fait ça, peut-être prendre un sac, ramasser en balade. La biodiversité, les animaux aussi. C'est pas que nous, les humains, il y a aussi les animaux, quoi.
3: Voilà. Alors, on parle beaucoup de ce phénomène influenceur. Vous en êtes, mais en même temps, pour servir la bonne cause. Je pense que là ça prend tout son sens, non?
1: Ouais, influenceur, nous, on n'aime pas trop. Parce qu'influenceur, en fait, c'est... Bah, tu sais, les gens influenceurs, c'est tu gagnes de l'argent, tu fais du buzz, tu fais etc.
3: Il y a sur le dos des autres.
1: Ouais. Alors qu'en fait, il y a plein de talents, il y a plein d'artistes, il y a plein de chanteurs, il y a plein de gens intéressants sur les réseaux. Et c'est vrai que depuis quand même quelques années, c'est plus de l'IA ou des vidéos de divertissement. Mmh. Et je pense que les réseaux, quand même, on peut essayer de faire autre chose. On est tous connectés sur les téléphones, on n'arrive plus à se parler dans la rue en général. Peut-être qu'à Maurice, c'est pas pareil, mais en France, on est un peu divisé, quoi. Donc c'est dommage. Et les réseaux, on est tous sur le téléphone. Sur le canapé, dans les toilettes, dans la voiture. Bon, dans la voiture, c'était pas la meilleure solution.
3: Ah non, surtout pas, hein.
1: Ouais. Ouais. Bon, si t'es passager, pourquoi pas.
3: Oui, voilà, pour ça dire change
1: que,
3: tout.
1: Ouais. Ouais, pour dire que voilà, si on peut même inspirer quelques personnes, l'entraide, on fait les interviews d'agriculteurs, de paysans, d'artisans,
3: mettre en lumière toutes ces personnes qui ont des rôles clés finalement dans la chaîne.
1: Et oui, parce que ces gens-là, ils travaillent, ils ont pas le temps forcément d'être sur les réseaux et de se mettre même eux-mêmes en avant, tu vois. Et donc nous, on vient avec la visibilité et on envoie un peu, on sert des réseaux pour aider les autres, quoi.
3: Alors,
1: pour protéger la planète.
3: Vous revenez de Thaïlande, c'est le premier voyage, ouais. Et vous auriez pu vous dire, ok, d'accord, on a fait un truc, bien bon, on passe à autre chose. Qu'est-ce qui motive et qui se dit, non, on peut le faire ailleurs, et ça continue. C'est quoi le déclic à ce moment-là?
1: Le déclic, c'est qu'en Thaïlande, on est connu en Thaïlande, en fait. On a fait des millions de vues, on est passé à la télé, et il y a des Thaïlandais qu'on repris le concept, je dis entre guillemets, quoi, de ramasser les déchets. Et là, on s'est dit, ah ouais, donc il y a un vrai truc. C'est-à-dire que nous, on a ramassé les déchets, il y a d'autres gens qui sont mis à ramasser les déchets.
3: Mm-hmm.
1: Donc c'est là que tu dis, en fait, t'inspires des gens, et du coup, on s'est dit, bah, on va continuer.
3: Voilà. Vous avez vraiment influencé dans le bon sens du terme. Voilà.
1: J'espère, ouais. Voilà. Je t'en pense, Nono, toi.
2: Eh ben oui, se dire qu'on a pu créer un mouvement à l'autre bout du monde alors qu'on parle pas la langue, qu'on
3: c'est surtout ça, ouais.
2: Tu te dis, bah, en rentrant en France, il y a peut-être quelque chose à faire parce que voilà, ça s'arrête
1: chez
2: pas.
1: Nous aussi, c'est
2: les
1: ça,
2: déchets, ça a pas de frontières et ce qu'on voyait peut-être pas forcément autant avant en France, on s'est dit, bah, il y a possibilité d'agir vraiment dans ce sens-là aussi chez nous, quoi.
3: Mm-hmm.
2: Donc du coup, suite à ce voyage, on a créé le seul et unique Tour de France de ramassage de déchets.
3: Ah d'accord. On est en quelle année à ce moment-là?
2: On est en 2024.
3: Ok.
2: Fin d'année 2024.
1: Ouais, 5000 kilomètres, 2 mois sur les routes.
3: Mm-hmm.
1: On a fait quoi? 12 grandes villes de France. On a ramené des gens partout.
3: Et ça fait combien de tonnes de déchets là?
2: Au
3: on
2: total,
3: compte tout ça?
1: On a 60 tonnes. Ouais. Depuis qu'on a commencé, un peu plus d'un an et demi, deux ans, quoi.
2: Généralement, on agissait à deux. C'est vraiment pendant le grand Tour de France là qu'on a ramené des gens. Du coup, dans chaque ville où on passait, on se rapprochait des associations et des gens qui, à travers les réseaux, voyaient nos actions.
3: Et puis les gens vous découvrent aussi sur les réseaux sociaux.
2: De fil en aiguille. Ouais.
1: Après, c'est dur. On n'est pas légitime, tu vois. Quand on arrive à Maurice, les gens ils nous voient, ils se disent ils connaissent pas le pays, ils connaissent pas les gens, ils viennent ramasser des déchets, ils font des vidéos, ils font le buzz. On sait qu'on n'est pas légitime, mais on vient juste filer un coup de main, tu vois. On sait qu'il y a des gens qui vont nous juger forcément. La Réunion, il y a eu quelques galères aussi.
3: Mais ça fait partie du jeu, non?
2: Ça fait partie.
3: Au final, c'est pas toujours sympa. On va pas se voiler la face.
1: Ouais, mais il y a des trucs très graves parce que il y a des gens qui, il y a des gens qui le harcèlement sur les réseaux. Je passe un petit mot là-dessus parce qu'il y a des gens qui vont te dire, tu te mets sur les réseaux, donc tu t'exposes, donc tu sais ce que tu fais. Est-ce que ça vaut quand même? Est-ce que ça justifie le harcèlement?
3: La méchanceté gratuite et tout ce qui va.
1: Je suis pas
3: avec.
1: Sûr.
3: Mais vous préparez psychologiquement tous les deux à ça parce que plus ça va, plus la notoriété sera là, plus ce sera amplifié.
1: Ouais.
3: Donc est-ce que vous mesurez un petit peu ça ou alors?
2: On le mesurait peut-être pas forcément avant, mais depuis notre passage à La Réunion, oui, on a été confronté à des choses assez dures, quoi.
3: On vous avait pas dit que l'océan Indien c'était chaud.
1: Ouais, c'est chaud. C'est chaud dans tous les sens
3: pas
1: du terme.
3: Pas au niveau de la température, hein. En tout cas, on va continuer à bavarder avec vous juste après la session info parce qu'on veut savoir aussi comment vous préparez le voyage. Qu'est-ce que vous vous dites quand je vais à Maurice, par exemple, alors que c'est pas du tout prévu? C'est quoi l'objectif? Il y a X tonnes, on se fixe, voilà. On veut comprendre un peu le fonctionnement. Et puis, non, rassurez-vous, c'est fort louable ce que vous faites. Il en faut des gens comme vous, comme il faut de tout pour faire un monde, de toutes les façons. Même ceux qui vont grincer des dents, même ceux qui vont envoyer leurs messages négatifs, même tout ça fait partie du lot. ben on prend le tout et puis voilà quoi, hein, la Terre s'arrêtera jamais de tourner. Jusqu'à preuve du contraire. On va accueillir René Pierre-Louy pour le journal, la session info, et puis on continuera à bavarder avec Hugo et Nono. Hugo et Nono voyagent sur Instagram. Vous pouvez toujours aller liker et follower là, pendant la session info. Et puis on se retrouvera aussi à parler de ce concours des grands compositeurs européens avec l'ambassadeur de l'Union Européenne à Maurice, Oscar Bénédicte, qui sera des nôtres, tout comme Camini Bebois de l'agence Immédia pour la co-organisation de cette compétition. Voilà pour le menu de la deuxième heure. Et si vous êtes à table, excellent appétit.

0: Merci, écoutez Radio 1, il est midi. L'heure de s'informer, le journal présenté par Rodney Pierre-Louis. Rodney, bonjour.
1: Bonjour Miguel, bonjour à tous.
0: Et en une ce midi, réseaux sociaux, le rappel des lois par le gouvernement suscite des réactions.
1: Avocats, experts en cybersécurité et syndicalistes appellent à trouver un équilibre entre protection des utilisateurs et liberté d'expression. 4 morts en l'espace de 24 heures suite à des accidents de la route. Depuis janvier, 90 accidents ont déjà fait 93 victimes à Maurice. Economic Development Board, 650 milliards de roupies d'investissement promis dans 16 secteurs d'ici 2029. Les métiers artisanaux risquent de disparaître comme le dodo, alerte Stéphane Morimoutou. La hausse des coûts et le manque d'intérêt des jeunes menacent la relève du secteur. Et dans la région, un migrant décède après le naufrage d'une embarcation au large de Mayotte. Voilà l'essentiel de ce midi. Bienvenue dans ce journal. Le communiqué publié hier par le ministre des Technologies qui rappelle les responsabilités quant à l'utilisation des réseaux sociaux ne passe pas pour tous comme un simple rappel. Il est souligné que diffamer, menacer, partager de fausses informations, entre autres, sont des délits sous la Cyber Security and Cyber Crime Act de 2021 et que les contrevenants sont passibles d'une amende allant jusqu'à 1 million de roupies et de 20 ans de prison. Ce rappel relance surtout le débat autour de la liberté d'expression et fait planer des doutes autour d'un retour d'une application plus rigoureuse de la loi. C'est un sujet signé Rebecca François Boncœur.
2: La liberté d'expression est principalement une question des droits d'autrui. Onel Pilet, avocat spécialisé en droit des technologies de l'information, il est important d'éduquer et de venir de l'avant avec des mesures visant à protéger les utilisateurs des réseaux sociaux.
3: Est-ce qu'on est en train d'éduquer les enfants à la source et de faire comprendre c'est quoi les droits d'autrui? Appeler les gens n'est pas suffisant. Il faut une véritable campagne. Il y a toutes sortes de mesures qui peuvent être faites. Tout cela, ça demande du courage politique.
2: L'expert en cybersécurité Didier Samfat est quant à lui d'avis que le gouvernement est face à un gros challenge s'il souhaite amender les lois.
4: Les gouvernements du monde ont essayé d'approcher ce problème et ce n'est pas évident. Donc au bout du compte, ce sont les plateformes de réseaux sociaux qui ont le dernier mot. On va remettre à plat les lois puisque la technologie va extrêmement vite.
2: Le syndicaliste Ashwin Goudaï rappelle qu'il est primordial de ne pas museler la population, soulignant que l'ancien gouvernement en a payé le prix.
5: La responsabilité citoyenne est importante. Il ne faut pas aussi museler la liberté d'expression. Donc on connaît que les syndicats, nous par exemple, une nouvelle caméra nous présente le même différents plateformes. Les rades. Pour autant, on comprend que l'ancien régime fait payer le prix, hein, parce que tu sais, comme si tone down la voix populaire et il fait payer le prix. Bon, une grosse défaite.
2: Le gouvernement serait confronté à un véritable dilemme face aux dérives sur les réseaux sociaux. Tout rappel est souvent perçu comme des menaces à la liberté d'expression.
1: 4 personnes ont perdu la vie dans des accidents de la route en 24 heures, portant à 93 le nombre de victimes d'accidents de la route depuis le début de l'année. À Flic-en-Flac, un piéton est décédé peu après minuit, après avoir été percuté par une voiture. Hier soir, à Olivia, un piéton de 65 ans a succombé après avoir été renversé. 2 autres victimes sont mortes hier matin à l'hôpital. Des détails avec Fabien Hector.
6: À Flic-en-Flac, peu après minuit ce matin, un piéton dont l'identité n'a pas encore été établie a été mortellement percuté par une voiture sur la route principale près de Tamarina Golf. Le conducteur qui dirigeait vers Cascavel a été placé en détention. Son alcotest est négatif. À Olivia Sheikh, Mohamed Ali Boudou, 65 ans, a été mortellement percuté alors qu'il marchait sur le trottoir. Le conducteur âgé de 29 ans a été arrêté. arrêté. Il aurait perdu le contrôle de son véhicule. Il détient un permis provisoire. Deux autres victimes sont décédées après leur admission à l'hôpital. Danilal Solik, 82 ans, est mort après 4 jours à la suite d'un accident à Phoenix. Ashok Kumar Sipol, 60 ans, a succombé après 69 jours. Il avait été renversé à New Grove. Depuis janvier, 90 accidents mortels ont fait 93 morts sur nos routes.
1: Deux touristes italiennes en vacances à Maurice ont été victimes d'un vol. Le délit a été commis dans l'appartement où elles sont descendues à Grand Gobe. Elles ont porté plainte hier au poste de police de la localité. Les faits se sont produits entre le jeudi 13 août à 20h et le samedi 15 août à 20h30. Une somme totale de 12 000 roupies, soit 6 000 roupies appartenant à chacune des deux personnes, a disparu de leur sac placé dans le tiroir d'un meuble. Aucun signe d'infraction n'a été constaté. Les lieux ne sont pas couverts par des caméras de surveillance. Une retraitée de 67 ans a porté plainte après avoir découvert d'importants dégâts et plusieurs vols dans sa seconde maison inhabitée depuis 5 ans à Vallée des Prêtres. Des câbles électriques, tuyaux, portes en bois, ouvertures en aluminium, meubles, ustensiles et revêtements ont été endommagés ou emportés. Le préjudice est estimé à 1,9 million de roupies. La propriétaire affirme avoir surpris un proche à l'intérieur de la maison il y a quelques jours, muni d'un tournevis. Ce dernier a été arrêté et placé en détention. L'économie mauricienne affiche un important potentiel d'investissement. Selon le dernier newsletter de l'Economic Development Board, près de 650 milliards de roupies d'investissement ont été déclarés dans le pays à travers 16 secteurs. Une partie a déjà été réalisée, mais quelques 412 milliards de roupies restent à être injectés. L'énergie, la santé et l'éducation figurent parmi les secteurs concernés. Dans le même temps, Maurice renforce son attractivité auprès des investisseurs alors que le pays arrive en tête en Afrique dans un nouvel indice mondial sur les risques et la résilience. Nous faisons le point avec Emmanuel Edou.
7: 650 milliards de roupies, c'est le montant total d'investissement déclaré auprès de l'Economic Development Board. Ces projets couvrent 16 secteurs. De l'économie. Selon l'EDB, 138,8 milliards de roupies ont été déjà concrétisés, notamment dans la construction, les équipements, les opérations et l'emploi. Mais environ 412 milliards de roupies d'investissement restent à réaliser d'ici 2029. Une part importante concerne des grands projets, notamment des villes intégrées, les smart cities et les infrastructures liées aux énergies renouvelables. Le secteur de l'énergie compte à lui seul 44 projets représentant 23 milliards de roupies d'investissement. La santé et l'éducation comptent respectivement 28 et 21 projets. Autre indicateur mis en avant, Maurice se classe premier en Afrique dans le Global Investment Risk and Resilience Index 2026 au 61e rang mondial. L'EDB met également l'accent sur l'innovation avec notamment l'intelligence artificielle dans l'agriculture et l'industrie du textile. L'objectif affiché, attirer davantage d'investissements et diversifier l'économie, renforcer la position de Maurice comme une plateforme régionale.
1: Les métiers artisanaux sont de plus en plus menacés. La hausse du prix des carburants n'arrange pas la situation. C'est le constat de Stéphane Morimoutou, président du regroupement artisan mauricien. Selon lui, l'augmentation du prix des carburants a un impact direct sur la rentabilité des travailleurs indépendants qui voient leurs coûts augmenter sans pouvoir toujours répercuter ces hausses sur les prix. Si certains métiers artisanaux parviennent encore à résister, cette génération pourrait être la dernière à les pratiquer car ces métiers rapportent de moins en moins, ce qui décourage les jeunes de se lancer dans ce secteur. Stéphane Morimoutou est au micro d'Émilie Ringa.
8: Le montant, il y a beaucoup de jeunes qui s'intéressent à un métier. Je vous dis si les jeunes peuvent faire un métier avec l'idée pour aller ou pas au travail. Et nous trouver, ben, chiffrer à leur moins, combien de jeunes qui parlent, petites Maurice qui parlent, et combien du monde peut dire en place, de pas un étranger dans Maurice qui fait du travail. Alors, ben, jeune, n'est plus envie de mettre la tête pour faire un métier, parce qu'il kiffe. N'est plus envie de mettre la tête pour travailler, pour ce qu'on va nous faire. Peut-être nous, c'est pas une vieille génération qui fait travail. Bien souvent, on comprend, ben, du monde qui fait un métier pour venir en extérieur, comment le deux. Alors, Peut-être un jour, il vient en national, le métier Maurice, parce qu'il écoute disparaître. Maurice n'est pas capable de les faire.
1: Et puis parlons consommation, l'importation des boîtes de conserve et des grains secs par la STC qui devait se concrétiser fin juillet avec l'attribution de deux contrats donne du fil à retordre aux membres du conseil d'administration. Les deux appels d'offres lancés en avril ont été annulés en raison de divers problèmes relevés par l'Evaluation Bid Committee de la STC. Une situation qui contraint les autorités à revoir les critères des appels d'offres. Le point avec Emmanuel Edou.
7: Importer des boîtes de conserve et de grains secs est devenu un véritable casse-tête pour la State Trading Corporation. Selon nos informations, les membres de l'Evaluation Bid Committee de la STC vont revoir les critères d'appel d'offres pour ces produits. Les deux précédents lancés en début de l'année n'ont pas été concluants. Plusieurs problèmes ont été soulevés concernant les prix d'achat et l'importation de grandes quantités afin de favoriser une saine compétitivité sur le marché de la grande distribution. La marge de manœuvre de la STC est également limitée par la mesure budgétaire introduisant un maximum markup sur une trentaine de produits essentiels, dont le corn beef, le corn mouton, les lentilles, les haricots rouges, le thon en conserve et les animaux pour nourrissons. Cette mesure a entraîné une baisse des prix de ces produits en grande surface de 15 à 23% depuis juin. 300 millions de roupies du Price Stabilization Fund seront débloqués pour cette subvention. Concernant l'importation de boîtes de conserve et de grains secs, deux nouveaux appels d'offres ont été lancés le 11 août avec des conditions spécifiques concernant la qualité et la quantité requise. Il faudra toutefois patienter avant de voir ces produits de la STC sur les étagères.
0: Pour la suite du journal, Rodney, vous nous parlez de ce migrant décédé après le naufrage d'une embarcation au large de Mayotte.
1: Le Kwasa Kwasa, grande barque de pêche traditionnelle sur lequel naviguaient les migrants, a chaviré après qu'un bateau des gardes-côtes comoriens a tenté d'arraisonner l'embarcation de fortune, a indiqué une source. L'un des migrants est décédé. Les 10 survivants ont embarqué sur une île située au nord de l'archipel de Mayotte dans l'attente des autorités. Autorité française, Mayotte, département français de l'océan Indien, est confrontée à une forte pression migratoire. L'archipel séparé des Comores par 70 km de mer est régulièrement la cible de traversées clandestines. Voilà, c'est la fin de cette édition. Merci de l'avoir suivi. Le club, c'est avec vous. Miguel, on se retrouve à 13h.
0: Merci beaucoup, Rodney. À tout à l'heure, à venir le journal des sports avec Fabien Hector.
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0: Tout le sport avec Fabien Hector. Bonjour Fabien.
12: Bonjour Miguel, bonjour à tous.
0: Allez, parlons beach volley. Maurice entre en lice au championnat d'Afrique.
12: Oui, le championnat d'Afrique de beach volley débute aujourd'hui à Alexandrie en Égypte et se poursuivra jusqu'au 22 août. Chez les hommes, le duo mauricien composé d'Akash Doubraz et de Gilbert Alfred a été tiré dans le groupe A aux côtés de l'Égypte, pays hôte, et du Kenya. Chez les dames, Lisabonne et Joanita Latour évoluent dans le groupe F en compagnie du Kenya, de l'Afrique du Sud et de l'Égypte. La compétition s'annonce particulièrement relevée pour les Mauriciens, comme l'explique l'entraîneur national Pascal Ava. Nous l'écoutons.
13: Toutes les délégations présentes, et d'un niveau, vous pensez, l'Afrique est bien progressée. Vous pensez, l'Afrique peut commencer à comprendre, Mozambique, il monte en fosse, Égypte, il a aidé l'équipe, Port Genders, Tunisie, tout là, Algérie. On dit pareil, comme on a obligé de jouer. C'est tout, garçon, ben, là, tu fais que ça de CCL, je suis confiant. On dit pas pour facile, niveau haut. Niveau dans l'Afrique, c'est tout garçon haut. Tu finis ici, ne pas mal progresser. Ne vous inquiétez, vous jouez. Beaucoup, ben, l'équipe d'Afrique, longtemps, qui t'y ne pensait, entre guillemets, tu fais pas aussi facile.
12: Et de son côté, Akash Doubraz assure que le duo mauricien est prêt à relever ce nouveau défi. Nous l'écoutons.
14: Hier, on prépare le long trajet, bien c'est un loup. Et il fait nos premiers entraînements contre différents sparring partners, notamment Mozambique, Togo et d'autres. Nous préparons bien passer, donner les meilleurs de nous-mêmes. Déjà d'être là, c'est pas facile pour affronter les meilleurs pays d'Afrique. Il y en a 23 pays qui peuvent présenter côté garçon. Pourquoi pas nous pour nos qualifications pour Los Angeles. Pour enseigner, mais nous pour donner nos meilleurs de nous-mêmes, nous capables de qualifier pour les Jeux Olympiques.
12: Et à savoir que le vainqueur de ce championnat d'Afrique décrochera directement sa qualification pour les Jeux Olympiques de Los Angeles 2028. Basketball place à la 10e journée du championnat féminin de basket. Ce soir à 20h, le Real de Port-Louis affronte les Malherbes Harlem de Curepipe. La rencontre se déroulera au gymnase de Phoenix. Football, les matchs allés des barrages de la Ligue des Champions débutent aujourd'hui. L'Olympique Lyonnais affronte Fenerbahçe à Istanbul à 23h, Levski Sofia reçoit l'AEK Athènes, tandis que Dynamo Zagreb sera opposé aux Norvégiens de Viking. Et puis pour finir à Chelsea, les tensions entre les différents copropriétaires pourraient déboucher sur un changement majeur. Selon The Telegraph, Todd Boehly et Mark Walter seraient ouverts à la vente de leur part dans le club londonien à Shark Capital, l'actionnaire majoritaire. L'opération pourrait valoriser Chelsea à plus de 5 milliards de livres sterling. Le processus de vente pourrait débuter dans les prochaines semaines, selon toujours le média anglais. Voilà Miguel pour l'essentiel du sport en ce midi. Très bon club à tous.
0: Chrono respecté, 3 minutes de sport. Merci beaucoup Fabien Hector. On vous retrouve cet après-midi sur les ondes de Radio 1 pour d'autres nouvelles sportives à venir, les avis de décès.
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0: C'est décès de Madame Mary Joyce Sévère. Madame Mary Joyce Sévère née Colimalé, ex-enseignante au pré-primaire, âgée de 65 ans, connue sous le nom de Joyce. Le convoi quittera son domicile au numéro P50, la Tour Kenig Pointe au Sable, aujourd'hui à 14h pour se rendre à l'église Saint-Mathieu à la Tour Kenig et de là à l'incinérateur de Chebel. Décès de Monsieur Louis Marlin Joseph Sevré. Monsieur Louis Marlin Joseph Sevré, âgé de 71 ans. Le convoi quittera son domicile à Maisonnette Road, Rivière-des-Anguilles, aujourd'hui à 14h30 pour se rendre à l'église Sacré-Cœur à Rivière-des-Anguilles et de là au cimetière de Souillac. Décès de Madame Mariaï Goinden. Madame Mariaï Goinden, née Armougum, âgée de 63 ans, connue sous le nom de Devegui. Le convoi quittera son domicile au numéro B77, avenue La Source 4 Bornes, aujourd'hui à 16h pour se rendre au cimetière de Trois-Mamelles. Décès de M. Ernest Donald Razé. M. Ernest Donald Razé, habitant au numéro 194-15 Canton Vacquois, âgé de 92 ans, connu sous le nom de Donald. Le convoi quittera la chapelle ardente d'Eliensons à Route-Royale, Beaubassin, demain 19 août à 11h15 pour se rendre à l'église de Saint-Paul. Et de là, l'incinérateur de Solferino. Décès de Monsieur Louis Mario Javan. Monsieur Louis Mario Javan, âgé de 61 ans, connu sous le nom de Mario. Le convoi quittera son domicile à Simonette Lane Canotte, demain, 19 août à 10h30, pour se rendre à l'église Saint-Cœur de Marie à Petite-Rivière et de là au cimetière Saint-Georges, Petite-Rivière. Radio One présente ses sincères condoléances aux familles endeuillées.
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2: Le club continue jusqu'à 13h, Miguel avec vous et Kinsley pour m'accompagner à la technique. Au menu de cette deuxième heure, on poursuit la conversation avec Hugo et Nono. Sur Instagram, c'est Hugo et Nono Voyage. Alors, leur mission, c'est venir à bout des déchets, là où ils posent leurs valises. Maurice, ce n'était pas prévu, c'est ce qu'ils nous ont confié en première partie. Mais maintenant qu'ils sont là, eh bien, ils en profitent d'une part, mais surtout, on veut savoir comment ça se prépare un voyage à l'étranger. Donc, élément de réponse avec le tandem de choc. Et puis, on vous parle aussi de ce concours Performing European Composers, organisé par Immedia Mauritius et l'Union Européenne à Maurice. Oscar Bénédicte, l'ambassadeur, et Camini Bebois d'Immedia Mauritius seront des nôtres pour nous en dire davantage. Vous pouvez, si vous êtes friand de classique, de participer à ce concours-là. Voilà pour le menu. Si vous êtes à table, excellent appétit. Bon club à vous.

0: l'envers. Racine carrée sur les ondes de Radio 1, mais eux, ils tentent quand même de remettre les choses à l'endroit. Et c'est pour ça qu'on les suit sur les réseaux sociaux. Hugo et Nono, qu'on retrouve pour bavarder encore un petit peu. Ça va, Hugo?
1: Toujours là, ça va.
0: Vous vous sentez bien chez vous maintenant?
1: Correct, ouais, c'est parfait.
0: Magnifique.
1: On est bien reçu à Radio 1.
0: Ah, pour mieux revenir. Et Nono, ça va toujours aussi?
2: Pareil.
0: Génial, faut juste ouvrir le micro de Nono pour qu'on puisse bien l'entendre. Kinsley, c'est bon? Parfait.
2: Tout correct, parfait.
0: Ah là, il a, tout correct, tout correct. Alors, je posais cette question-là juste avant la pause. Comment vous préparez un voyage? Par exemple, Maurice, c'est pas du tout prévu. Bouche à oreille, on vous dit, allez, pourquoi pas faire un petit saut sur Maurice? Vous arrivez. L'objectif, on se le fixe comment? Vous le fixez comment?
1: Eh ben, il y a beaucoup de travail, hein, parce qu'on dirait pas comme ça, mais déjà avant d'arriver à la Réunion, il y a 4-5 mois de travail.
0: Ok.
1: Nous, on vit pas des réseaux, donc on travaille dur en restauration. Moi, je suis chef de cuisine, Noémie, elle est serveuse. Eh oui, c'est un point important. Eh oui.
0: Ça, c'est l'envers du décor.
1: Exactement.
0: Voilà. L'envers du décor virtuel. On
1: c'est
0: tient
1: ça.
0: À le préciser.
1: Bah, en fait, sur les réseaux, tu montes un peu ce que tu veux. Donc,
0: tout à fait.
1: Nous, on travaille 6/7 en restauration. On est auto-entrepreneurs, donc voilà, on travaille même toute la nuit. Il faut faire des montages, des vidéos YouTube, etc. Et préparer. Avec la région, le département ici à la Réunion où on était pour essayer de se mettre en contact avec des assos, les gens qui agissent, parce que du coup nous on n'a pas tous les tenants et les aboutissants, donc on arrive, on pose des questions aux gens qui sont déjà sur le terrain. Et ensuite, bah voilà, le président de Propre Réunion, donc qui a depuis 10 ans une association qui agit à la Réunion, nous a dit venez à Maurice, dans tous les cas, parce que d'une, bah, c'est beau et les Mauriciens sont incroyables, et il y a aussi pas mal de déchets, donc pourquoi pas aller faire un tour pour voir comment c'est géré en fait, comment le gouvernement met des choses en place, comment les assos agissent, comment les citoyens voient les choses, et du coup, bah, on essaie de prendre un petit peu la température.
0: Alors depuis que vous êtes arrivé là, s'il faut faire un petit bilan, c'est quoi? Vous avez ramassé beaucoup de choses?
1: Ouais, on a
0: à chaque visite, si on ramasse des sacs, c'est ça le...
1: Partout où on va, en fait, on prend un sac poubelle et où on voit des déchets, on s'arrête. À Maurice, il y a pas mal de déchets, voilà.
0: Ouais.
1: Mais encore une fois, comme de partout dans le monde, on n'a pas envie de stigmatiser. C'est pas les Mauriciens, c'est pas les Réunionnais, c'est des humains.
0: Ouais,
1: c'est partout dans le monde, hein, donc voilà. Et du coup, on ramasse.
0: Ou malheureusement, ça devient normal de balancer un truc là, sans se soucier de où ça atterrit, où ça finit.
1: En fait, on a fait.

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1: Peut-être, mais vous venez, vous le faites. D'ailleurs, bah, si d'autres avaient eu l'idée avant, tant mieux. Mais c'est pas forcément le cas. Et là, peut-être que vous lancez, allons dire, entre guillemets, des modes. Et puis, si ça peut suivre, c'est juste génial, j'imagine.
2: Ben, c'est l'envers du décor. C'est que les gens pensent vraiment qu'on fait de l'argent, quoi.
1: Ouais.
2: Parce qu'en fait, quand tu dis youtubeur, influenceur, les gens pensent à de l'oseille.
1: Ouais.
2: Et nous, on gagne pas d'argent, quoi. Des partenaires, des sponsors, plus tard, qui vont arriver. Et sinon, faut faire des collaborations commerciales de produits, tu sais, faut vendre des produits, etc.
1: Ouais, ouais.
2: Et nous, on va pas prôner la surconsommation, alors que le but, c'est quand même de moins consommer, tu vois.
1: Tout à fait.
2: Donc, tu vois, je sais pas ce que t'en penses, Nono, mais c'est
3: moins
2: un peu le...
3: consommer et surtout, le respect de pas jeter dans la nature. C'est
1: ouais.
3: vraiment ça le message qu'on veut faire passer, que peu importe où on est, partout dans le monde, la nature est belle et il faut juste la respecter, quoi. Faire en sorte qu'on arrive à vivre ensemble, se respecter, respecter notre environnement, la nature, et voilà.
1: Enfin, je pense et pour que... vous, dans la manière de faire et d'opérer, de partager sur les réseaux sociaux, c'est d'être en phase avec le discours que vous tenez.
3: Exactement.
2: Alors, au mieux. Je tiens à dire quand même, je sais que c'est dur à entendre, mais nous, on n'est pas écolo. Écolo,
1: ouais.
2: écolo, c'est un mot qui est, tu vois, qui est affilié à la politique, okay. qui est affilié à des mouvements.
1: Les politiques n'essayent pas de faire la récupération avec vous,
2: je pense.
1: Il y a eu des tentatives.
2: Malgré nous, ouais. Et du coup, nous, on essaie de dire, fais ce que t'as à faire dans la vie. Chacun consomme, si on peut réduire nos consommations, tu vois, nous, on essaie de le faire au quotidien. Mais voilà, tu prends l'avion, fais ce que t'as à faire, mais essaye de protéger ce qui nous reste, parce qu'on est tellement d'humains. Et en fait, on fait tous les mêmes actions dans le monde entier, et du coup, ça a un impact quand même sur nous, sur nos vies, quoi.
1: Ouais, ouais.
2: Donc, c'est quand même dommage. Donc, le mot écolo, non, s'il vous plaît.
1: Pas écolo, mais en tout cas, des citoyens qui veulent garder la planète propre, on va dire ça.
2: C'est ça, c'est ça. Il y en a qui vont nous dire écolo, c'est pas un mot négatif. Je suis d'accord avec vous, je suis bien d'accord. Mais voilà, protéger
1: alors,
2: la planète,
1: pas
2: c'est
1: influenceur, pas
2: être écolo. Ouais, voilà.
1: Hugo et Nono, tout simplement.
2: Merci Miguel, merci.
3: Lambda qui essaie de créer un mouvement, changer un peu les choses et inciter les gens à faire des petits gestes simples du quotidien, quoi.
1: Mm-hmm. Jusqu'où vous irez?
2: Oh là là, voilà. On a fait venir un hélico à la Réunion.
1: Ok.
2: On a fait 24 heures de ramassage de déchets jour et nuit.
1: Une fusée à Maurice? Non, pas encore.
2: Eh ben, qu'est-ce qui va se passer plus tard? Non, on essaye. En gros, le but, c'est créer du divertissement pour intéresser les jeunes sans dire ramasser les déchets c'est sale, mais pourquoi pas créer des grosses productions où on allie le divertissement avec la protection de la planète et l'aide des gens en fait.
1: Et après Maurice, la prochaine étape c'est
2: Guadeloupe, Martinique.
3: À la fin de l'année.
1: Vous partez loin là.
3: Ouais.
1: À la fin de l'année.
3: À la fin
1: donc
3: de
1: déjà
3: l'année.
1: C'est retour à Lyon.
2: Ouais,
1: et pas à Paris.
2: Et pas à Paris, merci.
1: Pour le resto, j'imagine.
2: Ouais, pour bosser, hein.
1: Ouais.
2: Ça bosse, ça fait des montages.
1: Mais là, c'est quoi, le resto est fermé, là? À côté des
2: vacances? Non, on est auto-entrepreneur, on fait des prestations de services.
1: Ah, d'accord.
2: Tu vois?
3: Ouais.
2: Voilà, exactement. Dès qu'il y a un resto qui a besoin d'un serveur ou d'un cuisinier, nous, on dépanne pendant 2-3 semaines, 1 mois.
1: Ok.
2: Et on job, quoi. On job fort.
1: Ouais. Ah ben, travailler. Faut bien travailler pour gagner sa vie.
2: Exactement.
1: Il n'y a pas que les réseaux. Parce que, la question, si les réseaux crachent demain, on fait quoi?
3: Exactement.
1: On fait quoi?
2: Exactement, merci.
1: Il y a une vie à côté des réseaux.
3: C'est peut-être pas le cas de tout le monde, mais quand on a déjà un métier de base dans la main, on saura vers où se...
2: Bah, tous les jeunes, justement, ils veulent être influenceurs, youtubeurs, mais tu commences par ça. Et le jour où il y a un problème, tu fais quoi? T'as pas de matière, t'as pas de métier, quoi.
1: Ouais.
2: Le jour où tout ça s'arrête, on sait pas ce qui peut se passer, tu vois.
1: Mais
2: du coup, voilà, j'invite quand même les gens à essayer de préserver l'artisanat, l'agriculture, le travail manuel. C'est quand même très important. Donc, je sais que ça fait rêver quand on voit des gros youtubeurs qui gagnent de l'argent. Ça fait rêver, je sais.
1: Mais ça, c'est de l'argent facile.
2: C'est ça.
1: Ouais, c'est ça qui fait rêver, en fait. C'est tout à voir sur un plateau, sans effort, sans rien du tout, mais c'est pas ça la vraie vie.
2: C'est pas ça la vraie
1: vie. Ça peut fonctionner pour une personne, mais pas pour 10 000, quoi.
2: C'est ça.
3: Une minorité.
1: C'est ça le truc. Ouais. Alors, on vous suit sur Instagram principalement, hein.
3: Principalement, TikTok, Facebook également.
2: Long format
1: sur
2: YouTube aussi.
1: Okay. Ouais.
3: On essaie d'être un peu sur tous les fronts, parce que les communautés ne sont pas les mêmes en fonction du réseau social.
1: Certainement, ouais.
3: Donc, le but, c'est de toucher un maximum de personnes, les jeunes, les moins jeunes, voilà.
2: Un peu tout le monde.
3: Tout le monde. C'est de faire passer le message.
2: Ouais, et puis, exactement. Et YouTube, les longs formats aussi, vous pouvez venir, c'est que, voilà, quand on voit une vidéo de 20 secondes et une vidéo de 20 minutes, c'est pas, on voit l'impression comment les gens sont. Et même si voilà, ne pas juger la première impression partout dans le monde, ne pas juger la première impression.
1: Hugo et Nono Voyage, retenez la page, allez suivre tout ça sur les différents réseaux. Et puis, bon courage à vous pour ce que vous faites.
2: Est-ce que je peux lancer un petit dernier mot quand
1: allez-y,
2: même?
1: Allez-y, bien sûr.
2: Merci à tous les gens qui nous ont accompagnés partout dans le monde, à La Réunion, ici à Maurice, les gens qui agissent. Continuez à vous battre et continuons à faire ce qu'on fait. Et merci à Jojo encore de nous avoir amené ici. Vous pouvez le retrouver sur Expression by Jojo sur les réseaux sociaux.
1: Tout à fait. Et le mardi soir sur Radio 1.
2: Voilà, parce que c'est une personne incroyable et merci à toi Miguel, merci à Radio 1.
1: Plaisir. Allez, un gros clin d'œil à Jojo, évidemment, pour ceux qui nous suivent sur le live, là, vous le voyez. Et puis, Nono, à la prochaine!

0: ben à la prochaine, merci.
1: Et
0: pour
1: profitez de ces derniers jours à Maurice. Essayez quand même de profiter de l'île autrement.
2: Et oui. Comment on dit, nous joindre?
1: Nous rejoindre. Ça y est. Merci Hugo.
2: Merci à tous.
1: Prenez soin de vous et à très très bientôt. On va y aller pour la pub et on se retrouve juste après. On parlait de musique classique avec les grands compositeurs européens justement. Vous ne serez pas trop dépaysés, cher Hugo et Nono. À tout de suite.
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1: Excellent mardi à vous, Radio One. Il est 12:30, passé de 3 minutes. Good.

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0: Tchaïkovski, rien que pour vous, parce qu'on va parler des grands compositeurs européens. Et pour ce faire, l'ambassadeur de l'Union européenne à Maurice, Oscar Bénédicte, bonjour.
1: Bonjour Miguel. Bonjour.
0: Comment ça va?
1: Très bien, et vous?
0: Bien. Alors j'arrive pas à croire que votre dernière visite sur mon plateau remonte à il y a 3 ans.
1: Le temps passe trop vite.
0: J'avais l'impression que c'était beaucoup plus récent que ça, mais en vérifiant, novembre 2023, waouh!
1: Vous savez, le temps passe trop vite quand on s'amuse bien.
0: Tout à fait. Donc vous passez du bon temps à Maurice?
1: Tout à fait.
0: C'est génial. Ce qui veut dire que 3 ans plus tard, vous vous débrouillez bien en créole mauricien, là, Oscar Bénédicte.
1: Un petit peu, ça va.
0: Ok. Vous arrivez à vous exprimer ou...
1: Je préfère que vous parlez et j'écoute.
0: Mais vous comprenez tout?
1: Oui, je comprends.
0: Donc on ne peut plus rien dire là, sans que vous ne compreniez pas ce qu'on dit, hein?
1: Oui, c'est voilà, très prudent ce que vous dites.
0: On vous charrie un petit peu, évidemment, mais merci d'être là aujourd'hui pour parler justement de ce concours organisé, co-organisé avec, bien sûr, Immédiat Mauritius, l'incontournable Camille Bebois, bonjour.
2: Bonjour Miguel, bonjour les auditeurs et bonjour les internautes.
0: L'ambassadrice d'Immédiat Mauritius, bien sûr, aujourd'hui. Qu'en est-ce?
2: Correct, ça
0: pas va. Pas être encore ambassadeur pour comprendre tout ce qu'il nous veut dire. Donc, on ouais. Cause créole bien comme on bise. Alors, ce concours revient, Performing the Great Composers, European Composers. C'est quoi le principe du concours pour Bandimoun qui par connaît et découvert ça aujourd'hui là? Qui concours y était ça?
2: Alors, c'est un grand concours pour que tous ceux qui font de la musique, qui pratiquent la musique, les jeunes, les moins jeunes, je gagne une plateforme pour venir montrer ce talent.
0: Ok.
2: Nous avons un talent dans Maurice. Nous avons beaucoup de personnes qui font de la musique dans le petit coin, dans les écoles de musique et même des écoles du gouvernement, les écoles privées. Tout le monde content, santé, content, jouer un instrument. Et là, à travers le grand concours, c'est l'occasion de venir d'avoir une scène, c'est le Coda Art Center. On fait la finale au Coda Art Center et on a cette scène pour découvrir qui qualité talent qui nous est là dans Maurice et dans différentes régions de Maurice. Et nous fait ça, c'est la 6e édition. Nous
0: avons
2: commencé depuis 2020.
0: Ouais.
2: Et moi capable dire où nous gagne ben jolie rencontre. Nous n'avons pas une personne qui finit le concours, qui n'a fait une étude avancée en musique.
0: Ok.
2: Et n'a qu'il continue la musique faire carrière. Alors, nous découvrons un talent dans un village de Maurice, qui nous pas pour connaître autrement. Et tout ça, c'est nous avons l'aventure humaine extraordinaire.
0: Alors, sur les différentes éditions, il y a eu des éditions consacrées à X ou Y compositeurs. Mais là, c'est très large, finalement, pour cette édition 2026, là.
2: Oui, c'est ouvert aux compositeurs de tout le continent européen.
0: Ouais.
2: Alors, un grand choix de compositeurs. Là,
0: c'est le candidat qui choisit?
2: C'est le candidat qui choisit. Hein? Oui, un grand choix. Ou choisir aux compositeurs et ou vine aux auditions.
0: Donc, de Mozart, à Beethoven, Chopin, Tchaïkovski, et tutti quanti, là, hein.
2: Que vous voulez.
1: Oui, beaucoup.
2: Mais de musique classique, bien sûr.
0: Oui, certainement. Alors, votre compositeur préféré, Oscar Bénédicte, s'il fallait en choisir un, ça serait?
1: Non, c'est trop difficile.
0: Non?
1: Il y a plusieurs. Évidemment, il y a les compatriotes à moi, Mozart,
0: Wolfgang Amadeus. Ah, ben voilà.
1: Par exemple. Ouais. Ça, c'est un des grands favoris à moi. Et il y a Puccini, un italien, qui a écrit des opéras, des magnifiques mélodies. Mais il y a Beethoven, évidemment, mais aussi plus moderne comme par exemple Richard Strauss. Il y a une grande panoplie.
0: Le choix est large.
1: Le choix est large. Il faut maîtriser l'instrument. Mais même si on a aussi dans ces concours-ci, cette fois-ci aussi des chœurs, donc les possibilités pour des chœurs, c'est la première fois je pense.
2: Oui.
1: Et donc pour élargir, en fait, l'idée c'était de donner une occasion aux talents qui peut-être sont pas tout à fait conscient quel talent ils ont.
0: Ok.
1: Donc de donner une plateforme,
0: un coup de pouce,
1: et aussi d'encourager vraiment les écoles publiques, privées, les écoles de musique. Et par ailleurs, on travaille avec le conservatoire Marie-Christine Claris, à qui on remercie pour son soutien, et plusieurs autres artistes, évidemment, et médias aussi. Pour vraiment avoir élargi cette possibilité pour le maximum des gens. Donc ça veut dire que si vous n'avez pas pensé jusqu'à maintenant de faire quelque chose, de vous produire, alors ce moment-là, c'est l'occasion. Pratiquer et fait la demande et il y a un jury qui va regarder.
0: Délibérer tout ça. Alors, sixième édition, ça prouve que ça fonctionne et que les Mauriciens aiment au final.
1: Oui, mais aussi il faut dire que la musique classique, si on regarde un peu à travers le monde, c'est partout. Hein. La musique classique, ça s'est répandu depuis 200-300 ans et c'est vraiment partout. Et il y a des gens qui viennent des coins les plus reculés et quand même ils font une carrière là-dedans, parce qu'il faut pas oublier, ça peut être un tremplin pour quelque chose. Je connais il y a des artistes ici à Maurice qui font les tours pour l'instant de l'Europe, de différents festivals. Ils apparaissent là et là et là, ils sont payés, le voyage est payé, etc. Donc c'est même une possibilité de regarder ça comme une sorte de profession, même si on est bon.
0: Alors, ceux qui nous écoutent en ce moment, qui voudraient participer, j'imagine qu'il y a des catégories. Comment ça se passe, Carmini, là?
2: Alors, il y a le concours ouvert à deux catégories, instrumental et vocal.
0: D'accord.
2: Instrumental, ça peut être solo ou ensemble.
0: OK.
2: C'est un groupe.
0: Ouais.
2: C'est pas une.
0: Dans le jargon classique, on appelle ça un ensemble. Ouais.
2: Et vocal, c'est un ensemble. Mm-hmm. OK. Alors, pour la catégorie instrumentale, on a des groupes d'âge.
0: Okay. Et
2: on a la catégorie moins de 12 ans, 12 à 17 ans et 18 ans à monter. Et la catégorie vocale, il n'y a pas de limitage.
0: Okay. C'est une seule catégorie pour tout le monde, c'est ça?
2: Ce sera un ensemble de 2 à 12 personnes, pas de limitage.
0: Ouais.
2: Alors, les participants, bien sûr, ils ont une date à faire leurs inscriptions. Mm-hmm. Et là, ils nous ont demandé d'étendre la date limite d'inscription.
0: Okay.
2: Et là, j'ai annoncé en primeur sur Radio One que nous allons... la date limite va être le mardi 15 septembre. Alors là, ils auront encore un peu plus de temps de pratiquer, encore un peu plus de temps de venir ensemble, de jouer et d'envoyer leurs inscriptions le mardi 15 septembre.
0: Alors, initialement, c'était le premier. Là, la nouvelle est tombée. C'est le 15 septembre, date limite pour les inscriptions.
2: Voilà.
0: La finale, elle se fait quand, elle?
2: La finale aura lieu le dimanche 18 octobre.
0: OK. Donc, on n'en est pas encore là, mais ça passe très, très vite, tout ça.
2: Oui. Ouais. Alors, parce qu'après les inscriptions, après la fermeture des inscriptions, il y a les auditions, bien sûr. Il faut passer les auditions. Mmh. Et après, il y aura une sélection pour la finale.
0: Alors, pour ceux qui s'inscrivent, ils doivent proposer quoi exactement? Est-ce qu'il faut donner une démonstration, enregistrer quelque chose? Comment ça se passe, là?
2: Pas vraiment. Ils doivent remplir une fiche et dire quels instruments ou quels morceaux ils interprètent. Et bien
0: toutes
2: sûr,
0: les infos pratiques, quoi, concernant leur formation.
2: Ouais. Leur groupe d'âge, etc. Que ça, et puis nous, on reprend contact avec eux.
0: Et puis, il y aura les auditions.
2: Et il y aura les auditions.
0: Et c'est là où on entendra ce que proposent, évidemment, nos candidats. Le choix est large, donc on choisit ce qu'on veut comme compositeur et on propose...
2: Pour les inscriptions, le formulaire est disponible sur la page Facebook d'Immedia Mauritius.
0: Ok, uniquement sur la page Facebook d'Immedia Mauritius.
2: Et aussi dans les écoles, dans toutes les écoles de Maurice, au conservatoire, dans les écoles de musique, on a envoyé les formulaires à tout.
0: D'accord.
2: Tout ça, alors c'est disponible.
0: Alors vous leur dites quoi à ceux qui hésitent un petit peu à participer au concours? Cher Oscar Bénédicte, vous leur dites quoi pour...
1: Courage, j'ai dit courage.
0: S'embarquer, là.
1: En fait, c'est ce qu'il faut faire. Il faut, si vous avez le talent, si vous pratiquez déjà un instrument, ou si, même si vous commencez, non. Mais si vous êtes déjà dans un certain niveau, vous choisissez une belle pièce, maximum 7 minutes, on avait dit, je pense, que vous allez préparer. Mais il faut pratiquer quand même. Hein. Il faut que ce soit vraiment bien. Et à ce moment-là, il ne faut pas hésiter de participer, parce que... parce que quelquefois on ne veut pas, les parents ne veulent pas, ou on se dit c'est trop loin, il faut se déplacer, etc. Mais s'il y a les talents est là, si on a bien pratiqué, c'est quand même une possibilité de montrer que en fait avec le travail on arrive à faire quelque chose. Mm-hmm. Parce que tout est travail et la musique classique c'est pratiquer, ça tombe pas du ciel. Évidemment du talent c'est mieux, mais quand même c'est du travail très dur aussi. Mais si quelqu'un hésite, je l'encourage dans les écoles, par exemple, de musique, ou même dans les écoles privées, publiques, s'il y a un enfant qui joue, par exemple, déjà, et le prof pense, ah oui, pas mal.
0: Alors, il a du potentiel, quoi.
1: Il a du potentiel. Alors, pratiquons ensemble une pièce, sur les différents instruments qui sont, en fait, tous les instruments sont permis. Et donc, à ce moment-là, courage, parce que je pense que c'est vraiment, c'est pas uniquement pour peut-être gagner, mais c'est aussi pour montrer qu'on arrive à faire quelque chose et de participer devant un plus grand public, à un événement public, si on veut.
0: Parce que ça reste une belle exposition aussi, comme il l'évoquait juste avant. Il y en a qui, pour qui ça confirme que on est fait pour ça et qu'il faudrait peut-être continuer ou ouvrir d'autres portes, j'imagine.
2: Voilà. J'ajoute sur ça, comme Monsieur l'ambassadeur l'a dit, Immédiat et l'Union européenne vous offrent cette belle opportunité de participer à un concours. Ben, saisissez l'occasion, parce que venir dans un concours, je sais, il y a des gens qui sont timides, on a vu tout ça, mais quand ils sont venus, et cet épanouissement après, quand on les a vus sur scène, jouer, mais ils sont passés à un autre niveau, alors... Saisissez cette occasion. C'est pas tous les jours qu'on a un concours de musique classique. Participez. On vous invite. Là, je fais un appel aux écoles, aux profs de musique, aux parents. Envoyez vos enfants. Participez à ce concours. C'est une belle aventure et on aura une belle finale. Et je peux dire que vraiment les parents sont émerveillés quand ils voient les
0: enfants à l'œuvre. Ah ouais.
1: Il y a évidemment les enfants jusqu'à 12 ans et après les adolescents.
0: Les adolescents.
1: Et puis même les plus grands, les grands.
0: Oui. Comme nous.
1: Miguel, vous êtes.
2: On a eu des participants de plus de 60 ans.
0: Le doyen de l'édition précédente, avec quel âge, là, on rappelle?
2: Plus de 60 ans. Il est venu aux auditions,
0: En tout cas, ça vaut le détour. Inscription jusqu'au 15 septembre. Une info bien importante qui a été lâchée à un moment donné. 7 minutes maximum pour l'œuvre.
2: Un morceau de 7 minutes.
0: Ouais. Bon, c'est important, parce que sinon ça peut durer toute l'œuvre, une heure, et on danse, ça va durer toute la nuit, quoi.
1: Si vous me permettez, j'aimerais bien dire une chose. J'ai écouté ici, par exemple, dans les églises, dans les messes. Des chorales chantées. C'était assez incroyable comme voix. Alors, c'est vraiment une occasion. Pourquoi pas? Et eux, ils participent aussi, mais ils veulent choisir une pièce classique.
0: Ouais.
1: Mais bon, il y a plein dans la musique classique, avec même des connotations, disons, plus sacrales, si vous voulez dire. Mais, s'il vous plaît, participez. En fait, les voix ici sont très, très, il y a des très, très belles voix ici.
0: Alors, vous donnez des exemples très simples qui permettent justement à ceux qui nous écoutent de mieux s'identifier, parce que c'est ouvert à tout le monde, donc vous pouvez participer. On se fait plaisir, on écoute Vivaldi, là. Donne-nous un peu de son, s'il te plaît, cher Kinsley, parce que pour ces quatre saisons, l'hiver est à l'honneur. C'est l'hiver à Maurice. Écoutez.

0: amoureux, c'est pas plus mal, Oscar oui, Bénédicte.
1: Oui, oui, c'est la température est agréable comparée à l'Europe où pour l'instant il y a une canicule qui...
0: Tout à fait, il fait très très très très chaud. Ouais. Ceci étant dit, important pour l'Union européenne de soutenir des projets comme ceux-là.
1: Tout à fait. Par ailleurs, je voulais dire qu'on a un autre projet, que c'est pas avec Imedia, mais on va avoir le 26 septembre la finale ici au vieux café du vieux conseil d'une nouveauté. On appelle ça le slam musique. Ça veut dire que c'est le slam. Ça veut dire slam, c'est la poésie récitée sur scène avec la musique classique. Ajouter en background. Ça, c'est pour l'instant en cours. C'est aussi un concours qui est organisé par les Cafés du Vieux Conseil.
0: D'accord.
1: Et c'est aussi en cours. Ça va être aussi une très belle perspective pour essayer de quelque chose un peu nouveau. Là, avec Imedia, on est dans c'est ce qu'on a déjà, la 6e édition.
0: Voilà. Donc, voilà. Vous pérennisez ce partenariat.
1: On essaie de promouvoir la musique classique aussi dans toutes ses formes. Parce que vous voyez, en Europe, l'histoire de l'Europe, la culture de l'Europe et la musique classique, c'est quand même fortement lié.
0: Alors, je pense qu'on l'avait évoqué la dernière fois, mais c'est vrai qu'on observe aussi, et grâce, là, il y a du bon avec les réseaux sociaux, c'est qu'on voit que la musique classique intéresse aussi beaucoup les jeunes. Et sur les réseaux, ils revisitent. Peut-être à leur manière quelquefois, mais revisiter les grands compositeurs, ça prouve que la musique classique, elle continuera à vivre longtemps.
1: La musique classique, c'est comme un langage universel, je dirais, et chargé avec beaucoup d'émotions. Et justement, les jeunes, ils aiment ça, l'émotion qui émerge de cette musique.
0: Très bien. Alors, Camini, on rappelle toutes les infos essentielles pour ceux qui écoutent nous, qui ont envie de participer dans ce concours, grand concours là.
2: Alors, nous avons deux catégories, instrumentale et vocale. Nous avons une catégorie d'âge. Pour instrumentale, c'est moins de 12 ans, 12 à 17 ans, 18 ans à monter. Et vocale, c'est un ensemble de 2 à 12 personnes, pas de limite d'âge. La date limite pour les inscriptions, c'est le mardi 15 septembre. Morédiali, c'est le mardi 15 septembre. Ensuite, nous avons une audition qui nous peut faire au Conservatoire François Mitterrand. Et après cela, il y aura la finale au Coda Art Center le dimanche 18 octobre. Pour les inscriptions, vous avez tous les renseignements et les formulaires d'inscription sur la page Facebook d'Imedia Mauritius dans les écoles primaires, secondaires de Maurice, les écoles privées, dans les écoles de musique. Tout ça, il y a des formulaires. Ou sinon, vous allez sur la page Facebook immédiatement.
0: Encore plus simple.
2: Il y a tous les détails.
0: Donc, parfait, allez, dégazez, allez participer. Vous allez nous proposer quelle œuvre, là, Oscar Bénédicte? Parce que j'ai appris que vous seriez sur scène en octobre prochain, le 18 octobre, là. Ça sera pourquoi?
1: J'étais une fois, en effet, Beethoven.
0: Ouais.
1: Mais on verra bien. On verra bien.
0: Ça fait partie de la surprise. On peut pas
1: spoiler. Non, mais il y a une petite surprise. La finale, ce sera le concours, évidemment. Avec la finale et la remise des prix. Mais aussi, on aura une petite surprise après. Un concert avec des artistes mauriciens de musique classique qui vont se produire sur scène avec un programme. Et donc, ça va être un ajout pour aussi voir un peu où est-ce qu'on est ici à Maurice avec la musique classique.
0: Et tout ça pour le 18 octobre. Hein, on le dit bien, la billetterie est déjà open pour le 18?
2: Pas encore.
0: Ok.
2: Ça va être en septembre.
0: Très bien.
2: Il faut
0: déjà avoir tous les candidats de cette édition 2026.
2: Si on a fini avec les auditions, on va annoncer tout ça.
0: Affaire à suivre. Merci beaucoup, Oscar Bénédicte, ambassadeur de l'Union européenne à Maurice, d'avoir été avec nous.
1: Grand plaisir.
0: On se revoit dans 3 ans.
1: Non, j'espère quand même avant.
0: J'espère avant, exactement. Camini, merci beaucoup.
2: Merci.
0: Nous, on se retrouve plus rapidement sur Radio One. Oui, ça, c'est sûr et certain. Allez, on fera plaisir à monsieur l'ambassadeur, parce que là, on va lui proposer Mozart et la marche turque, évidemment. Hein, célèbre marche turque. Allons, on écoute ça avant de se retrouver pour boucler notre belle aventure du club. Merci beaucoup et à la prochaine.
1: Merci.

La célèbre marche turque, Mozart à l'honneur, les grands compositeurs européens. Et évidemment, pour ce grand concours, vous avez jusqu'au 15 septembre pour vous inscrire. Camille Bebois d'Imedia Mauritius nous en parlait avec, bien sûr, l'ambassadeur de l'Union Européenne, Amaurice Oscar Bénédicte, qui nous amène à la fin de notre club en ce mardi. Merci à Kinsley qui a assuré la technique. On se retrouve demain, 11h-13h, pour une nouvelle édition de votre magazine avec d'autres invités pour d'autres actus. Daniela prend le relais pour 1, 2, 3. Gros bisous et à demain.

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0: mardi, bienvenue, merci d'écouter Radio 1, il est pile 13h. L'heure d'un point sur l'actualité avec vous, René Pierre-Louis, bonjour.
1: Bonjour Daniela, bonjour à tous. 4 personnes ont perdu la vie dans des accidents de la route en l'espace de 24 heures, portant à 93 le nombre de victimes depuis le début de l'année. Un flic en flaque, un piéton dont l'identité n'est pas connue pour l'heure, a été mortellement percuté par une voiture peu après minuit ce mardi. À Olivia, un homme de 65 ans est décédé après avoir été renversé alors qu'il marchait sur le trottoir hier soir. Deux autres victimes âgées de 82 et 60 ans ont succombé à leurs blessures à l'hôpital, 4 et 69 jours après leurs accidents respectifs. Au total, 90 accidents mortels ont été enregistrés depuis janvier. Deux touristes italiennes en vacances à Maurice ont été victimes d'un vol. Le délit a été commis dans l'appartement où elles sont descendues à Grand-Gaube. Elles ont porté plainte hier au poste de police de la localité. Les faits se sont produits entre le jeudi 13 août et le samedi 15 août. Une somme totale de 12 000 roupies, soit 6 000 roupies appartenant à chacune, a disparu de leur sac placé dans le tiroir d'un meuble. Aucun signe d'effraction n'a été constaté. Les lieux ne sont pas équipés de caméras de surveillance. L'économie mauricienne affiche un important potentiel d'investissement. Selon la dernière newsletter de l'Economic Development Board, près de 650 milliards de roupies d'investissement ont été déclarés dans le pays à travers 16 secteurs. Une partie a déjà été réalisée, mais quelques 412 milliards de roupies restent à être injectés. L'énergie, la santé et l'éducation figurent parmi les secteurs concernés. Dans le même temps, Maurice renforce son attractivité auprès des investisseurs, alors que le pays arrive en tête en Afrique dans un nouvel indice mondial sur les risques et la résilience. Et puis actualité à l'étranger, l'astronaute française Sophie Adonneau va devenir ce mardi la première française à réaliser une sortie extravéhiculaire hors de l'ISS, la station spatiale internationale. Accompagnée par l'astronaute américain Neil Menon, elle aura pour mission de remplacer une antenne de communication défectueuse. Une opération de taille, mais aussi une véritable sortie dans l'espace, le rêve de tout astronaute. Voilà, c'est la fin de ce flash. Merci de l'avoir suivi. Le prochain rendez-vous avec l'actualité, ce sera pour 14h.
0: Le rendez-vous est pris. Merci René Pierre-Louis et à tout à l'heure.
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2: Hello guys, happy Tuesday, comment allez-vous? En tout cas, le soleil est là, les sons sont calés. Pas question de faire la tronche aujourd'hui, hein. C'est la bonne humeur qui l'emporte, que vous soyez on the go ou encore tranquillou à la maison. Vous êtes pile au bon endroit cet après-midi et la nôtre. Et je compte bien vous faire partager cette bonne humeur till 15h.

Girl à l'instant, Missing sur Radio One, les amis. Ici, vous le savez, le mardi n'est pas banal. Hein. Chez nous, ça veut dire sourire obligatoire, ok. Pas de sourcils en accent circonflexe, non. C'est bonne humeur, une team qui ne lâche absolument rien. 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

0: les amis. En tout cas, telle est notre mission, hein, vous faire voyager à travers cette émission. J'espère que tout va bien de votre côté. Le soleil est de la partie et ça, ça fait trop, trop plaisir. Voilà, c'est Kinsley qui assure la partie technique. Yann n'est pas très loin. On est ensemble jusqu'à 15h pour le meilleur de la musique, mais aussi histoire de vous faire plaisir. Alors, n'oubliez pas, si aujourd'hui, un de vos proches fête son anniversaire, ça fait toujours plaisir d'avoir une petite pensée. Ça fait toujours plaisir de savoir qu'on pense à vous, qu'on pense à soi. Donc, allez-y, faites-moi parvenir vos messages d'anniversaire 58 53 77 21 et aussi donc sur la page Facebook de l'émission. Et si c'est le cas, si vous célébrez aujourd'hui votre anniversaire, on vous fait le hug de l'amitié, on vous souhaite tout le bonheur du monde, tout simplement. Gros bisous de la part de toute l'équipe.
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0: Houston sur Radio One, les amis. Le lundi est déjà derrière nous. Ouf. Il était long ce lundi, hein, n'est-ce pas? Et voilà que le mardi débarque en mode turbo. En tout cas, pas question de tomber dans la routine. Aujourd'hui, on donne tout, on ne lâche absolument rien du tout. C'est parti pour la Minute Feel Good.
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0: Et bienvenue dans notre Minute Feel Good, ce moment où l'on se reconnecte avec ce qui fait notre force intérieure. Aujourd'hui, parlons d'un thème qui nous touche tous, l'art de ralentir. Dans un monde où tout va vite, où les notifications s'enchaînent, où nos journées ressemblent parfois à des marathons, il est facile d'oublier que notre corps et notre esprit ont besoin de pause. Ralentir, ce n'est pas perdre du temps, c'est en gagner donc sur notre santé, notre équilibre et notre joie de vivre. Notre organisme nous envoie des signaux subtils, une respiration courte, une concentration qui s'effrite, une irritabilité qui s'installe. Ce ne sont pas des faiblesses, mais des alertes précieuses. Les écouter, donc, c'est accepter que nous ne sommes pas des machines et que le repos fait partie intégrante de la performance. Ralentir, c'est aussi apprendre à savourer les petites choses petites, mais ô combien grandes. Un repas pris sans écran, une marche au soleil, un moment à contempler le paysage, un moment de silence avant de dormir. Ces instants simples nourrissent notre énergie intérieure et renforcent notre capacité à affronter les défis. Et puis, il y a la dimension relationnelle. Choisir d'échanger donc des échanges sincères plutôt que des conversations superficielles. Privilégier les personnes qui nous inspirent plutôt que celles qui nous épuisent. La clé, c'est de mettre en place des rituels de bien-être. Respirer profondément, 3 minutes par jour, écrire une pensée positive le matin ou encore s'accorder une soirée déconnectée par semaine. Ces gestes répétés deviennent donc des piliers qui nous aident à rester alignés avec nous-mêmes. Alors le message feel good du jour est le suivant. Ralentir n'est pas un luxe, c'est une nécessité. Offrez-vous le droit de souffler, de savourer les choses avec simplicité et de choisir la qualité de vos relations, de vos collègues, de vos amis, plutôt que la quantité. Votre énergie mérite d'être protégée et d'être cultivée.
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0: la suite s'annonce pétillante. Restez branchés, on va se faire du bien jusqu'à 15h. Miss Elliott à l'instant, feat MC Solar. Et bien évidemment, un son qui date de... les années 90, hein, forcément. Allez, en tout cas, ça c'était l'excellent MC Solar sur Radio 1. J'ai adoré cette version. Allez les amis, c'est parti pour la rubrique Santé et Bien-être.
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0: original Ganzé à l'instant, les canons, le Radio One. Excellent morceau. Allez les amis, du soleil en voici en voilà et pour tout le monde. Et si vous nous écoutez en voiture, soyez extrêmement prudents. D'ailleurs, on vous souhaite une très très bonne route. Vous êtes à l'étranger, merci en tout cas de nous donner cette belle petite place à vos côtés. Vous nous recevez sur le www.radioone, donc .amu, Radio 1. .amu, voilà, et le tour est joué. Et puis si à l'occasion, vous êtes les most welcome pour vos pensées, vos petits messages, une dédicace, ça fait toujours plaisir. 58 53 77 21.
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Yes, pendant 2 heures, on range la routine. On est ensemble jusqu'à 15h dans la bonne humeur. En tout cas, j'ai pour mission secouer votre mardi et je compte bien secouer votre mardi. En tout cas, j'espère que ça va de votre côté. N'oubliez pas, vous êtes les most welcome, 58 53 77 21, la page Facebook de l'émission. Allez-y, faites-vous plaisir par rapport à vos messages, vos pensées à vos proches. 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

0: demande, n'est-ce pas? Flash Dance, What a Feeling! Sur Radio 1 nous ramène un autre Le Saviez-vous du jour.
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0: Ah, j'ai une bonne nouvelle. Parfois, les bonnes nouvelles ne font pas la une, ça c'est clair, elles avancent en silence, loin du bruit, des mauvaises nouvelles qui occupent souvent toute la place. Partout dans le monde, des décisions sont prises, des vies s'améliorent, des espèces reviennent, des innovations voient le jour et de nouvelles lois protègent les plus vulnérables. Des découvertes médicales qui donnent aussi l'espoir et celle-ci en est une de bonne nouvelle. En 2026, Pékin a dévoilé une première mondiale. Un bloc opératoire installé dans un avion C-909 capable de réaliser des interventions en plein vol. Oui, vous avez bien entendu. L'idée est simple et ambitieuse, à savoir amener la chirurgie là où les hôpitaux manquent, notamment dans les régions rurales. La cabine a été donc transformée en salle stérile avec microscope, moniteur et purification d'air. Les premières opérations comme la chirurgie de la cataracte ont déjà été menées avec succès, offrant une nouvelle chance à des patients isolés. Au-delà de l'exploit technique, ce projet illustre la volonté de la Chine de réduire les inégalités d'accès aux soins et de faire de la médecine mobile une vitrine de son innovation. Voilà donc pour notre Le Saviez-vous du jour. On devrait en prendre un petit peu de la graine ici, chez nous.
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0: ne fait que commencer. Ces cadeaux, c'est pour vous. C'était les Gypsy Kings à l'instant. Et Volare, les amis, qui nous ramènent à la pause gourmande.
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0: 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Dans la cuisine, elles se transforment en plats généreux et parfumés. Voici une petite recette de soupe ou de velouté de lentilles corail au rayon au lait de coco et au curry doux. Il vous suffit donc pour cela de prendre 250 g de lentilles corail au rayon pulse rincées, un oignon haché, deux gousses d'ail écrasées, une carotte coupée en dés, une boîte de tomates concassées, 400 ml de lait de coco, une cuillère à café de poudre curry doux, du sel et du poivre. Je vous redonne les ingrédients pour ce velouté de lentilles corail au rayon au lait de coco. Il vous suffit donc de 250 g de lentilles corail au rayon pulse rincées, un oignon haché, deux gousses d'ail écrasées, une carotte coupée en dés, une boîte de tomates concassées, 400 ml de lait de coco et une cuillère à café de poudre curry doux, du sel et du poivre. Vous faites revenir l'oignon, l'ail et la carotte dans un filet d'huile. Vous ajoutez la poudre curry pour libérer ses arômes, puis vous ajoutez les tomates et les lentilles, corail au rayon. Vous versez le lait de coco et un petit peu d'eau, vous laissez mijoter à petit feu une vingtaine de minutes jusqu'à ce que les lentilles soient fondantes. Vous mixez par la suite pour obtenir une texture veloutée et vous servez bien bien chaud, garni de coriandre fraîche. Résultat donc, un doux velouté, parfumé et nourrissant, donc parfaite pour un dîner équilibré, surtout en hiver.
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avec Nerli à l'instant sur Radio One. En tout cas, que vous soyez en mode détente, vous êtes à la maison en mode ménage, 13h48. En général, on peut être à table hein, à cette heure-là. En tout cas, si c'est le cas, on vous souhaite un très très bon appétit. J'ai le son parfait pour vous accompagner. Vous êtes en voiture, bonne route. Je vous accompagne durant votre trajet. Vous êtes au boulot, vous avez la chance d'écouter la radio. C'est plutôt cool hein. On est productif quand on écoute la radio, n'est-ce pas hein. Ça donne du pep, ça donne envie de bosser dur. Voilà. En tout cas, une chanson et vous êtes déjà ailleurs. La preuve, écoutez ça.

bougez pas. Dans trois petites minutes, vous allez retrouver l'équipe de la rédaction pour le point sur l'actualité de 14h. Et nous, on se donne bien évidemment rendez-vous pour déguster la deuxième partie de One Two Free till 15h. Ne bougez surtout pas.

0: 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Sur l'actualité avec vous, Shaza Topsy. Bonjour.
1: Bonjour Daniela, bonjour à tous. Le ministère des Technologies a rappelé les responsabilités liées à l'utilisation des réseaux sociaux, notamment les dispositions de la Cyber Security and Cyber Crime Act de 2021 concernant la diffamation, les menaces et la diffusion de fausses informations. Les contrevenants risquent des sanctions pouvant atteindre 1 million de roupies d'amende et 20 ans d'emprisonnement. Toutefois, l'expert en cybersécurité Didier Samfat souligne les défis auxquels le gouvernement serait confronté pour modifier la législation. Un nouveau système numérique de Motor Vehicle License a été lancé à Port-Louis afin de permettre aux chauffeurs de taxi de renouveler leur licence et de payer en ligne la taxe routière. Le site officiel du Taxi Operators Welfare Fund a également été présenté pour faciliter l'accès aux informations sur ses activités et dispositifs d'aide. Le ministre Ousmane Mohamed et Aminesh Ramtoel ont souligné l'importance de la digitalisation des services publics qui devrait notamment réduire les files d'attente dans les bureaux de poste et de la NLTA. Deux vols de câbles électriques ont été signalés à Poste de Flac pendant le week-end. Le premier vol s'est produit au centre de santé de la région où 6 mètres de fil provenant de 2 climatiseurs ont été dérobés. La valeur du matériel volé est estimée à 25 000 roupies. Le second incident a été rapporté au bureau de poste de Poste de Flac où 3 mètres de câbles en cuivre pour une valeur de 5 000 roupies ont été volés. Les deux sites sont situés sur la route principale. Aucun suspect n'a encore été identifié. Enfin dans le monde, des frappes russes ont fait au moins 10 morts et 8 blessés dans la région de Kharkiv en Ukraine, tandis que l'Ukraine a lancé plus de 620 drones contre Moscou durant la nuit. Selon le maire de Moscou, 180 drones ont été interceptés au-dessus de la région de la capitale auquel s'ajoutent 17 autres abattus plus tard. En Ukraine, l'armée de l'air affirme avoir neutralisé 111 des 147 drones russes lancés durant la nuit. C'est tout pour ce point avec l'actualité. La suite, c'est toujours avec Daniela pour One Two Free.
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la famille, on glisse dans cette deuxième partie de 1, 2, 3, vos messages, vos petites pensées du jour. C'est sur le 58 53 77 21 que ça se passe. On adore vous lire, vous le savez. 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Et rendez-vous sur le 58 53 77 pour le tirage avant 15h. Et bien sûr, on garde la tradition, on ne change pas les bonnes habitudes. Calez aussi les fameux 3 à la suite, notre trio nostalgique. Et si vous êtes prêts,

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0: Histoires, trois tubes qui ont marqué leur époque. Place à nos trois à la suite du jour.
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0: Le 18 août 1986, deux Néerlandais débarquent sur les ondes avec une recette aussi simple qu'efficace, à savoir prendre un classique de la pop, y ajouter du rap et transformer le tout en hymne estival avec Holiday Rap. MC Michael G et DJ Sven vont réussir un véritable hold-up dans les charts européens, à savoir 8 charts européens. Le single devient rapidement incontournable. En quelques semaines, il s'installe au sommet des hit-parades en Allemagne de l'Ouest, en Belgique, en Italie, Pays-Bas, de l'autre côté de l'Atlantique. L'accueil est plus discret. Le titre ne parvient pas à intégrer les charts américains, mais décroche tout de même une belle 9e place au Canada. Musicalement, le morceau reprend les titres Holiday de Madonna, sorti en 83. Mais MC Michael et DJ Sven ne s'arrêtent pas là. Leur escapade musicale emprunte également Summer Holiday, popularisé par Cliff Richard. 40 ans plus tard, leur trajectoire illustre deux faces de la médaille. Sven est resté fidèle aux platines et aux ondes. MC, lui, est marqué par les excès, mais toujours habité par la musique. Et leur tube, lui, continue de résonner comme l'un des symboles les plus inattendus de l'été.

18 août 1982, soit il y a 44 ans de cela, FR David était au sommet de sa carrière avec Woods. Véritable raz-de-marée, Woods domine à ce moment-là, simultanément, plusieurs marchés. Un exploit rare pour un artiste francophone. En France, le titre atteindra la première place du classement IFOP, où il restera parmi les meilleures ventes de l'année 82. Derrière le nom de scène FR David se cache Élie Robert Fitouzi. Et ce 18 août-là, la chanson sort et s'impose immédiatement comme un phénomène, porté par une mélodie synthétique, élégante, une voix fragile. Woods séduit bien au-delà des frontières françaises, mais même l'Afrique du Sud succombe à son charme. La question est: pourquoi est-ce que ce titre reste culte? Eh bien, la réponse est que Woods n'a pas seulement été une chanson, il a incarné une époque, une esthétique, une émotion universelle, et plus de 40 ans après, il demeure l'un des symboles de la pop romantique européenne. FR David n'a pas disparu de la scène musicale, il poursuit une carrière tournée vers les concerts rétro où il incarne toujours la nostalgie des années 80, mais son nom, lui, reste indissociable à ceci.

3, comme d'habitude, comme j'ai l'habitude de le dire, on garde le meilleur pour la fin. Le 18 août 1984, Missing You de John Waite donc a fait une belle entrée dans le Billboard Hot 100. Missing finira par s'imposer au sommet du Hot 100, offrant au chanteur donc son unique numéro 1 américain. Mélodique et intense, la chanson restera 9 semaines dans le top 10 du Billboard Hot 100. Aujourd'hui, il continue de tourner, notamment aux États-Unis et en Europe, porté par la nostalgie des années 80, mais aussi par la fidélité d'un public qui apprécie son authenticité. Il n'est pas seulement l'homme d'un tube, il est devenu une figure intemporelle du rock romantique, capable de traverser les décennies sans perdre sa force expressive. La preuve en est, écoutez.

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1: Nos 3 à la suite, on se donne rendez-vous demain pour d'autres 3 à la suite.
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Allez, on va y aller donc pour vos messages. En tout cas, merci pour votre fidélité, votre présence, vos petits likes, vos petits pouces. Ça fait extrêmement plaisir de vous savoir à l'écoute. En tout cas, j'espère que ça va toujours de votre côté. Il faut savoir qu'au niveau de la capitale, c'est top, hein. Le soleil est de la partie. Il y a vous, il y a nous et il y a le meilleur de la musique de Calais jusqu'à 15h. C'est parti pour vos petits coucous que vous nous faites parvenir au 58 53 77 21 et sur la page Facebook de l'émission. La prochaine sera spécialement jouée pour Nadia. Un petit coucou à Cine aussi qui est dans la place. Pour Marlène, on salue aussi Odile. La prochaine sera spécialement jouée pour Fabiola. Et on n'oublie pas notre Gladys, fidèle donc au poste comme d'habitude et qu'on embrasse bien bien fort. Un petit coucou à Marjorie Padman, à Jocelyne, à Muriel. Les amis, pour le retour de la musique, on vous cale ce

0: promesse tenue, que le meilleur de la musique de Calais pour vous jusqu'à 15h. Et on poursuit avec vos messages. Un petit coucou à Marie-Noël, voilà, qui nous écoute en ce moment. La prochaine sera spécialement jouée pour Paul. Un petit coucou à Chantal Paya. On salue aussi Gilbert, hein, Lola, donc, qui nous écoute. Et c'est vrai que, bon, hier, vous m'avez envoyé pas mal de messages sur la page Facebook de l'émission et je reprends vos messages parce que je ne vous oublie pas. Allez, on poursuit pour Manuela. Un petit coucou à Janine. On embrasse aussi Rosemary qui est dans la place. La prochaine sera spécialement jouée pour Rome Charrette et pour Marie-France.
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2: À tous ceux qui disent Grèce, nous vous remercions de penser à nous, d'associer tous les liquides vaisselle à notre nom, même quand ce n'est pas Grèce.
3: Hey, Grèce infinie, habillez pour un galop.
4: Et la balayée, bon, la poudre massive, Grèce, et
2: 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Aujourd'hui, Grèce est devenu un réflexe. Pour tout ça, on vous dit merci, car c'est une preuve que vous pensez à nous. 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

0: envoyé une photo d'un produit Crest et c'est Françoise qu'on accueille pour la suite. Françoise, bonjour.
1: Bonjour Daniela.
0: Comment ça va? Très très bien Françoise, et vous, comment allez-vous?
1: Ça va, ça va.
0: Alors comment se déroule?
1: Malgré le temps, mais ça va.
0: Ok, il fait pas beau de votre côté, vous êtes de quel endroit?
1: Non, pas du tout.
0: C'est vrai?
1: De Beaubassin vers la cascade là.
0: Ah d'accord, peut-être c'est... Ouais, mais en tout cas, au niveau de la capitale, tout va pour le mieux. Il fait un gros et beau soleil en ce moment et qu'on vous partage à travers les ondes de la radio. Françoise, bravo, vous nous avez fait parvenir une photo d'un produit Crest. Vous repartez avec donc un lot de produits Crest qu'offre notre partenaire Soap & Allied, qui contient du savon liquide pour les mains Crest, litre d'eau de Javel Crest, plus d'un litre de nettoyant Crest pour le parquet et le sol, et un savon de Marseille et deux liquides vaisselle Crest. Est-ce qu'il y a de quoi faire?
1: Merci, c'est gentil. Et je dis merci à toute l'équipe. Hein. Vous êtes vraiment formidable.
0: Merci beaucoup, ma Françoise. Je vous embrasse et je vous souhaite de passer un très, très bel après-midi. Et merci d'être passée à l'antenne. Merci d'avoir participé à ce jeu avec notre partenaire.
1: Merci, je vous embrasse très, très fort.
0: Ciao, ciao! 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Bravo donc à Françoise, on se donne donc rendez-vous demain pour un autre lot de produits Crest à remporter avec notre partenaire Soap & Allied.
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Merci d'avoir été des nôtres. Ça a été un plaisir de vous accompagner en ce mardi. On se donne bien évidemment rendez-vous demain, même heure, même radio, même énergie. Prenez bien soin de vous. C'est Andy qui vous drive pour la suite. Et quant à moi, ben, je vous envoie un énorme bisou. Très bel après-midi. Ciao, ciao.

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0: Merci de nous rejoindre en cet après-midi. 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Il est 15h. Les infos, Shazia Tepsi, bonjour.
1: Bonjour Andy, bonjour à tous. 4 personnes ont perdu la vie dans les accidents de la route en l'espace de 24 heures, portant à 93 le nombre de décès enregistrés depuis le début de l'année. Appliquant flac, un piéton dont l'identité n'a pas encore été établie a été mortellement percuté par une voiture près de Tamarina Golf. Le conducteur qui a été placé en détention a été soumis à un alcotest qui s'est révélé négatif. À Olivia, un homme âgé de 65 ans est décédé après avoir été renversé alors qu'il marchait sur le trottoir. Et puis, 2 autres victimes sont mortes à l'hôpital. Un homme de 82 ans après un accident de la route à Phoenix et un sexagénaire après 69 jours d'hospitalisation. Au total, 90 accidents mortels ont été recensés depuis janvier. Un homme de 39 ans a été arrêté à Petite-Rivière hier lors d'une opération de Latsou. Une perquisition effectuée à son domicile à résidence Gros Caillou a permis de découvrir plusieurs types de drogues. Les policiers ont notamment saisi environ 10,9 grammes d'héroïne repartis dans différents sachets et doses emballées dans des feuilles d'aluminium. Une quantité totale d'environ 1,4 grammes de méthamphétamine ainsi que 3 grammes de cannabis synthétique ont également été retrouvés. Un récipient contenant de la méthadone et une somme de 9000 roupies ont aussi été saisies. Le suspect a été placé en détention au centre de Piton sur ordre de la police. L'économie mauricienne continue d'afficher un potentiel important en matière d'investissement. Selon l'Economic Development Board, près de 650 milliards de roupies d'investissement ont été déclarés dans 16 secteurs. À ce jour, 138,8 milliards de roupies ont déjà été concrétisés, tandis qu'environ 412 milliards de roupies restent à être injectés d'ici 2029. Les principaux projets concernent notamment les villes intégrées, les smart cities et les énergies renouvelables. Les secteurs énergétiques comptent 44 projets représentant 23 milliards de roupies, tandis que la santé et l'éducation regroupent respectivement 28 et 21 projets. Enfin dans le monde, la Colombie a demandé aux États-Unis de suspendre temporairement les droits de douane imposés à ses produits alors que le pays fait face aux conséquences d'un puissant séisme. Le tremblement de terre qui a eu lieu lundi dernier a fait au moins 294 morts et endommagé ou détruit des dizaines de milliers de bâtiments. Les droits de douane américains sur les produits colombiens sont passés de 10 à 12,5% fin juillet avec des exceptions comme pour certains produits comme le café et le pétrole. Entre-temps, la reconstruction des dégâts devrait coûter environ 6,4 milliards de dollars. C'est tout pour ce point avec l'information. Retrouvez Andy pour le Drive.
0: Merci bien, Shazia.

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1: Plaisir de vous recevoir, surtout en ce mardi après-midi. Votre menu du drive aujourd'hui, déjà avec l'équipe qui est là. La production est signée Yann. La réalisation est signée, nos deux collègues et amis Manish et Keshav qui sont là. Vous le savez maintenant, depuis quelques semaines du drive, le confort du voyage passe aussi par vos cadeaux. De quoi bien vous occuper. Le trajet sera même sans ennui avec la musique aussi qui arrive comme Jello et David Guetta.

D'être ensemble jusqu'à 18h. 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Allez-y. 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

0: avec Trenix sur Radio One. Ça fait plaisir évidemment de vous entendre, de vous lire également. Il y a même des coucous 58 43 77 21 coucou à mon band camarade Ashley Coles et bien d'autres. C'est Gérard qui nous envoie ça de Coromandel, merci de rester à l'écoute, ça c'est cool, très sympa également. Des dédicaces aussi, bah allez-y 58 43 77 21 ou encore vos cadeaux comme le lot de produits Sunny Challenge de cette semaine. Dès que vous entendez le jingle Sunny, ça donne quoi ce jingle là là? Ah oui, dès que ça passe dans le drive, vous envoyez Sunny et votre prénom, 58 53 77 21. À ce moment-là, nous, on va vous appeler dans la prochaine heure. Généralement, c'est juste après les sports de Fabien Hector, c'est-à-dire vers 16h50. Et dès que l'on vous appelle, lorsque vous allez décrocher, dès que vous allez voir le numéro de Radio One, vous n'allez pas dire « Allô, oui, bonjour, comment ça va ?» Non, vous dites direct « Sunny et votre lot de produits, c'est gagné. » À tout de suite.
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Bradley, l'artiste nord-américain. Et là, il s'associe quand même à un DJ, producteur sud-américain, brésilien même. C'est Zurb. Nouveauté dans votre drive avec Faded Eyes. Alors, l'état de la circulation, déjà, il faut dire que là, bah, à partir de cette semaine, avec la rentrée scolaire et surtout les établissements primaires, là, dans les agglomérations, c'est vraiment pas facile, hein, que ce soit à Quatre Bornes, vers Vacoix, également dans le centre-ville de Rosil, ou encore vers Beaubassin, vers Réduit également. Ça coince déjà, surtout pour accéder aux autoroutes principales, évidemment. Courage, bien sûr. C'est votre drive sur Radio One. Voici Teddy Swims.

0: Ça s'est signé Baker Matt, I Love Life, et on adore surtout le drive sur Radio 1 de vous avoir, de vous lire, surtout ça fait toujours plaisir. Salut à toute l'équipe du drive, c'est Nadine de Kennedy, un joyeux anniversaire à mon époux Pierre Midou, je l'aime fort, et un joyeux anniversaire à ma nièce Nancy. Tati te fait un énorme bisou, merci bien Nadine de ce message, ça fait plaisir de vous lire. La prochaine aussi pour Christopher, c'est son anniversaire aujourd'hui de la part de sa marraine Rose de Goodlands qui l'embrasse. Émission série net, ben ça c'est cool. On nous envoie aussi des fleurs, mais également vos cadeaux. À savoir que comme le drive, on est sur la route, votre trajet, cette circonstance, nous avons quand même pas mal de partenaires. 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

Sega dans votre drive. Merci d'être là. 18 août, mardi après-midi. On est tellement bien et on joue aussi hein, pour vos cadeaux avec l'enseigne Gémeaux. 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

Don Man avec Whisper. Alors c'est Keshav qui était à la réalisation. Est-ce que Keshav capable Whisper and Quincy Jingle Sunny là ou pas? Genre le fait de relancer les inscriptions, parce que vous savez hein, dès qu'il y a le jingle comme ça là, comme dès que ça part. Voilà, là c'est le moment de jouer et vous nous dites Sunny, dès que l'on vous appelle, votre lot de produits est à gagner. Voici Doja Cat.

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0: Ouais, chez nous, là, pour lui, il y a quand même quelques nuages qui se baladent sur les régions côtières aujourd'hui pour les températures. Entre 26 et 28, ça c'est pour la maximale. En fin d'après-midi, on compte entre 20 et 22 degrés Celsius. Beaucoup de vent, hein, quand même. Ça souffle de l'est avec quelques rafales de 50 km/h. Une mer forte au-delà des récifs avec des houles du sud de 3 mètres, 3 mètres 50. Donc attention pour les sorties en haute mer. Marée haute depuis 15h28 et demain 4h24. Marée basse 22h50 et demain 8h50.
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0: Alpha avec la bande originale, Anya Alpha avec Alia Bhatt. On est dans le Spy Universe. Vous êtes sur Radio One, c'est votre drive. Là, nous sommes dans l'univers de la mode, des cadeaux, surtout avec Gémeaux. 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Nous avons vos vouchers à vous faire gagner, des vouchers tous les jours dans le drive d'une valeur de 500 roupies. Qui est avec nous, messieurs Manish et Keshav? Vous êtes à la réalisation. C'est Moëlan qui est avec nous cet après-midi. Moëlan, bon après-midi.
1: Bon après-midi.
0: Ça va ça bien, Moëlan? Bienvenue dans le drive.
1: Merci, ça va bien et toi?
0: Ah, mais très bien et encore mieux. Vous êtes avec nous là. On joue avec Gémeaux. Avez-vous les bonnes couleurs du logo de Gémeaux? Est-ce rouge et blanc ou noir et blanc?
1: Noir et blanc.
0: Noir et blanc, c'est la bonne réponse, Moëlan. Bravo.
1: Merci.
0: Votre carte cadeau d'une valeur de 500 roupies chez Gémeaux. Bah, profitez bien, Moëlan.
1: Ok, merci, au revoir.
0: Ça nous fait bien plaisir de vous accueillir dans le drive, de vous avoir accueilli surtout avec Gémeaux. 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

Un disque de néant d'ailleurs, ça paraît tellement loin, mais le son de Huntrix qui marche encore. Huntrix avec Golden sur Radio One. Vous êtes en or surtout, merci de votre fidélité. Au drive, voici Miles Smith.

0: merci de votre fidélité à Radio 1. Il est 16h. Les nouvelles à retenir, Chazette Topsy, bon après-midi.
1: Bon après-midi Andy, bon après-midi à tous. Au lendemain de l'entrée en vigueur de l'interdiction de l'utilisation des téléphones portables dans les établissements scolaires, les réactions restent partagées. Plusieurs acteurs s'interrogent encore sur les modalités d'application de la mesure, notamment concernant le registre des infractions, les sanctions prévues et les personnes chargées de veiller au respect de la règle. C'est Adéo Tingard, ancien enseignant et négociateur de la Government Hindi Teachers Union, estime qu'un protocole clair est nécessaire pour définir les responsabilités de chacun. Ligne Maurice compte participer aux prochaines élections villageoises prévues en novembre prochain. Le parti extra-parlementaire, engagé dans une phase de reconstruction depuis les élections générales de 2024, affirme vouloir rester présent sur le terrain et défendre ses idées. Pour ses dirigeants, il n'est pas question de laisser le champ libre aux autres formations politiques. Nina Ramdeni, membre dirigeante de Ligne Maurice, soutient que le parti a évolué au fil des années et qu'il représente aujourd'hui une véritable alternative politique. Deux personnes ont été arrêtées lors d'une opération de l'Atsou à Chebel hier. Les policiers ont intercepté et fouillé une voiture conduite par un homme de 34 ans accompagné d'une passagère. La perquisition a permis de découvrir deux lots de crystal meth pesant respectivement 65 grammes et 17 grammes, soit pour un total de 81 grammes. La police était conditionnée dans la drogue était conditionnée dans un sachet en plastique ainsi que dans 175 doses emballées dans des feuilles d'aluminium. Les deux suspects ont été arrêtés et placés en détention. Séparément, une enquête est en cours. Enfin dans le monde, la course à la présidentielle brésilienne est officiellement lancée avec deux candidatures qui pourraient opposer deux figures emblématiques de la politique nationale. Le président Luiz Inácio Lula da Silva brigue un quatrième mandat à la tête du pays. Face à lui se profile Flavio Bolsonaro, fils de l'ancien président Jair Bolsonaro, actuellement emprisonné. Cette confrontation potentielle s'inscrit dans un contexte de forte polarisation politique au Brésil, où les familles de Lula et Bolsonaro représente deux courants profondément opposés. C'est tout pour ce point avec l'actualité. La suite, c'est toujours avec Andy.
0: Merci bien, Chazia. À tout à l'heure, 16h30, pour l'édition de l'après-midi.
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1: Conditions météo pour cet après-midi, des périodes nuageuses quand même, hein, avec des pluies intermittentes, surtout sur la moitié est de l'île et le plateau central. Pour les températures, 21-22 degrés sur les terrains élevés, 25-26 cet après-midi. En fin d'après-midi, en début de soirée, en revanche, entre 16 et 18 sur les terrains élevés, entre 20 et 22 ailleurs. Ça souffle du secteur est, environ 25 km/h, quelques pointes de 50 km/h. Une mer forte au-delà des récifs avec des houles du sud de 3 mètres, attention quand même pour les sorties en haute mer. Marée haute, ce sera vers demain matin vers 4h20. 24, marée basse vers 22h50 et demain 8h53, le coucher du soleil pour 17h57.

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4: 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Sergent, bon après-midi.
5: Bon après-midi Andy, bon après-midi à tous et à tous. Eh bien, en ce qui concerne la circulation pour cet après-midi, le bon axe principal à la sortie de Port-Louis. Alors, pas d'accident ni obstruction à signaler, mais quand même, il y en a beaucoup de véhicules qui quittent Port-Louis en ce moment, causant un ralentissement pour retrouver l'autoroute, que ce soit à travers la place d'Armes, la rue des Chartres, même sur la rue d'André-Castro pour ceux qui dirigent vers l'ancienne route pour diriger vers l'ouest. Il y a un ralentissement étant d'arrêt, mais une fois sur l'autoroute pour un véhicule qui dirige vers le nord, là, c'est qu'il a changé un peu au ralenti, car ils traverseront pas un cocoterie à partir de là. C'est qu'il a changé facile, en sens inverse, en approchant la capitale, en sortant du nord, sur l'autoroute M2, quand on approche sur Rosebois, c'est qu'il a changé lente avec un temps d'arrêt assez espacé, et ça allait continuer pour se trouver, pour rejoindre plutôt un véhicule qui peut quitter la Pauline, qui dirige vers le sud, à partir la place d'Armes et la sortie des Dessertes à hauteur de Codan pour retrouver le sud. Alors, il y avait un ralentissement en ce cas de traverse pareil, sur risque à partir de là. C'est qu'il a changé facile, sauf pour ceux qui pédirisent vers 4 bornes, il y a un petit ralentissement sous l'échangeur Saint-Jean. Et ensuite, pour ceux qui pédirisent vers Parcois, il y a un petit ralentissement sous l'échangeur Phoenix. Mais pour ceux qui peuvent continuer la route pour retrouver le sud, il y a un ralentissement à partir de Highlands, ce cas de traverse à rond-point. Quand Foucault est à partir de là, c'est qu'il a changé facile. En sens inverse, en approchant quand Foucault, dès que ça traverse Wooden, c'est qu'il a changé un petit peu lent avec temps d'arrêt. Et ça dit qu'on continue jusqu'à ce qu'on traverse rond-point quand Foucault. Et pour un véhicule qui peut circuler sur l'autoroute M3, pas de problème pour ceux qui peuvent sur les autres qui rentrent dans le centre. Mais en sens inverse, en quittant le centre, à partir de Ben à Triano, notre ben ralentissement, chez tous à Bourbon, au point d'un petit point d'attente, quand ça traverse rond-point Côte d'Or. Concernant l'ancienne route, dans les deux sens, notre un petit ralentissement entre la croisée Grande Rivière, jusqu'à Cité Valédi. Et sinon, il y en a beaucoup de véhicules qui font pointe au Moka, Road, à la sortie de Monseigneur Ligne et Belvillage pour retrouver l'autoroute à la hauteur Grand Champlon. C'est de rouler facilement vers l'autoroute. Sinon, mon conseil pour aujourd'hui, pour cet après-midi, pour accéder aux bannes à personnes âgées dans la circulation comme piétons. Malheureusement, ces derniers jours, nous avons perdu 4 piétons âgés sur la route. La police a donc fait un appel à la prudence de la part des bannes à personnes âgées d'être plus vigilants sur la route, pour de vêtements clairs pour être vus auprès des automobilistes, ça prend tout bonne précaution nécessaire quand c'était là pour traverser la route et surtout tant que possible, faire être accompagné par quelqu'un quand c'était là pour faire bonne sortie dans l'après-midi ou bien le soir. Voilà, c'est tout concernant la circulation et conseil, monsieur, c'est une bonne rentrée, bonne route et au revoir.
4: Merci bien, Sergent Meschrago, pour ces précisions.
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bientôt le prochain rêve dans le Hit Radio 1, 16h-18h chaque samedi pour remonter ce classement, ben oui, le top 20 des meilleurs sons de la radio. C'est votre drive, rentrez bien à la maison, on est cool, on s'installe bien, on a tout ce qu'il faut pour vous, comme les cadeaux ou encore la musique avec DJ Snake, en très bonne comme Penny surtout.

0: Ça, c'est la compagnie du Drive sur Radio 1. DJ Snake, Bantu, à l'instant, merci bien d'être là. 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

retrouver The Script avec Alive après Men in the Arena. C'est leur deuxième single. C'est sorti il y a quelques jours pour leur album The User's Guide to Being Human. Et c'est déjà parmi les nouveautés de cette semaine sur Radio 1 dans le Drive.

0: Votre drive sur Radio One avec Jamie Rockwell, Love Philosophy pour le bon souvenir. 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Et qui a joué avec nous au standard? C'est Stélina, c'est ça, hein, Nanish qui est avec nous au 210 89 10. Stélina, bienvenue dans le Drive.
1: Allô, oui, bonjour.
0: Ça va bien, Stélina?
1: Ça va très bien.
0: Est-ce que vous connaissez que votre prénom veut dire petite étoile en italien?
1: Oui, je sais.
0: Nous connaissons, mais on a fait une recherche, on a rodé l'originalité même de votre prénom.
1: Ouais.
0: Est-ce que vous avez une origine italienne ou pas?
1: C'est les étoiles aussi.
0: Oui, c'est ça, c'est ça. Est-ce que vos origines, oui. c'est un peu italien, italienne?
1: Oui.
0: Vous en avez ou pas?
1: Non, j'ai pas.
0: Ah, mais du moins le prénom, ça on aime bien. Et c'est très original, merci d'être avec nous. Oui, ça va cet après-midi?
1: Ça va.
0: On est tranquille, on est bien, on joue dans le Drive avec les produits Bénitier. 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
1: C'est réponse A, la glycérine.
0: 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Ben oui, bravo. 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Et vos produits Bénitier, c'est gagné, Stélina, bravo.
1: Ah, merci beaucoup.
0: Et profitez bien de votre après-midi. Allez-y, oui, vous avez le temps.
1: Je fais un petit coucou à mon fils Dylan, ouais. Et à ma fille Sephora. Je les embrasse très fort.
0: On nous écoute actuellement?
1: Je pense.
0: Peut-être, oui. Non, mais c'est d'accord. Merci bien, oui. Stélina, d'avoir été avec nous. Merci de votre fidélité au Drive sur Radio One. Profitez bien de vos cadeaux et une très bonne soirée. Les produits Bénitier qui reviennent dès demain dans votre Drive.
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1: Merci d'écouter Radio One, il est 16h31. Cette édition avec Shazia Topsy, Reza Houthi m'appelle à dénoncer les pratiques discriminatoires au travail.
2: Le ministre du Travail rappelle que la loi protège les salariés, notamment contre les discriminations liées aux convictions religieuses ou à la tenue vestimentaire. Le déficit commercial atteint un nouveau sommet à 23,7 milliards de roupies en juin. La forte hausse des importations creuse davantage la balance commerciale. L'industrialisation et les minerais critiques au cœur de la nouvelle feuille de route de la SADC. Réunis à Durban, les dirigeants misent aussi sur une coopération renforcée pour accélérer l'intégration régionale. 4 morts sur les routes en 24 heures. Le bilan s'alourdit à 93 victimes depuis le début de l'année, avec 90 accidents mortels enregistrés. Le ministère des Technologies rappelle les lois régissant l'utilisation des réseaux sociaux, un communiqué qui relance le débat sur les limites de la liberté d'expression. Hommage à Emmanuel Anquetil en ce 18 août. Stéphanie Anquetil revient sur son engagement syndical et dans le parti travailliste en faveur de la classe ouvrière. Et dans le cadre international, Washington accuse Israël de frappe en Syrie et dénonce une escalade inutile. Aucun travailleur ne devrait être licencié, privé d'une promotion ou subir un traitement injuste en raison de ses pratiques religieuses ou de sa tenue vestimentaire. C'est la position affichée par le ministre du Travail Reza Houthi en réaction aux propos de l'évêque de Port-Louis, Mgr Jean-Michel Duron, sur les discriminations en milieu professionnel. Le ministre rappelle que la législation du travail a récemment été amendée afin de renforcer la protection des salariés contre certaines formes de discrimination. Il invite ainsi les victimes à ne pas rester silencieuses et à signaler tout cas auprès de son ministère ou de l'Equal Opportunities Commission. Reza Houthi participait cet après-midi à une cérémonie de remise de prix à Eben. On l'écoute au micro d'Anushka Bagalou-Santek.
3: On encourage tous les travailleurs qui sont toujours victimes de discrimination pour rapport à l'affaire à mon ministère, mais aussi à Equal Opportunities Commission. Vous connaissez, récemment, là, nous amendons la loi pour qu'il y ait une discrimination envers les travailleurs qui ont un bon certificat de moralité. Equal Opportunities Commission, il dit qu'il n'y a pas le droit de faire discrimination sur base religieuse. Donc, tout le monde a droit de mettre un manga dessous, tout le monde a droit de mettre sur la croix, tout le monde a droit de mettre sur voile. Et ça, pas capable d'être une source de discrimination pour empêcher tout le monde à un travail. Ou gagne une promotion.
2: Et sur le front économique, le déficit commercial de Maurice continue de se creuser. Il atteint 23,725 milliards de roupies en juin 2026, soit une hausse de 15% par rapport à mai et de 25% sur un an. Une détérioration principalement liée à la progression des importations qui ont bondi de 18% alors que les exportations n'ont augmenté que de 5%. La facture des produits énergétiques, des machines et des

0: produits manufacturés pèsent particulièrement lourd dans cette balance. Le point avec Ashley Victor.
1: Les chiffres sont sans appel. Le déficit commercial atteint un nouveau sommet, 23 725 millions de roupies en juin 2026. Une détérioration de 15% en un mois et de 25% en un an. Côté importation, la hausse est généralisée. 33 542 millions de roupies. Les produits énergétiques en tête avec près de 10 milliards suivent les machines et les produits manufacturés. La Chine reste notre premier fournisseur avec 16% des achats. Oman et l'Inde complètent le trio. À l'exportation, les performances sont à demi-teinte. 9 817 millions de roupies, une progression de 6% seulement. L'Afrique du Sud et le Royaume-Uni restent nos principaux clients, mais les ventes vers Madagascar et les États-Unis reculent. Notre économie dépend toujours des importations et la balance commerciale continue de se dégrader sans véritable effort collectif vers l'augmentation de la production.
0: Et dans ce contexte de dépendance aux importations, l'intégration économique régionale apparaît comme un autre levier pour renforcer la production et la résilience des économies de la région. Réunis à Durban, les dirigeants de la SADC ont défini les grandes priorités de la région pour les prochaines années. L'industrialisation, la transformation des minerais critiques, le développement des infrastructures et une agriculture plus résiliente figurent désormais parmi les principaux leviers de croissance. Le point avec Emmanuel Hidou.
2: Les dirigeants de la SADC ont adopté comme nouveau thème régional une industrialisation résiliente, durable et inclusive, fondée notamment sur les infrastructures, l'agriculture et la transformation des minerais critiques. Cette orientation s'inscrit dans les recommandations après avoir revu à mi-parcours le plan stratégique régional 2020-2030. Autre décision majeure, l'approbation de l'accord instituant de la SADC Tourism Univisa destiné à faciliter les déplacements dans la région et à soutenir le tourisme, les investissements et l'intégration économique. Le sommet a par ailleurs renforcé son agenda sécuritaire en réaffirmant son soutien à la République démocratique du Congo et au processus de dialogue de transition à Madagascar. Face aux critiques climatiques, les États sont appelés à renforcer l'alerte précoce, la préparation aux sécheresses et l'agriculture climato-intelligente. La SADC ne se limite pas donc, à ces déclarations politiques, elles cherchent à faire de l'intégration économique et des infrastructures régionales les leviers d'une SADC plus autonome et plus résiliente.
0: Quatre personnes ont perdu la vie dans des accidents de la route au cours des dernières 24 heures, portant à 93 le nombre de victimes depuis le début de l'année. Des drames qui relancent une nouvelle fois les inquiétudes autour de la sécurité routière. Des détails avec Fabien Hector.
3: À Flic-en-Flac, peu après minuit ce matin, un piéton dont l'identité n'a pas encore été établie a été mortellement percuté par une voiture sur la route principale près de Tamarina Golf. Le conducteur qui dirigeait vers Cascavel a été placé en détention. Son alcotest est négatif. À Olivia Sheikh, Mohamed Ali Boudou, 65 ans, a été mortellement percuté alors qu'il marchait sur le trottoir. Le conducteur âgé de 29 ans était arrêté. Il aurait perdu le contrôle de son véhicule. Il détient un permis provisoire. Deux autres victimes sont décédées après leur admission à l'hôpital. Danilal Solik, 82 ans, est mort après 4 jours à la suite d'un accident à Phoenix. Ashok Kumar Sipol, 60 ans, a succombé après 69 jours. Il avait été renversé à New Grove. Depuis janvier, 90 accidents mortels ont fait 93 morts sur nos routes.
0: Et dans un autre incident, une quadragénaire lutte actuellement pour sa vie après une chute du balcon de son domicile à Vallée des Prêtres. L'accident s'est produit vendredi soir. La victime a été admise aux soins intensifs de l'hôpital Djitou et selon les médecins, son état de santé reste critique. Lui, Marco Bactora, a été condamné à 15 ans de prison par le juge Pravinara dans une affaire de trafic de drogue remontant à mars 2018. Il était poursuivi pour avoir tenté de prendre possession de 386,1 grammes d'héroïne mélangée à plus d'un kilo de poudre brune destinée à la distribution. La valeur de la drogue est estimée à environ 15 millions de roupies. Il a plaidé non coupable à l'accusation. Et je vous le disais en titre, le rappel à l'ordre du ministère des Technologies sur l'utilisation des réseaux sociaux fait réagir. Dans un communiqué publié hier, le ministère rappelle que la diffamation, les menaces ou encore la diffusion de fausses informations peuvent constituer des délits sous la Cyber Security and Cyber Crime Act de 2021. Les contrevenants s'exposent notamment à des sanctions pouvant aller jusqu'à une amende d'un million de roupies et 20 ans de prison. Un rappel qui ravive le débat sur les limites de la liberté d'expression et sur l'application de cette législation. C'est un sujet signé Rebecca François Boncœur.
4: La liberté d'expression est principalement une question des droits d'autrui. Ronel Pilet, avocat spécialisé en droit des technologies de l'information, il est important d'éduquer et de venir de l'avant avec des mesures visant à protéger les utilisateurs des réseaux sociaux.
5: Est-ce qu'on est en train d'éduquer les enfants à la sauce et de faire comprendre c'est quoi les droits d'autrui? Appeler les gens n'est pas suffisant. Il faut une véritable campagne. Il y a toutes sortes de mesures qui peuvent être faites. Tout cela, ça demande du courage politique.
4: L'expert en cybersécurité Didier Samfat est quant à lui d'avis que le gouvernement est face à un gros challenge s'il souhaite amender les lois.
6: Les gouvernements du monde ont essayé d'approcher ce problème et ce n'est pas évident. Donc au bout du compte, ce sont les plateformes de réseaux sociaux qui ont le dernier mot. On va remettre à plat les lois puisque la technologie va extrêmement vite.
4: Le syndicaliste Ashvin Goudaï rappelle qu'il est primordial de ne pas museler la population, soulignant que l'ancien gouvernement en a payé le prix.
7: La responsabilité citoyenne est importante. Il ne faut pas aussi museler la liberté d'expression. Donc on ne connaît que les syndicats. Nous par exemple, une nouvelle caméra nous présente le même différents plateformes. Les rades. Pour autant, on comprend que l'ancien régime fait payer le prix. Hein, parce que tu sais, comme si tone down la voix populaire et il fait payer le prix. Bon, une grosse défaite.
4: Le gouvernement serait confronté à un véritable dilemme face aux dérives sur les réseaux sociaux. Tout rappel est souvent perçu comme des menaces à la liberté d'expression.
0: Et alors que les autorités insistent sur un usage plus responsable des technologies, le secteur aéroportuaire mise sur le numérique pour moderniser ses services et faciliter le quotidien des usagers. Baptisé Smart Car Park, le nouveau système de stationnement à l'aéroport SSA représente un investissement de 50 millions de roupies. Selon le CEO d'Airport Holdings Limited, Lormis Bandhu, il vient notamment répondre aux limites techniques de l'ancien système en service depuis plusieurs années. L'objectif est de rendre l'accès au parking plus rapide, plus fluide et plus efficace, tout en améliorant l'expérience des automobilistes. Lormis Bandhu est au micro d'Anushka Bagalusantek.
8: Système qui gênait avant, il finit faire sur l'État. Nous prenons la décision, c'est qu'il nous pourra remplacer par un système le plus moderne. Il coûte nous presque 50 millions de roupies. Quand une voiture rentrait, elle a une caméra partout, il scanne au numéro le tour. Et de là, on a une option qui vous prend aussi un ticket. Aussi, prend au numéro le tour de la machine là, et il peut dire où, combien l'État au fin là, combien ça nous coûte tout, carapé public ou carapé corps, les autres moyens. Il y en a 6 exits. Là, on a 4, maintenant, il y en a 6, et nous peut travailler dans un projet. Augmenter encore par des exits. Nous pouvons faire des choses qui vont rentrer beaucoup plus facile.
0: Et tout à fait autre chose à présent. Dépôt de gerbes et moment de recueillement ce matin au cimetière de Saint-Jean-sur-la-Tombe d'Emmanuel Anquetil à l'occasion de l'anniversaire de sa naissance. Sa petite nièce est députée du Parti travailliste Stéphanie Anquetil a salué l'engagement de cette grande figure politique et syndicale dans la défense de la classe ouvrière. Elle est au micro de Vijayana Yasami. Nous y reviendrons dans notre prochaine édition. La suite, c'est après la pause pub.
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2: L'actualité à l'étranger, cette bagarre générale à la prison de Dunmanjod après la projection d'un colis.
3: Une bagarre a éclaté ce matin au centre pénitentiaire à Saint-Denis après la projection présumée d'un colis depuis l'extérieur. L'ensemble du personnel pénitentiaire a dû intervenir pour rétablir le calme. Le syndicat FO Justice dénonce un niveau de tension et de violence particulièrement préoccupant et affirme que des armes artisanales auraient été présentes dans la cour. Il rappelle aussi la forte surpopulation carcérale avec plus de 1000 détenus pour seulement 575 places. Les syndicats réclament des mesures urgentes, notamment des transferts de détenus et le recrutement de surveillants pour les 25 postes actuellement vacants. Et puis les États-Unis ont affirmé qu'Israël était à l'origine des frappes aériennes ayant visé la base militaire d'Abu al-Duhouj aujourd'hui dans le nord-ouest de la Syrie. L'envoyé américain pour la Syrie et l'Irak a qualifié ces frappes d'escalade inutile et appelé les différentes parties à privilégier le dialogue afin de préserver la stabilité régionale. La Syrie a de son côté dénoncé une agression injustifiée. Voilà ce qui met un point final à cette édition. Merci de l'avoir suivi. À venir, le Journal des Sports.

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5: Thor nous a rejoint dans l'après-midi.
6: Bon après-midi, on dit bon après-midi à tous.
7: Et nous parlons du championnat d'Afrique de beach volley qui a débuté aujourd'hui à Alexandrie en Égypte.
6: Oui, on dit le duo mauricien composé d'Akash Doubraz et de Gilbert Alfred a été tiré dans le groupe A aux côtés de l'Égypte, pays hôte, et du Kenya. Les Mauriciens affrontent en ce moment le duo kenyan Makuto Samani pour leur entrée en lice depuis 16 heures. La compétition s'annonce donc particulièrement relevée pour les Mauriciens. Mais Gilbert Fred assure que le duo mauricien est prêt à relever un nouveau défi. C'était juste avant la rencontre, nous l'écoutons.
8: Très important, c'est que nos Richards arrivent ici, en Égypte, à Alexandria. Hier, bon, bien reposé. Ce matin, nous avons eu l'occasion pour faire un petit décrassage sur la plage, jouer là-bas. La France aussi, pour jouer avec, pour traîner un petit peu avec l'équipe Togo, Mozambique. Et aussi, l'équipe Tunisie entraînée. Mais le plus important, c'est qu'il est là, c'est déjà une grande chose. Et là, c'était de la guerre, voir autre s'habiller chez les Olympiques de Los Angeles, 2028.
6: Et chez les dames, Lisabonne et Joanita Latour évoluent dans le groupe F en compagnie du Kenya, de l'Afrique du Sud et de l'Égypte. Elles seront opposées à une paire sud-africaine à partir de 18h. À savoir que le vainqueur de ce championnat d'Afrique décrochera directement sa qualification pour les Jeux Olympiques de Los Angeles 2028.
7: Hippisme avec les Boreal Trials de ce mercredi annulé.
6: Oui, les fortes pluies de la nuit ont contraint le MTC Jockey Club à annuler les Barrier Trials prévus demain matin au Champ de Mars. Des relevés effectués sur la piste en gazon font état d'une moyenne de 33 unités avec certaines zones atteignant 34 unités. Afin de préserver l'état de la piste, le MTC JC a donc jugé plus prudent de ne pas maintenir ses essais au stade. Les entraîneurs ont été informés de la décision aujourd'hui. Le MTC Jockey Club avance suivre l'évolution de la situation, à savoir que les fortes pluies ont une nouvelle fois perturbé la séance d'entraînement de ce matin. Tous les jockeys étrangers étaient en selle, à l'exception de Luis Corrales.
7: Les entrées de la 13e journée ont été dévoilées par le MTC JC.
6: Oui, le grand rendez-vous est fixé à ce samedi 22 août avec le championnat des 5 ans comme principale attraction. Invaincu après 8 sorties et autant de victoires, Kumbri Vira, le crack de l'écurie Fukune, tentera de signer un 9e succès consécutif et de décrocher le titre de champion des 5 ans. Sans connaître la défaite, le Ogre découvrira pour l'occasion les 1850 mètres, une nouvelle distance qui ne semble pas inquiéter son entourage, qui lui accorde toute sa confiance. Kumbri Vieira s'annonce ainsi comme le cheval à battre. L'écurie Fukune alliera également Rich Folk Hawks et Unsung Hero, Bounce Back entraîné par Jewin Awotar et New York City, pensionnaire d'Amar Soudial, tenteront eux de créer la surprise. À noter que le programme officiel de cette 13e journée est attendu jeudi à midi.
7: Nous parlons basketball, 10e journée de la Women's Super League.
6: Oui, place la 10e journée du championnat féminin de basketball ce soir à 20h. Le Real de Port-Louis affronte les Malherbes Harlems de Kirpip. Jeudi, Rochebois Sparks sera opposé au GeForce Girl Basketball de Port-Louis. Les deux rencontres se dérouleront au gymnase de Phoenix.
7: Football à présent, tournoi des Tri-Nations. Maurice accueillera le Sri Lanka.
6: Oui, le club M aura deux rendez-vous internationaux à domicile lors de la prochaine fenêtre FIFA entre fin septembre et début octobre. Maurice accueillera un tournoi triangulaire à Côte d'Or avec notamment le Sri Lanka. Après le désistement de la Syrie, la MFA s'active pour trouver une troisième sélection afin de compléter le plateau. De son côté, le sélectionneur du club M, Rui Pedro, compte faire appel aux joueurs expatriés pour ses rencontres internationales. Nous l'écoutons.
9: Very interesting test for us. It's a nice opportunity for me to get to know my players as well. I know that I've been with them in Italy, but now we are going to roast some expatriates. They come to raise the level, to help the local ones as well, and the same way the local ones help them. I truly believe that them all combined, they will make a great team. But yeah, the training has already started, however, not with the consistency that I wish. So we are making it once per week, unfortunately. Not everybody is making it. Of course, there are reasons for that. They are going to play some important matches soon, and that's the reason why some of them don't come. I'm pretty happy with some of them.
5: Football en Europe. Les matchs allés des barrages de la Ligue des Champions débutent ce soir.
6: Oui, l'Olympique Lyonnais affrontera Fenerbahçe à Istanbul. Levski Sofia reçoit l'AEK Athènes, tandis que le Dynamo Zagreb sera opposé au Norvégien de Viking. Des rencontres programmées à 23h.
5: Parlons mercato avec Manchester United. Bruno Fernandes reste intransférable.
6: Oui, Bruno Fernandes devrait rester à Manchester United alors que Galatasaray aurait manifesté son intérêt pour le capitaine portugais. Les Red Devils ont clairement indiqué qu'il n'était pas à vendre selon The Athletic. Des discussions sont même en cours pour une prolongation de contrat. Fernandes, également courtisé en Arabie Saoudite, souhaite poursuivre son aventure à Old Trafford.
5: Et les voisins de City avec Bouadi évalué à 100 millions d'euros.
6: Oui, Manchester City accélère sur le dossier Ayoub Bouadi. Selon la BBC, Lille réclamerait jusqu'à 100 millions d'euros pour son jeune milieu de terrain marocain. Les Citizens voient en Bouadi le possible successeur de Rodri, désormais proche du FC Barcelone. City continue également de suivre Enzo Fernandes de Chelsea. Le mercato anglais reste donc très animé à l'approche de la clôture le 1er septembre.
5: À Everton, David Moyes veut encore recruter.
6: Oui, David Moyes annonce qu'Everton souhaite encore renforcer son effectif avant la fin du mercato. Les Toffees ont déjà recruté 5 joueurs cet été pour environ 74 millions de livres, mais le manager écossais estime que plusieurs renforts sont encore nécessaires. Moyes n'a pas dévoilé les postes ciblés, mais assure que le club travaille activement en coulisses pour poursuivre la reconstruction de l'équipe.
5: Et direction Barcelone, Rodri qui arrive officiellement.
6: Oui, et pour finir, Rodri va bien rejoindre le FC Barcelone. Les deux clubs auraient signé tous les documents officiels du transfert estimés à 60 millions d'euros plus 16 millions de bonus. Le milieu espagnol devrait signer un contrat de 4 ans avec le Barça. Les dernières formalités médicales sont en cours avant l'annonce officielle du transfert.
5: Ce qui promet pour cette saison à venir. Merci Fabien, à demain.
6: À demain, dis à tous.
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4: Les minimales pour ce soir entre 16 et 18 degrés sur les terrains élevés, pour les régions côtières entre 20 et 22 degrés.
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4: Nous avons entendu le jingle Sunny là, et c'est l'heure évidemment de prendre votre téléphone. Ben oui, si on vous appelle. Lorsque vous allez décrocher, il faudra hurler Sunny pour gagner votre lot de produits. Allez, on y va. Parmi nos sélectionnés du jour, l'on va appeler, l'on va voir si ça appelle ou pas avec Keshav Manish qui sont là à la réalisation. Et on le rappelle aussi, hein, la gamme Sunny. Alors là, ce lot de produits Sunny parmi les sauces, dipping sauce, hein, fruity, sweet chili sauce ou encore la sauce tikka masala, chop soy également. C'est trop bon. Alors, est-ce qu'on a quelqu'un? J'ai pas entendu là.
8: Sunny,
4: c'est gagné. Ben bravo. Qui est avec nous?
8: C'est
4: Jairaj. Ben bravo, vous êtes notre grand gagnant Sunny cet après-midi dans le drive.
8: Merci Andy.
4: Vous remportez votre lot de produits, la gamme Sunny Boost, smoothie également, les sauces aussi. Ben bravo avec notre partenaire Sunny Food Canals Limited, Jairaj. Bravo.
8: Merci, je reste à l'écoute, bye bye.
4: Ah mais ça c'est cool, merci de votre fidélité. Sunny qui revient dès que vous entendez le jingle, inscrivez-vous. Sunny et votre prénom 58 73 77 21 et vos cadeaux avec Sunny.
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4: On est en route, cher Bélier, mais inutile de vous presser quand même, vous allez arriver à destination au bon moment. Pour les taureaux, on a besoin de souffler un peu là, après le boulot, ça n'a pas été facile, bah, prenez le temps de profiter de votre bagnole, de votre trajet aussi, un vrai moment de détente quoi. Pour les gémeaux, gardez votre itinéraire assez flexible, la soirée pourrait prendre quand même une autre direction, on ne sait jamais. Une fois au volant, les cancers, laissez les soucis de la journée derrière vous, on réfléchit plus à la journée. Les lions, vous avez quelque chose de prévu, vous êtes sorti un peu tard du bureau, mais ne vous pressez pas sur la route, hein. La prudence reste votre meilleur atout. Pour les vierges, vous savez exactement où vous allez et comment y arriver. Ça doit être Waze ou Google Maps hein, qui est votre ami. Pour les balances, une décision vous attend là, avant la fin de ce mardi. Prenez votre temps quand même, la bonne direction n'est pas toujours la plus rapide. Les scorpions, votre intuition sera particulièrement forte là cet après-midi. Elle pourrait même vous guider vers une soirée bien plus intéressante que prévu. Pour les sagittaires, vous avez envie de changer d'air ou même de changer de menu ce soir, c'est pas trop tard. départ pour les Capricornes. Vous avez beaucoup donné quand même aujourd'hui. Maintenant, c'est le temps de déconnecter. Verseau, on retravaille les dossiers de la journée dans la tête. Là, ça trotte quand même. Mais non, mettez ça de côté. La journée est finie. Pour les Poissons, ambiance douce qui vous attend ce soir. Oh là là, trop bien. En bonne compagnie en plus. Mettez votre musique préférée et laissez faire le drive.

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2: Avec Shazia Topsi, nous parlons de l'Economic Development Board qui recense 650 milliards d'investissements dans 16 secteurs.
3: Parmi cette enveloppe, 138,8 milliards de roupies ont déjà été concrétisés, tandis qu'environ 412 milliards de roupies restent à investir d'ici 2029. Les projets concernent notamment les smart cities, les infrastructures, les énergies renouvelables, ainsi que la santé et l'éducation. Maurice se distingue également par son attractivité, se classant première en Afrique et 61e au monde dans le Global Investment Risk and Resilience Index de 2026. Le débat mise enfin sur l'innovation et l'intelligence artificielle pour diversifier davantage l'économie et consolider le rôle régional de Maurice. Et puis dans le monde, la Ferrari Luce, première voiture entièrement électrique de la marque italienne, a été vendue aux enchères pour 40 millions de dollars, établissant un record pour un véhicule neuf vendu aux enchères. Imaginé par le designer britannique Sir John Ivy, créateur de l'iPhone, le montant représente plus de 35 fois le prix habituel du modèle. Les recettes seront intégralement reversées au programme éducatif de la Ferrari Foundation. Lancé en mai, la Luce avait suscité des critiques en raison de son design jugé éloigné de l'identité traditionnelle de Ferrari, ainsi que de sa motorisation électrique et de ses 5 places. Malgré cette polémique, la marque affirme bénéficier d'une forte demande, notamment en Chine.
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2: Il y aura des périodes nuageuses cette nuit avec des pluies intermittentes, des pluies qui pourraient être temporairement d'intensité modérée, surtout sur la moitié est de l'île et le plateau central. Des poches de brouillard sont aussi prévues dans certains endroits. Pour la température minimale, entre 16 et 18 degrés sur le plateau central, entre 20 et 22 degrés sur les régions côtières. Le temps sera mi-couvert demain, devenant parfois nuageux sur la moitié est de l'île et sur le plateau central avec des pluies fines. La température maximale, entre 21 et 24 degrés sur les terrains élevés, jusqu'à 28 voire 29 degrés sur les régions côtières. Le vent soufflera du secteur est à environ 25 km/h avec des rafales de 60 km/h sous les pluies. Une mer forte au-delà des récifs avec des vagues de 3 mètres s'atténuant graduellement à partir de demain matin. Attention pour les sorties en haute mer. Marée haute vers demain 4h24 et 15h27. Marée basse vers 22h50 et demain 8h53. Le lever de soleil pour 6h29.

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0: Le son d'Ed Sheeran, Castle on the Hill, ça c'est dans votre drive sur Radio 1. On joue les prolongations, hein. Désormais, ce sera jusqu'à 18h. On est tellement bien. Et ensuite, ce sera les émissions de la rédaction. Ce soir, c'est le dossier de Radio 1 avec Emmanuel Edoux, juste après l'édition de 18h. 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
12: Salut Andy, bien le bonsoir tout le monde. Le petit écran en ce mardi. Nouvelle saison, l'amour est dans le pré. Un drame social à découvrir. Et séance horreur, la nuit des clowns au rendez-vous.
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12: De l'amour sur M6 avec Karine Le Marchand. Elle lance la 21e saison de L'amour est dans le pré, dans laquelle 14 agriculteurs âgés de 24 à 64 ans, venus de toute la France, porteurs d'histoires aussi différentes que touchantes, se lancent dans une quête de l'amour. L'amour est dans le pré, la 21e saison, c'est ce soir sur M6 dès 21h05.

0: à l'hôpital, l'éducation même de ses enfants. Son fils ado, Aliar, accumule les bêtises et se fait même exclure de l'école. En parallèle, elle prépare aussi son mariage avec son compagnon Hamid. Mais voilà qu'un accident brutal bouleverse tout l'équilibre de la famille. Brisée mais déterminée, Manaz, la maman, refuse de se soumettre. Elle va se battre seule contre les mensonges, les traditions, mais surtout les hommes qui tentent de lui dicter sa conduite. Mother and Child à découvrir sur Ciné Plus Festival dès 20h50. Et séance horreur, si vous aimez ça, sur Canal Sat, à voir La Nuit des Clowns. Sortie l'année dernière, l'histoire ici d'une adolescente nommée Queen. Tout commence comme ça, avec son papa, les deux emménagent dans une petite ville marquée par les traditions. Également cette ville divisée par un violent conflit de générations. Durant la fête annuelle, la mascotte locale, soit ce clown, mais effrayant, nommé Fredo, se met à traquer et à massacrer les jeunes du coin dans un climat alors là sanglant. Attention, âme sensible, s'abstenir. La Nuit des Clowns, rendez-vous sur Canal+, box office à partir de 20h. Excellente soirée télé à vous tous et surtout bon film. Bonne écoute dans le drive. Moi je vous retrouve demain matin 6h-9h pour votre wake-up show. Bisous.
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0: 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À venir, Dermot Kennedy sur Radio One.
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0: Bah comme annoncé, on joue les prolongations parce que désormais le drive, c'est un plus long trajet, jusqu'à 18h. L'émission de la rédaction, le dossier, ce sera après le journal de 18h, les nouvelles règlements liés aux Labour Contractors Regulations de cette année, la réforme des pensions ou même le chômage chez les jeunes avec Emmanuel Edoux qui va recevoir en studio Réa Chiotou, porte-parole de la Confédération des travailleurs des secteurs privés et publics. Vous pouvez même intervenir. Réagissez via le 58 53 77 21 ou intervenez au 210 89 10. Voici Dermot Kennedy.

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1: En ce qui concerne les températures, pour ce soir, surtout sur le plateau central, entre 16 et 18 degrés, entre 20 et 22 degrés sur les régions côtières. Pour demain, les maximales, 24-25 sur les terrains élevés, 28-29 sur les régions côtières.
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0: 17h31, cher Radio One, bonsoir et bienvenue dans l'émission Le Dossier. Dossier spécialement axé sur l'actualité syndicale, mais aussi sur la réforme des pensions, avec comme invité cet après-midi le porte-parole de la Confédération des travailleurs secteurs privé et public, Réa Sturtou, bonsoir.
1: Bonsoir.
0: Merci que vous venez accepter l'invitation ce soir pour sa émission-là. Nous vous disons, nous m'en auditeurs, j'étais dans le 585-377-21. 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Quand tu finis une conférence de presse, quand la CTSP finit de mettre de l'avant, la CTSP qui finit d'être au devant de son mouvement syndical qui finit de lever, qui appelle plateforme commun syndical. Donc, 5853-7721, le 5853-7721. Déjà, qui ou sentiment, surtout, qui ou réaction, trois jours après qui président de la République, Daram Gokul, finit de mettre cela, 7. Pour que le Finance Bill est promulgué. Et aujourd'hui, quel est le sentiment dans la classe travailleuse?
1: Moi, personnellement, je pense qu'il y a des gens qui nous suivent l'actualité. J'ai une raison de plus pour être mobilisé encore davantage. Mm-hmm. 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

0: 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C'est un problème qui concerne le pays en entier. 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
0: 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Les bisins continuent.
1: Au fin de cause, nous revenons à ce point que vous venez de dire dans vos réponses. Vous venez de dire comme ça qui, vous venez de trahir la classe syndicale, le mouvement syndical, les travailleurs finissent de trahir une première fois l'année dernière quand on finit la consultation pour la première réforme. 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Mais après, quand David Ramboulam t'y réduit pour la prestation de serment de mandat au ministre, il finit sa phrase. Écoutez, moi, pas pour qu'on négocier, moi, avec mon syndicat, ou soit appel à une table ronde, vous dites que FMI ne peut pas accepter la réforme. 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
1: 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Pour cette année-ci à 150 et quelques milliards.
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1: 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Alors, nous venons l'OED bien un peu plus tard. 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
0: La logique, bien simple. C'est que sa gouvernement là, comme tous les autres gouvernements avant, ils sont sous l'emprise du gros capital, parce qu'ils ont gagné big money pendant la campagne électorale. Je vais donner un exemple. Après l'élection 2014, où qu'on l'a fait couf, après qu'il finit dépenser dans l'élection, reste 200 et quelques millions dans couf. 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
1: Nous pourrions venir nos pensions, nous pourrions venir nos libres contacts dans quelques instants, après le journal de 18h, pour la suite du dossier.
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0: et d'écouter Radio One 18h. Le journal de la rédaction présenté par Saja Topsi. Saja, bonsoir.
1: Bonsoir Emmanuel, bonsoir à tous.
0: Les titres.
1: Reza Hüttim appelle à dénoncer les pratiques discriminatoires au travail. Le ministre du Travail rappelle que la loi protège les salariés contre les discriminations liées aux convictions religieuses. Le déficit commercial atteint un nouveau sommet à 23,7 milliards de roupies en juin. La forte hausse des importations creuse davantage la balance commerciale. L'industrialisation et les minerais critiques au cœur de la nouvelle feuille de route de la SADC. Réunis à Durban, les dirigeants misent aussi sur une coopération renforcée pour accélérer l'intégration régionale. 4 morts sur les routes en 24 heures. Le bilan s'alourdit à 93 victimes depuis le début de l'année, avec 90 accidents mortels enregistrés. Et puis en Zambie, Hakainde Hichilema remporte un second mandat présidentiel avec 61,4% des voix. Un scrutin marqué par des accusations de fraude, d'intimidation et de violence. Aucun travailleur ne devrait être licencié, privé d'une promotion ou subir un traitement injuste en raison de ses pratiques religieuses ou de sa tenue vestimentaire. C'est la position affichée par le ministre du Travail, Reza Hüttim, en réaction aux propos de l'évêque de Port-Louis, Mgr Jean-Michel Duronne, sur les discriminations en milieu professionnel. Le ministre rappelle que la législation du travail a récemment été amendée afin de renforcer la protection des salariés contre certaines formes de discrimination. Il invite ainsi les victimes à ne pas rester silencieuses et à signaler tout cas auprès de son ministère ou de l'Equal Opportunities Commission. Reza Hüttim participait cet après-midi à une cérémonie de remise de prix à Eben. On l'écoute au micro d'Anushka Bagalou Santek.
2: On encourage tout bon travailleur qui sont toujours victimes de discrimination pour rapport à l'affaire à mon ministère, mais aussi à Equal Opportunities Commission. Vous connaissez, récemment, là, nous amendons la loi pour qu'il pénale discrimination envers bon travailleur qui pénale un bon certificat de moralité. Equal Opportunities Commission, il dit qu'il n'y a pas le droit de faire discrimination sur base religieuse. Donc, tout le monde a le droit de mettre un manga de soude, tout le monde a le droit de mettre sur la croix, tout le monde a le droit de mettre sur voile. Et ça, pas capable d'être une source de discrimination pour empêcher un monde de travail ou gagne une promotion.
1: Sur le front économique, le déficit commercial de Maurice continue de se creuser. Il atteint 23,725 milliards de roupies en juin 2026, soit une hausse de 15% par rapport à mai et de 25% sur un an. Une détérioration principalement liée à la progression des importations qui ont bondi de 18% alors que les exportations n'ont augmenté que de 5%. La facture des produits énergétiques, des machines et des produits manufacturés pèse particulièrement lourd dans cette balance. Le point avec Ashley Victor.
3: Les chiffres sont sans appel. Le déficit commercial atteint un nouveau sommet, 23 725 millions de roupies en juin 2026. Une détérioration de 15% en un mois et de 25% en un an. Côté importation, la hausse est généralisée. 33 542 millions de roupies. Les produits énergétiques en tête avec près de 10 milliards. Suivent les machines et les produits manufacturés. La Chine reste notre premier fournisseur avec 16% des achats. Oman et l'Inde complètent le trio. À l'exportation, les performances sont à demi-teinte, 9 817 millions de roupies, une progression de 6% seulement. L'Afrique du Sud et le Royaume-Uni restent nos principaux clients, mais les ventes vers Madagascar et les États-Unis reculent. Notre économie dépend toujours des importations et la balance commerciale continue de se dégrader sans véritable effort collectif vers l'augmentation de la production.
1: Et dans ce contexte de dépendance aux importations, l'intégration économique régionale apparaît comme un autre levier pour renforcer la production et la résilience des économies de la région. Réunis à Durban, les dirigeants de la SADC ont défini les grandes priorités de la région pour les prochaines années. L'industrialisation, la transformation des minerais critiques, le développement des infrastructures et une agriculture plus résiliente figurent désormais parmi les principaux leviers de croissance. Le point avec Emmanuel Hilou.
0: Les dirigeants de la SADC ont adopté comme nouveau thème régional une industrialisation résiliente, durable et inclusive, fondée notamment sur les infrastructures, l'agriculture et la transformation des minerais critiques. Cette orientation s'inscrit dans les recommandations après avoir revu à mi-parcours le plan stratégique régional 2020-2030. Autre décision majeure, l'approbation de l'accord instituant de la SADC Tourism Univisa destiné à faciliter les déplacements dans la région et à soutenir le tourisme, les investissements et l'intégration économique. Le sommet a par ailleurs renforcé son agenda sécuritaire en réaffirmant son soutien à la République démocratique du Congo et au processus de dialogue de transition à Madagascar. Face aux critiques climatiques, les États sont appelés à renforcer l'alerte précoce, la préparation aux sécheresses et l'agriculture climato-intelligente. La SADC ne se limite pas donc, à ces déclarations politiques, elle cherche à faire de l'intégration économique et des infrastructures régionales les leviers d'une SADC plus autonome et plus résiliente.
1: Quatre personnes ont perdu la vie dans des accidents de la route au cours des dernières 24 heures, portant à 93 le nombre de victimes depuis le début de l'année. Des drames qui relancent une nouvelle fois les inquiétudes autour de la sécurité routière. Des détails avec Fabien Hector.
4: Un flic en flaque peu après minuit ce matin, un piéton dont l'identité n'a pas encore été établie, a été mortellement percuté par une voiture sur la route principale près de Tamarina Golf. Le conducteur qui dirigeait vers Cascavel a été placé en détention. Son alcotest est négatif. À Olivia Sheikh, Mohamed Ali Boudou, 65 ans, a été mortellement percuté alors qu'il marchait sur le trottoir. Le conducteur âgé de 29 ans a été arrêté. Il aurait perdu le contrôle de son véhicule. Il détient un permis provisoire. Deux autres victimes sont décédées après leur admission à l'hôpital. Danilal Solik, 82 ans, est mort après 4 jours à la suite d'un accident à Phoenix. Ashok Kumar Sipol, 60 ans, a succombé après 69 jours. Il avait été renversé à New Grove. Depuis janvier, 90 accidents mortels ont fait 93 morts sur nos routes.
1: Et dans un autre incident, une quadragénaire lutte actuellement pour sa vie après une chute du balcon de son domicile à Vallée des Prêtres. L'accident s'est produit vendredi soir. La victime a été admise aux soins intensifs de l'hôpital Djitou et selon les médecins, son état de santé reste critique. Lui, Marco Baktora, a été condamné à 15 ans de prison par le juge Pravinara dans une affaire de trafic de drogue remontant à mars 2018. Il était poursuivi pour avoir tenté de prendre possession de plus de 386 grammes d'héroïne mélangée à plus d'un kilo de poudre brune destinée à la distribution. La valeur de la drogue est estimée à environ 15 millions de roupies. Il a plaidé non coupable à l'accusation. Et je vous le disais en titre, baptisé Smart Car Park, le nouveau système de stationnement à l'aéroport SSA représente un investissement de 50 millions de roupies. Selon le CEO d'Airport Holdings, Lomas Bandhu, il vient notamment répondre aux limites techniques de l'ancien système en service depuis plusieurs années. L'objectif est de rendre l'accès au parking plus rapide, plus fluide et plus efficace, tout en améliorant l'expérience des automobilistes. Lomas Bandhu est au micro d'Anushka Bagalusantek.
5: Système fonctionnait avant, ni finifère sur l'État. Une première décision, c'est que nous pourrons remplacer par un système le plus moderne. Il coûte nous presque 50 millions de roupies. Quand une voiture rentrait, elle a une caméra partout, il scanne au numéro de l'auto. Et de là, on a une option qui vous prend aussi un ticket. Aussi, pris au numéro de l'auto d'avancement, et il peut dire où, combien l'État au fin là, combien ça nous coûte tout, quand on paye public ou quand on paye quand les autres moyens. Il y en a 6 exits. L'avantage, il y en a 4, maintenant nous faisons 6, et nous peut travailler, nous un projet. Pour augmenter encore par des exits. Nous pouvons faire des choses qui pourront rentrer beaucoup plus facile.
1: Tout à fait autre chose à présent. Dépôt de gerbes et moment de recueillement ce matin au cimetière de Saint-Jean sur la tombe d'Emmanuel Anquetil à l'occasion de l'anniversaire de sa naissance. Sa petite nièce et députée du Parti travailliste Stéphanie Anquetil a salué l'engagement de cette grande figure politique et syndicale dans la défense de la classe ouvrière. Elle rappelle également qu'Emmanuel Anquetil fut le seul syndicaliste mauricien déporté à Rodrigue en raison de son opposition au régime colonial. Après plusieurs années passées au Royaume-Uni, il avait fondé en 1936 le Parti travailliste aux côtés du docteur Maurice Curé. 18h09 sur les ondes de Radio One. Place à l'actualité dans le monde avec le président zambien Hakainde Hichilema qui a été réélu pour un second mandat de 5 ans selon les résultats officiels annoncés par la commission électorale aujourd'hui. Le chef de l'État sortant a obtenu environ 61,4% des suffrages contre 38% pour son principal adversaire Brian Mundubile qui se présentait pour la première fois à la présidentielle. Cette élection tenue le 13 août a toutefois été marquée par des accusations de fraude ainsi que des allégations d'intimidation et de violence. Âgé de 64 ans, le président a déclaré être profondément reconnaissant de la confiance des électeurs et promis de continuer à travailler pour l'ensemble de la population. Et puis la Russie a averti le Royaume-Uni qu'il devra faire face à des conséquences après la confirmation de l'utilisation de drones de fabrication britannique dans de récentes frappes ukrainiennes contre des cibles militaires et industrielles russes. L'ambassade de Russie à Londres accuse le gouvernement britannique de contribuer à l'escalade du conflit et prévient que le prix à payer sera d'autant plus élevé que son implication augmentera. Londres affirme de son côté rester fermement aux côtés de l'Ukraine et déterminé à soutenir le pays face à l'agression russe. Voilà ce qui met un point final à cette édition. Merci de l'avoir suivi. Retrouvez Emmanuel Hédoux pour la suite du dossier.
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17: 18h14 sur Radio 1, deuxième partie de le dossier de Radio 1 ce soir avec comme invité le syndicaliste et porte-parole de la CTSP et surtout Modiano Manodite sur le 585-3721 qui est le WhatsApp de la radio. Envoyez-nous de bonnes questions qui étaient là à nous l'inviter ce soir. 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
3: Quasi 31 pour la troisième et dernière partie de l'émission Le Dossier. 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
1: 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Quant à moi, je vous retrouve dès demain matin à 8h30 pour l'éditorial sur Radio One.
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8: Bonsoir à tous les retraités One qui n'arrivent 19h. 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
8: Merci beaucoup, Shazia. Nous retrouvons à 21.
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On y va pour la météo. Situation générale, des alizés humides et légèrement perturbés. Et donc de l'anticyclone au sud-est, des mascarins influenceront le temps local par moment. Prévision pour les prochaines 24 heures, il y aura des périodes nuageuses cette nuit avec des pluies intermittentes. Ces pluies pourraient être temporairement d'intensité modérée, surtout sur la moitié est de l'île et sur le plateau central. Des poches de brouillard sont aussi prévues dans certains endroits. La température minimale sera entre 16 et 18 degrés sur le plateau central et entre 20 et 22 degrés sur les régions côtières. Un mi-couvert demain, devenant parfois nuageux sur la moitié est de l'île et sur le plateau central avec des pluies fines. La température maximale sera entre 21 et 24 degrés sur les terrains élevés et entre 26 et 28 degrés sur les régions côtières. Le vent soufflera du secteur est à environ 25 km/h avec des rafales de l'ordre de 60 km/h. Mer forte au-delà du récif avec des vagues de l'ordre de 3 mètres. Les sorties haute mer sont déconseillées. Marée haute demain à 4h24 et 15h27, à marée basse ce soir à 22h50 et demain à 8h53. Et le soleil nous dira bonjour demain à 6h29.

après d'annoncer le décès de M. Ernest Denal Razi, habitant au numéro 194 15 Canton à Vacoin, âgé de 92 ans, aussi connu sous le nom de Denal. Le convoi mortuaire sortira de la chapelle ordante d'Eliensson à Route Royale à Beaubassin demain à 11h pour se rendre à l'église de Saint-Paul, la Caverne à Vacoin, et de là à l'incinérateur de Solferino. Décès de M. Louis-Mario Javan, âgé de 61 ans, aussi connu sous le nom de Mario. Le convoi mortuaire sortira de son domicile à Simonette Lane, Canotte, demain à 10h30 pour se rendre à l'église de Saint-Cœur-de-Marie à Petite-Rivière et de là au cimetière de Saint-Georges à Petite-Rivière. Le décès de Mme Kamlauti Sunjawan, née Takour. Âgée de 78 ans, aussi connue sous le nom de Kamla. Le convoi mortuaire sortira de son domicile à Pierre Simonette à Floréal demain à 10h pour se rendre à l'incinérateur de Bigara à Cœur-Pipe. Décès de M. Louis Enrico Baptiste. Âgé de 51 ans, aussi connu sous le nom de Rico. Le convoi mortuaire sortira de chez sa mère, Madame Marie-Jacqueline Cotte, à Avenue La Pelouse, Trou-de-Douce, demain à 14h30 pour se rendre à l'église de Notre-Dame du Bon Secours à Trou-de-Douce et de là au cimetière de la localité. Décès de M. Pierre-Élie Chelvan. Âgé de 82 ans, le convoi mortuaire sortira de chez son épouse, Madame Josette Chelvan, à la chapelle Lane, l'escalier, demain à 10h30 pour se rendre à l'église de Saint-Patrick à Plaine-Magnan et du là au cimetière de Petit-Bel-Air à Maybourg. Décès de M. Michel Antoine Chung-Coilin. Habitant au numéro 52 Blondeux à Rosil, âgé de 90 ans, aussi connu sous le nom de Michel. Le convoi mortuaire sortira de la chapelle ordante d'Eliensson demain à 15h pour se rendre à l'église de Saint-Patrick à Rosil et de là au cimetière de Saint-Jean à Quatre-Bornes. Décès de Madame Mirabai Ragou, née Karanou. Âgée de 72 ans, aussi connue sous le nom Santi. Le convoi mortuaire sortira de chez son époux, M. Anan Ragou, à Route Casquette, Palma, Quatre-Bornes, demain 13h pour se rendre à l'incinérateur de Gandhi à Quatre-Bornes. Décès de M. Jacques Kelvin Yann Rossen. Âgé de 21 ans, aussi connu sous le nom de Kelvin. Le convoi mortuaire sortira de chez sa mère, Madame Michaela Rossen, à Trébon, numéro 1 à Vacoin, demain à 9h15 pour se rendre à l'église de la Visitation à Vacoin et de là au cimetière de Phoenix. Décès de Madame Lilaouti Kenya, née Ojayeb. Âgée de 68 ans, aussi connue sous le nom de Vina. Le convoi mortuaire sortira de chez son fils, M. Navin Nan Kumar Kenya, à Route Royale Montagnori, demain à 9h30 pour se rendre à l'incinérateur de circonstance à Saint-Pierre. Décès de M. Raj Ganlal Siben. Âgé de 44 ans, aussi connu sous le nom de Vakil. Le convoi mortuaire sortira de chez son père, M. Premchan Siben, à l'Albarador Shastri Road, Saint-Julien-d'Othman, demain à 11h pour se rendre à l'incinérateur de Médine, Camp de Masque. Et on nous prie d'annoncer le décès de M. Louis-René Roland Ragaven. Habitant avenue Gladstone, Rosil, âgé de 92 ans, aussi connu sous le nom de Roland. Le convoi mortuaire sortira du funéraire complexe à Route Royale Petite-Rivière demain à 10h45 pour se rendre à l'église de Saint-Jean et de là au cimetière de Saint-Jean. À toute cette amie endeuillée, Radio One présente ses plus vives sympathies.

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0: oui, entre visible et invisible, les amis. Donc, à 19h, passé de 18 minutes. Bien le bonsoir à tous. Merci d'avoir choisi la fréquence Liberté. Oui, pour vous accompagner en ce mardi 18 août. Alors, 230e jour de l'année. Oui, donc, il nous reste que 135 jours avant le 31 décembre. Voilà, donc. Et aujourd'hui, bien sûr, nous manquons la journée internationale du chat noir. Allez, oui. comme vous le savez, donc, c'est mardi, donc l'émission est spéciale.
1: Entre visible et invisible.
0: Oui, avec Jojo Le Courtier, bonsoir.
1: Bonsoir Kinsley, comment ça va?
0: Bien et toi?
1: Bah très bien. Un peu surpris ce soir de ne pas avoir notre amie Ursula avec nous, mais oui. Ça me fait autant plaisir que ce soit toi.
0: Elle est souffrante, donc on a pensé spécial pour Ursula.
1: On l'embrasse et on espère qu'elle se remettra très vite de son petit souci.
0: Voilà. Et également, bonsoir à Gabriel Valo.
2: Et oui, bonsoir Kinsley, bonsoir Jojo, ça fait plaisir de te revoir. Et puis surtout, j'en vois beaucoup, beaucoup de positifs à Ursula. Et c'est vrai que je connais quelqu'un qui guérit un peu les gens, comme il faudrait que je l'appelle.
1: Mais en plus, c'est vrai qu'on a commencé cette aventure-là. Tu étais à nos côtés. Sur une des premières émissions, d'ailleurs.
2: Exactement.
0: Effectivement. Alors, les amis, donc, ça c'est sûr. L'émission, bien sûr, vous pouvez participer. Appelez-nous au 210 au 8910. Ou tout simplement, un petit message sur WhatsApp au 58 53 77 à 21. On salue également Keisha et Manish à la réalisation de l'émission. Entre visible et invisible.
1: Et oui, donc ce soir en fait, vous avez bien compris avec la chanson qu'on a choisie, Unchained Melody, du film Ghost. Donc vous êtes bien avec nous pour une nouvelle soirée d'entre visible et invisible. Et ce soir on va encore une fois aller explorer cette petite frontière assez étrange entre ce qu'on croit savoir, ce qu'on ressent et ce qu'on ne sait finalement pas vraiment expliquer au final. Donc, comme vous l'avez compris, on est avec Kinsley ce soir, qui prend les commandes de l'émission, et évidemment, Gabriel Valo, notre énergéticien, avec qui on va essayer de démêler tout ça ensemble. Et je vous préviens tout de suite, ce soir, on risque de parler de choses qui donnent parfois des frissons. Gabriel, toi, tu n'as pas peur, mais... de choses qu'on raconte depuis des générations, et surtout de cette question assez troublante. Est-ce qu'une personne disparaît vraiment, complètement, au moment où elle meurt? On va prendre le temps de regarder tout ça sous plusieurs angles, sans vous dire dès maintenant où on va arriver, parce que je pense que vous allez avoir quelques petites surprises. Évidemment, vous faites partie de l'émission, donc si vous avez vécu quelque chose, si vous avez un témoignage, une question, une expérience ou que vous n'avez jamais vraiment réussi à expliquer, appelez-nous au 210-8910. Et comme on vous le disait juste avant, donc le thème de ce soir, c'est justement, est-ce qu'une personne disparaît vraiment, complètement, au moment où elle meurt?
0: D'accord, d'accord. Donc, voilà, le message est passé. Hein, donc, surtout, n'hésitez pas pour participer dans l'émission. Et oui,
2: petite chose à dire.
0: Dis-moi.
2: Je sais que faut que je fasse très vite, mais on nous écoute. J'ai un tout petit fan club en France, notamment ma belle maman qui je soigne à distance et qui va voir beaucoup d'infirmières. Donc, les infirmières sont très très à l'écoute aussi. Donc, je les embrasse tous. Donc, je veux dire Maryse, ma belle maman, Brigitte. Mon neveu Raphaël et tous les autres.
1: Je crois que ton neveu c'était Brigitte.
2: Et ça se pourrait. Hein.
1: Non mais en tout cas, je pense qu'il faut saluer leur travail à ces petites dames et secours médical, que ce soit ici à Maurice ou même à l'étranger.
2: Oui, ils s'occupent très bien de nous, c'est très bien.
0: Et super. Allez, donc moi ce que je vous propose, on va marquer une courte pause musicale juste avant de commencer l'émission et justement pourquoi pas, on va y aller pour le prochain rêve.
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1: Visible et invisible à 19h25, les amis Kinsley au micro, Jojo et Gabriel à mes côtés.
2: C'est cela.
3: Ouais. c'est nous. Tu t'es pas trompé sur nos prénoms, c'est
2: nous
3: déjà
2: sommes
3: ça.
2: Là, nous sommes là.
3: Et du coup, ce soir, on va s'intéresser à une question qui revient dans énormément de cultures. Donc, comme on l'a expliqué, cette question, elle continue encore aujourd'hui à susciter des témoignages. Est-ce que la mort signifie forcément que toute présence disparaît? Donc Gabriel, je pense que tu as déjà
2: j'attends.
3: Petits pics à me lancer, parce qu'en fait depuis des siècles on raconte des histoires de personnes qui seraient mortes, mais dont quelque chose serait resté, une présence dans une maison, une apparition, une voix, une sensation étrange, et parfois ce ne sont même pas des histoires de fantômes au sens classique, ce sont des personnes qui après la disparition d'un proche disent avoir continué à ressentir sa présence, parfois même très longtemps après. Alors évidemment, une expérience de ce type peut avoir plusieurs explications. Notre cerveau, notre mémoire, le deuil, notre environnement peuvent produire des sensations extrêmement fortes. Gabriel, je te vois acquiescer avec un petit sourire, mais la question que je me demande en fait, c'est est-ce que cela suffit à expliquer tous les témoignages qu'on a? Et surtout, est-ce qu'on peut réellement exclure l'idée que certaines personnes puissent laisser derrière elles quelque chose que nous ne savons pas encore mesurer? C'est toute la question de ce soir. Et si certaines âmes ne partaient pas? On va regarder ce que racontent les différentes traditions, ce que les témoignages nous apprennent, ce que la science est capable d'expliquer et évidemment ce qu'elle ne permet pas encore de trancher. On parlera aussi de ces lieux réputés hantés et de certaines histoires qui ont traversé les générations.
2: Et, oui.
3: et comme toujours, vous faites partie de l'émission. Donc, chers auditeurs, si vous avez vécu quelque chose que vous n'arrivez toujours pas à expliquer, si vous avez ressenti une présence, si vous avez vu une apparition ou si vous avez simplement une question, appelez-nous au 218-910, Gabriel est là pour répondre à vos questions. Kinsley et moi, on se chargera justement de lui communiquer et puis même de discuter avec vous. On essaiera de démêler tout ça. Vos témoignages, vos questions et vos expériences sont les bienvenus. Donc Kinsley, Gabriel, vous, est-ce que vous avez déjà vécu quelque chose qui vous a fait douter, même quelques secondes, hein, mais de ce qu'on pense savoir sur ce qui se passe après la mort?
4: Alors, Kinsley, tu veux répondre ou je réponds?
2: Vas-y, go.
4: Ah, si c'est moi qui prends.
3: Non, parce qu'il va s'étendre pendant 25 minutes si à me parler de sa science, là.
2: Déjà, on va sortir dans 2 minutes.
3: Ah, ouais. En 2 minutes, donne-nous ton nom.
2: Alors, pour moi, honnêtement, non. Pas vraiment, pas ces questions. Jamais j'ai ressenti des trucs comme ça. Mais peut-être, des fois, je me pose des questions. Ouais, pour me dire, donc, allez, après la mort, qu'est-ce qu'on devient? Qu'est-ce qu'on devient après la mort?
3: C'est une question à laquelle on va essayer de tenter.
2: Qu'est-ce qu'on devient après la mort? Et
4: est-ce qu'on reste?
2: Est-ce que déjà nous, lorsqu'on est mort, est-ce qu'on sait qu'on est mort? Ah, c'est ma question.
3: Ah, c'est très bonne question. Gabriel pourra nous répondre au fur et à mesure de l'émission. En attendant, la pause pub.

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0: Erwan dans Entre Visible et Invisible avec Kinsley, Jojo, moi-même et notre énergéticien Gabriel Vallaud. Donc yes. Juste avant de nous quitter pour la pause pub, je posais une question à mes deux compères. Donc Kinsley disait que lui il ne s'était jamais trop posé la question de savoir si justement il y avait quelque chose après la mort, etc. Et Gabriel, on lui a coupé la parole, on l'a interdit de répondre parce qu'on avait la pub.
1: En fait, il m'a posé une question off, Kinsley, qui est très intéressante. Donc j'aimerais bien que tu la poses devant tout le monde et que je puisse te répondre.
0: Non, mais déjà, j'aimerais que toi, tu répondes à la mienne.
1: Alors c'est laquelle déjà ?
0: Bah, est-ce que vous avez déjà vécu quelque chose qui vous a fait douter ?
1: Alors,
0: même quelques secondes ? De ce qu'on pense savoir sur ce qui se passe après la mort.
1: Alors, j'avoue que oui, avant d'être énergéticien, avant d'avoir les capacités que j'ai, oui, j'étais comme toi, c'est-à-dire très très sceptique surtout, très cartésien, mais depuis
0: et
1: non.
0: Et après, non mais attends, pause.
1: Ouais.
0: Et après, il m'engueule parce que je suis trop cartésien.
1: Mais il faut des gens comme toi. C'est un équilibre.
0: Il faut de tout pour faire un monde.
1: Mais il faut un équilibre. Je ne peux pas être lumière si je n'ai pas ma part d'ombre. Vous l'avez tous, tout le monde l'a. Donc, nous dirons rien en direct. Mais je sais plein de choses.
2: Affaire à suivre.
1: Voilà, exactement. Non, mais c'est oui, bien sûr que pour répondre à ta question, ouais, j'ai eu des doutes comme tout le monde, ce qui est normal parce que l'être humain ne croit que ce qu'il voit et c'est tout à fait normal. On se rassure, c'est une façon de nous rassurer. Mais je vous garantis l'un et l'autre que bien sûr que ça existe et puis que des choses, il y a des vies après la mort et puis qu'il y a des âmes qui sont perdues et puis qu'il y a plein de choses. Mais on va aborder ce sujet.
0: Ah oui, en long, en large et en travers. Kinsley, du coup, il a posé une question juste avant qu'on aille à la pub.
2: Oui, effectivement. Donc, je disais à Gabriel, lorsqu'on est mort, donc la personne qui est mort, hein, donc qui est là devant nous sur le canapé, est-ce qu'il sait qu'il est mort ?
1: Oui, elle le sait parce que son âme, son enveloppe physique est morte, son enveloppe physique, mais l'âme est vivante parce que l'âme sort de son corps automatiquement, mais elle monte pas tout de suite. Donc, elle erre à partir du moment où le décès. C'est vrai que c'est pour ça. Il y a des.
0: Selon toi.
1: Oui, selon moi. Mais selon moi, selon les scientifiques, parce que y a pas que moi qui le dis, mais y a des nations ou des
0: Selon toi, quand je dis selon toi, c'est ce que tu affirmes là, mais je veux dire, c'est vrai qu'il y a différentes croyances dans différentes cultures.
1: Voilà, c'est ce que j'allais dire. Certaines nations qui disent de toute façon, l'âme ne monte pas tant que l'enterrement n'a pas été fait. Et c'est vrai qu'il y a une période de on reste autour des gens. Et après, on monte, et après, on monte.
0: Vous avez de mes fiches, Gabriel, ou?
1: Alors, c'est la première fois que je t'ai rien demandé. C'est la première fois que tu me montres pas, mais je suis sûr de moi.
0: Qu'en général, il faut expliquer aux auditeurs quand même comment on procède dans la préparation de l'émission. C'est-à-dire que on choisit un thème ensemble, et puis j'essaie de trouver des angles et des axes qu'on pourrait aborder, que ce soit par rapport à l'anthropologie qu'on a déjà vue, ou la psychologie, ou la psychanalyse, etc. Et j'informe Yoshua et Gabriel des thèmes que j'ai choisis pour qu'ils puissent, eux, travailler de leur côté. Et c'est vrai que cette semaine, on est allé un peu dans tous les sens. On a trouvé le thème et personne n'était au courant des angles que j'avais choisis avant hier.
1: C'est ça, mais c'est très intéressant. C'est ça qui est bien parce qu'on va pouvoir expliquer pas mal de choses. Il y a pas mal de personnes qui se posent des questions, ben comme à chaque émission de toute façon. Et je sais que moi, j'ai des retours, beaucoup de France, qui me disent que c'est super intéressant et qu'on répond à beaucoup de choses. Je vais reprendre l'exemple de ma belle-maman qui, l'émission de la semaine dernière, il a fait remonter énormément de choses de sa vie, de souvenirs, et ça l'a beaucoup touché. Donc, je vous embrasse très fort, Maryse.
0: Moi, j'ai envie de savoir par rapport à quoi, du coup.
1: Bah, parce que on a parlé, tu sais, c'était les êtres. C'était quoi déjà le thème la semaine dernière de mémoire, parce qu'on prépare tellement de choses.
0: Sur la protection.
1: La protection et puis les anges gardiens. Voilà. Donc, ça y a rappelé beaucoup de souvenirs par rapport à certains traumatismes qu'elle a subis. Que sa famille a subi, et puis ça y a rappelé plein de souvenirs sur ses frères, ses sœurs, son papa, sa maman, son mari et autres.
0: Et on a une question de, je ne sais pas si je te rappelle, de Nicolas la semaine dernière qui nous avait écrit.
1: Oui.
0: C'était la semaine dernière ou la semaine. Je ne sais plus.

0: Mais du coup, il dit, salut à tous, une fois qu'on est né, on est déjà mort. Ce n'est que battement de cils, donc il faut juste être dans le moment présent.
1: Ah, Nicolas. Gros bisous, Nicolas. Donc, ouais, c'est une interprétation un peu poussée. Le problème, c'est qu'il faudrait développer, parce que les énergéticiens ou personnes de famille d'âme vont comprendre un peu sa réflexion et sa pensée. D'autres, non. On va essayer d'être un peu plus simple.
0: Mais parce que moi, j'ai l'impression que c'est plus déprimant qu'autre chose quand je lis un message comme ça. Nicolas, vous êtes sûrement très sympathique, mais quand on me dit que quand on est déjà mort, je trouve ça relativement triste.
1: Ça va aller, ça va.
0: Surtout qu'on débute l'émission. Mais du coup, y a un truc qui m'intéresse aussi, Gabriel, oui. C'est est-ce que dans votre pratique, enfin dans ta pratique, tu rencontres des gens qui te posent souvent ce genre de questions ou...
1: Par rapport à la mort,
0: après la mort, tout ça.
1: Oui, je réexplique. Alors moi, je parle de ça, généralement, c'est quand des personnes viennent de perdre un proche ou quand des personnes sont prêtes à partir, de proche, ou que ce soit familial ou autre. Et là, je leur explique comment ça fonctionne. Je leur explique que de l'autre côté, c'est amour, c'est positif, c'est paix, c'est joie, c'est bonheur. Qu'il y a de l'autre côté, il n'y a pas de tristesse. On est tous tristes. Les plus à plaindre, ce ne sont pas ceux qui partent, mais ceux qui restent.
0: Et si vous teniez un discours comme ça, c'est que vous êtes passé de l'autre côté à un moment?
1: À un moment donné, comme j'explique à chaque émission, je fais beaucoup de méditation. Et j'en fais des très importantes des fois, mais j'essaye de pas en faire trop non plus. Parce qu'on est tellement bien là-haut qu'on n'a pas envie de redescendre.
0: Donc en fait, quand vous méditez, vous passez de l'autre côté, entre guillemets?
1: En fait, on nous montre en méditation. Alors, ça dépend où on va, ça dépend ce qu'on demande. Il faut faire des méditations guidées quand on veut des choses très importantes. Et on nous montre comment c'est de l'autre côté. On nous montre la pureté, l'amour, le bonheur. Alors, certaines personnes, ça dépend après du degré qu'on a par rapport à ça, comment on le pratique et qui on le pratique. Et des fois, il y a même des proches qui sont décédés qui viennent nous voir et nous expliquer, ouais.
0: Alors, faut vraiment, je pense, atteindre un certain niveau de pratique, puisque quand moi je médite, en général, ou j'essaye, comme je le disais la semaine dernière avec YouTube, en général, au bout de 15 minutes, c'est juste un somnifère et je m'endors, quoi.
1: Ben, c'est déjà pas mal. Ça veut dire déjà que ça agit.
0: Ça m'apaise.
1: C'est déjà le principal.
2: Ok. Allez. Et là, Annabelle qui nous envoie un message. Donc, Annabelle, elle nous dit coucou à toute l'équipe. Ma première question sera pourquoi certaines âmes restent et d'autres partent sans souci?
1: Alors, une fois qu'on est mort, c'est ça, je pense?
0: Oui. Est-ce qu'on garderait pas la question d'Annabelle pour un peu plus tard, puisque c'est tout simplement le sujet de mon prochain...
1: Alors, moi ça me dérange pas. Moi, Annabelle, okay. J'aime beaucoup, j'aime tout le monde. Mais voilà, qu'elle nous envoie pas, mais on répondra à sa question sans problème.
0: Ah oui, bien sûr.
1: À tout à l'heure.
0: Bah, si vous voulez, on enchaîne, hein, les gars.
1: Allons-y.
0: Kinsley, du coup, toi, est-ce que tu as déjà eu des gens autour de toi qui se sont posés des questions ou qui ont fait des expériences liées à tout ça ou pas du tout?
2: Non, pas du tout, non, jamais. Ouais, je pense.
0: On
2: jamais.
0: Finit pique moi, allez, dis-moi.
2: Non, c'est vrai, non. En fait, je suis en train de réfléchir aussi, mais je vois pas.
1: Il n'y a pas.
2: Kingsley est très jeune.
0: Pour répondre à la question d'Annabelle, voilà le sujet de notre prochaine chronique, justement. Qu'est-ce qui pourrait empêcher une âme de partir? Alors, depuis le début de l'émission, on se pose cette question, et si certaines âmes ne partaient pas? Mais finalement, avant même de savoir si c'est possible, il y a une question assez fascinante. Qu'est-ce qui pourrait empêcher une âme de partir? Et c'est exactement celle d'Annabelle. Merci de m'avoir cassé mon effet de...
1: Bravo Annabelle, merci.
0: De suspense.
1: Enfin une alliée, merci bien Annabelle.
0: Et pour commencer, je vais vous emmener très loin dans le temps. Et accessoirement, faire un petit clin d'œil à un film que vous avez probablement vu passer ces dernières semaines. Kinsley, est-ce que vous avez entendu parler de l'Odyssée de Christopher Nolan?
1: Non, il va nous dire non.
0: Ah bon, on a un animateur radio qui n'est pas branché à Actu Ciné.
1: C'est pas grave, qui sait, c'est pas grave. C'est un problème.
0: Vos collègues Luana et Miguel ne seront pas ravis, à mon avis, d'entendre dire que vous n'avez pas été voir l'Odyssée de Christopher Nolan. Donc vous avez peut-être entendu parler, en tout cas, d'Ulysse, évidemment. Mais il y a un personnage beaucoup moins connu qui est particulièrement intéressant pour notre sujet. C'est Elpenor. Alors Elpenor. Le film de Nolan est une adaptation de l'épopée d'Homère, et dans le texte original, Elpenor apparaît justement dans un passage où Ulysse rencontre les morts. Elpenor est un compagnon d'Ulysse, et sa mort est assez bête, si je peux dire ça comme ça. Après avoir bu, il s'endort sur le toit du palais de Circé, et au moment de se réveiller, il tombe du toit, il se brise la nuque et il meurt. Le problème, c'est que ses compagnons repartent sans l'enterrer. Et plus tard, quand Ulysse descend dans le monde des morts, Elpenor vient à sa rencontre. Il ne vient pas simplement lui dire bonjour. Il lui demande de retourner auprès de son corps pour lui donner des funérailles dignes, construire sa tombe et accomplir les rites qui lui sont dus. Autrement dit, dans cette vieille histoire de près de 3000 ans, on retrouve déjà une idée qui nous intéresse énormément ce soir. Un mort qui n'est pas complètement en paix, parce que quelque chose n'a pas été fait. Et ce n'est pas juste une petite anecdote dans l'Odyssée. L'historienne américaine Sarah Hill Johnston, spécialiste des religions de la Grèce antique, a consacré un ouvrage entier à la manière dont les Grecs concevaient leur mort. Son livre s'appelle Restless Dead, Encounters Between the Living and the Dead in Ancient Greece.
1: À tes souhaits.
0: Il a été publié par l'Université de California Press. Et elle montre quelque chose d'assez fascinant, en fait. Dans la Grèce ancienne, il existait toute une conception des morts qui ne reposent pas. Et c'est là que je rejoins ce que vous disiez tout à l'heure, Gabriel. Des personnes mortes trop jeunes, des personnes mortes violemment, ou des personnes mortes sans avoir reçu des rites funéraires appropriés, comme on l'a vu avec Elpenor, pouvaient être considérées comme des morts particulièrement susceptibles de rester en relation avec le monde des vivants. Et les Grecs avaient même des pratiques et des rituels destinés soit à apaiser ces morts, soit à les éloigner, soit dans certains cas à communiquer carrément avec eux, comme notre ami Gabriel. Donc finalement, en fait, ce qui est intéressant, ce n'est pas simplement de se dire les Grecs croyaient aux fantômes. C'est beaucoup plus précis que ça. Ils avaient l'idée que certaines morts pouvaient être différentes des autres. Donc une mort brutale, une mort trop précoce, une personne qui n'avait pas reçu des rites, comme on le disait. Et derrière tout ça, ils avaient cette idée peut-être que quelque chose n'était pas terminé. Et là, forcément, ça nous ramène à notre question de ce soir. Parce que si une âme peut, selon certaines croyances, je le précise, rester parce qu'elle a quelque chose à régler, quelque chose à terminer, ou simplement parce qu'elle n'a pas reçu les rites qui lui permettent de partir, est-ce que cela pourrait expliquer pourquoi, dans certaines histoires, les fantômes sont toujours associés à un événement précis? Une mort violente, une maison, une personne, un objet, un endroit ou quelque chose qui s'est passé. Et c'est là que je trouve que l'histoire d'Elpenor est particulièrement intéressante, parce qu'au fond, son fantôme ne revient pas pour faire peur à Ulysse ou quoi que ce soit. Il revient parce qu'il a besoin de quelque chose des vivants. Et ça change complètement notre manière de regarder les histoires de fantômes. Parce que peut-être que derrière certaines de ces histoires, il n'y a pas seulement l'idée d'une présence qui nous veut du mal. Il y a peut-être, dans certaines traditions, l'idée d'une personne qui n'a pas encore trouvé le moyen, tout simplement, de partir. Alors évidemment, tout ça appartient aux croyances et aux récits anciens. Ce n'est pas une preuve qu'une âme puisse réellement rester après la mort, mais ça pose une question qui va nous accompagner pendant toute l'émission. Si certaines âmes sont censées rester parce qu'elles ont quelque chose qui les retient, alors qu'est-ce qui pourrait encore les retenir aujourd'hui? Kinsley, est-ce que cette idée te parle?
2: Non. oui.
0: Ah. Et est-ce que tu imagines justement qu'une personne puisse, d'une certaine manière, rester attachée à quelque chose après sa mort?
2: Je pense que oui.
0: Ouais.
2: Ouais, ouais.
0: Pourquoi?
2: Et... bon, parce que bon, si on l'entend, hein, donc de gauche à droite, hein, s'il y a quelqu'un qui est mort, donc dans telle circonstance,
0: ouais, un accident
2: et tout, qu'on était dans le gaz créole, l'inmalmo.
0: Ouais.
2: Donc l'inmalmo, c'est que pour la personne, ça veut dire que il sera toujours là, toujours présent dans sa maison, attaché à quelque chose.
0: Et c'est vrai qu'à Maurice, on entend souvent parler de ces fantômes, non, mais de ces présences qu'on ressent en tout cas. Après les morts brutales, souvent.
1: Okay. Alors dans vos, si je peux prendre la parole dans tes questions, Jojo, il y avait aussi les réponses. En fait, c'est un peu tout ça. Les morts violentes et les morts trop tôt. Les personnes souvent, il y a certaines personnes qui ont vraiment le don de communiquer avec elles, ce qui fait qu'elles arrivent à dire, elles arrivent à savoir pourquoi elles restent. Elles sont perdues, elles savent pas pourquoi elles sont mortes. Et c'est pour ça qu'elles restent. Alors ça c'est le côté positif. Le côté négatif, c'est les personnes qui ont été extrêmement méchantes. Ou je veux pas donner de nom parce qu'on n'est pas là pour ça, mais il y en a très connu dans le monde, dans l'histoire.
0: Nicolas Delson.
1: Il est bel et bien vivant. Nicolas, si tu nous entends, big up, on t'aime.
0: Mais non, il a dit méchant.
1: Ah d'accord. Donc du coup, les méchants, eux, ils descendent, et puis certaines qui sont vraiment encore très méchants après, parce que certains qui sont méchants à l'article de la mort, quand ils se voient mourir, parce qu'il y a des méchants qui meurent très vite, mais ceux qui se voient mourir font la rédemption. Et là, ils veulent devenir gentils. Donc, ils passent de l'autre côté, ils montent. Eux, ils montent, ils descendent pas. C'est-à-dire que là, ils sont arrêtés et on leur dit, est-ce que tu veux monter, est-ce que tu veux descendre? Et là, ils disent, moi, je veux monter. Donc, ils font un deal. Et attention, ça va être la pub.
0: On reprend ça après la pub.
1: Ah oui.
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0: Du coup, vous êtes de retour sur Entre visible et invisible sur Radio One avec Jojo.
2: Et Kinsley.
1: Et Gabriel.
2: Gabriel.
0: Donc, pour rappel, vous pouvez nous suivre sur, en live TikTok sur la page d'expression by Jojo. Et on attend aussi vos appels sur le 210-8910. Donc, juste avant la pause pub, Gabriel nous expliquait.
1: Oui.
0: Vas-y, je te laisse la parole.
1: Bah, alors, pour finir, oui, les morts violentes. C'est vrai que, alors, on va, quelqu'un qui meurt en général, c'est quelqu'un, enfin, qui erre, qui est toujours près de ses proches, sa famille, ses enfants, toujours près de ses proches. C'est-à-dire, à l'enterrement, il est là. Quand vous êtes à côté du cercueil, il est là. Quand vous êtes, alors, il y a une certaine période, je suis pas spécialiste dedans, mais il y a une certaine période où il reste, encore sur terre. Et après, cette personne monte. Enfin, cette âme monte. C'est l'âme qui monte.
0: Mais toi, justement, dans ton approche énergétique, Gabriel, qu'est-ce qui pourrait empêcher une âme de partir après la mort?
1: Alors, souvent, c'est... Alors, il y a trois choses, on l'a dit tout à l'heure, l'amour violente, trop tôt, et surtout l'amour et les chagrins des proches.
0: Et est-ce qu'il y a, selon toi, justement, des situations particulières qui peuvent créer cet attachement? Parce que tu me parles d'amour des proches et de...
1: Oui, ça peut être... Enfin, moi, j'ai eu beaucoup d'exemples dans des personnes qui viennent me voir. Il y a des personnes qui sont hyper fusionnelles, des enfants avec leur maman ou leur papa. Et ce qui fait qu'ils n'arrivent pas du tout à s'en remettre. Ils ne travaillent plus, ils ne mangent plus. Et l'âme, au-dessus, voit tout ça et entend tout ça. Donc, ne veut pas monter. Elle ne peut pas redescendre, malheureusement. Donc, elle reste proche. Elle a du mal. Et souvent, ces âmes envoient beaucoup de signes pour justement faire comprendre qu'il ou qu'elle est bien de l'autre côté et qu'il faut penser à elle ou à lui avec amour et puis pas trop pleurer, mais c'est facile à dire mais pas à faire.
0: Ouais, c'est dur d'entendre ça en fait. Mais est-ce que pour toi une âme qui reste est forcément consciente qu'elle est morte? Je reprends un peu la question de Kinsley Annabelle tout à l'heure, ouais, qui disait est-ce que quand on est mort on sait qu'on est mort? Mais moi c'est ça, je pense que c'est vraiment, est-ce que l'âme en fait qui reste, oui, qui n'est pas montée,
1: oui,
0: elle est consciente qu'elle est qu'elle est supposée
2: elle est obligée.
0: Être montée.
1: Elle est obligée parce qu'elle voit, plus personne la voit, plus personne l'entend, elle voit tout le monde pleurer, elle voit son corps, son enveloppe charnelle qui est vide. Donc elle est obligée de, alors elle comprend pas pourquoi certaines comprennent pas.
0: Bah justement, est-ce qu'au contraire elle est dans une espèce de forme d'entre deux sans vraiment comprendre, je parle de l'âme, hein,
1: oui,
0: sans
1: oui.
0: vraiment comprendre elle-même ce qui
1: Oui,
0: ce
1: certains il y a certains cas oui. J'ai pas discuté avec certaines personnes sont plus habilitées que moi pour faire ça parce qu'ils communiquent, c'est des clairs communicants. Clairaudients et clairvoyants, ils peuvent communiquer avec les âmes, certains les voient en plus, donc elle peut expliquer. Mais moi je sais tout ça pour l'avoir fait par méditation et pour avoir eu beaucoup de témoignages quand on est venu me voir. Oui.
0: Et concrètement, quand tu rencontres une personne qui pense être en présence d'une âme, mais d'une âme ou d'une
1: oui.
0: présence,
1: oui.
0: ou d'une...
1: Oui.
0: De, je sais pas quel autre nom on peut mettre.
1: C'est une énergie, ouais.
0: Voilà, une énergie qui ne serait justement pas partie,
1: oui.
0: ou qui n'aurait pas transité vers
1: Alors,
0: l'au-delà, entre guillemets. Qu'est-ce que tu vas chercher, toi, à percevoir pour comprendre ce qui la retient?
1: Alors, il faut comprendre qu'une chose, c'est qu'il y a il y a une période où on erre encore au niveau de la Terre, au niveau de nos proches, et après on monte. Alors, je sais plus quel nombre de jours, hein, qu'il y a, je sais qu'il y a un certain nombre. Des personnes qui nous écoutent pourraient peut-être répondre. Et après, on monte. Mais c'est pas parce qu'on monte qu'on ne redescend plus. À partir du moment où on a toujours cette communication avec ses proches, les êtres proches, on est toujours là. C'est-à-dire que dès qu'on pense, de toute façon, tu penses à quelqu'un qui est décédé, qui était très proche, elle est là, il est là, il t'entend, il t'écoute. Et si t'as besoin, il sera toujours là. Il faut juste comprendre que c'est, de l'autre côté, ça n'a rien à voir avec notre temporalité de notre monde à nous. L'autre côté, c'est il y a pas de notion de distance, de temps, ni de négatif. C'est que pur amour, c'est que joie, c'est bonheur. Donc il y a une espèce de petit flottement au tout départ, et après ça se fait tout seul. Ou alors avec de l'aide pour les passeurs d'âmes comme moi.
0: Passeurs d'âmes.
1: C'est-à-dire des âmes qui errent, par exemple, quand je vais dans des endroits, par exemple à la radio. Première fois que je suis venu, j'ai senti des âmes.
0: Non, on va pas commencer, on va pas repartir sur ce sujet-là, sinon moi je pars.
1: Elles se collent à moi, je les sens, puis je les fais monter directement, je leur montre la lumière et elles montent directement. C'est des âmes qui savent pas, qui ont pu trouver la porte, ou qui sont perdues, ou qu'on pas. Ça dépend.
0: Donc ça se fait aussi vite que ça, en fait. Il y a une âme qui vient, qui se colle à toi, bim, la lumière elle est là, toi tu pars et bim, je monte.
1: Exactement, sauf. Comme l'histoire que je vous ai racontée sur la personne qui avait l'épilepsie que j'ai enlevée.
0: Ouais.
1: Quand je suis rentré dans son appartement, il y avait...
0: Alors, pour rappel à nos auditeurs, c'était une jeune fille qui était venue voir Gabriel parce qu'elle souffrait à ce moment-là d'épilepsie. Elle souffrait à ce moment-là d'épilepsie. Et Gabriel a aidé justement. Et les médecins ont été surpris de voir...
1: Que la maladie soit partie.
0: Voilà.
1: Et ce qui fait que quand je suis rentré dans son appartement, il y avait quatre âmes qui étaient assises sur les quatre chaises de sa table de cuisine. Quatre dames qui étaient là, des âmes qui étaient là dans cet appartement ou dans le lieu, parce que c'est pas forcément lié à la maison, mais au lieu. Et j'étais pas méchante, elles écoutaient, elles étaient là. Donc la jeune dame qui m'a demandé de les faire enlever, je leur ai posé la question. Est-ce qu'elles voulaient partir? Elles ont dit non, qu'elles se sentaient bien. Mais elles n'interagissaient pas, quoi. Il y avait rien, c'était très positif.
0: Assez drôle comme histoire.
1: Ouais. C'est... Mais je pourrais en raconter des centaines comme ça. Mais y a, honnêtement, c'est super intéressant. C'est super intéressant, sincèrement.
0: Moi, ma question, on en revient encore une fois à la même chose que la semaine dernière. J'aimerais pouvoir. Je sais pas, est-ce qu'il y a un moyen.
1: De savoir.
0: De savoir, de juger. On va le voir au fur et à mesure de l'émission. J'ai quand même préparé des choses.
1: Oui.
0: Mais il me manque cette preuve-là, quoi. Tu vois, tu me parles d'âme,
1: je me
0: dis à quatre âmes, là, d'accord, je te crois.
1: Oui.
0: Mais sur quel fondement?
1: Je les sens tout le temps. Je sens, moi, je perçois, je sens l'énergie, la vibration qui je sens. Voilà. Et quelquefois, je les vois. Là, je les ai vus. Mais quelquefois, très rarement. Alors, je pense que je commence à monter encore de plus en plus en vibration et en lumière. Et maintenant, on me permet de voir. Mais c'est très rarement, mais je le fais. Ça arrive. Et là, je les avais vus. Oui. Et donc c'est une preuve, mais moi il y a que moi, donc je peux pas le prouver, sauf si j'avais une caméra infrarouge. C'est vrai qu'il existe des chasseurs de fantômes, des émissions sur la télé ou sur internet, des personnes qui ont des outils, des caméras ou des outils à ondes, oui, d'enregistrement, qui permettent de voir et de ressentir ça et de les entendre. J'ai pas besoin de ces outils, moi, donc. C'est super intéressant.
0: Ben on va en parler justement.
1: Ouais.
0: Ce sera pour la deuxième partie de l'émission. Kinsley.
2: Ben ouais, juste avant le flash, ben pourquoi pas. On vous laisse ça en musique avec la voix de Eric Clapton.

0: Bonsoir à tous, merci d'écouter Radio One, il est 20h. Bienvenue là pour le flash présenté par Chazatopsy, bonsoir.
1: Bonsoir Kinsley, bonsoir à tous. Maurice prépare un nouveau plan stratégique pour son secteur industriel avec l'appui de l'Organisation des Nations Unies pour le développement industriel. En consultation avec les autorités, les experts de l'ONU dit ont notamment examiné les défis liés au recul de la contribution manufacturière passée d'environ 20% du PIB à 13% aujourd'hui. Le gouvernement souhaite inverser cette tendance, renforcer la production locale et réduire la dépendance aux importations. L'ambition est de repositionner Maurice comme un hub manufacturier régional en misant sur l'autonomisation, l'industrie 4.0, l'innovation et des activités à plus forte valeur ajoutée, notamment les dispositifs médicaux, l'électronique et l'ingénierie. Le déficit commercial s'est établi à 23,5 milliards de roupies en juin 2026, en hausse de 15% sur un mois et de 25% sur un an. Les importations ont progressé de 18% pour atteindre 33,5 milliards de roupies, principalement sous l'effet des produits énergétiques, des machines et des produits manufacturés. La Chine reste le premier fournisseur avec 16% des achats devant Oman et l'Inde. L'Afrique du Sud et le Royaume-Uni restent les principaux marchés malgré un recul des ventes vers Madagascar et les États-Unis. Un habitant de Tayac âgé de 42 ans a porté plainte pour fraude après avoir été escroqué lors de la vente de sa voiture. Après avoir publié une annonce sur les réseaux sociaux, il a été contacté par un homme intéressé par l'achat du véhicule pour 480 000 roupies. Et le 8 août, après inspection de la voiture, l'acheteur a signé des documents de vente et remis un chèque avant de prendre possession du véhicule. Toutefois, le chèque a été rejeté pour non-concordance de signature. Un second chèque de 475 000 roupies, accompagné d'une promesse de payer les 5 000 roupies par virement bancaire, a également été rejeté. Une enquête est en cours. Enfin, dans le monde, une vingtaine de cas autochtones de chikungunya ont été recensés depuis le début du mois d'août dans plusieurs départements du sud-ouest de la France. Le principal foyer se situe au nord de Bordeaux où 16 cas ont été identifiés. Face à la propagation du virus, plusieurs opérations de démoustication ont été menées ces derniers jours, notamment dans des parcs, jardins et zones touchées. Les autorités procèdent également à des enquêtes épidémiologiques dès la confirmation d'un cas. C'est tout pour ce point avec l'actualité. Je vous retrouve à 21h.
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0: C'est dehors 10 minutes, les amis, la deuxième heure de votre émission entre visible et invisible. Toujours Kingsley au micro avec Jojo et Gabriel.
1: Yes, c'est nous. Et oui. Toujours. Donc comme chaque mardi, vous le savez, dans Entre Visible et Invisible, on aborde un thème, une question. Et aujourd'hui, ce qui nous anime, en tout cas ce qui... Le sujet qui nous passionne et auquel on a envie de répondre, c'est « Et si certaines âmes ne partaient pas ?» Donc chacun a un peu sa petite idée, Kingsley est un peu dubitatif, moi toujours sceptique, et puis Gabriel, vous le connaissez maintenant, hein, c'est...
2: Et oui, c'est moi.
1: Et pour la deuxième partie de notre émission, on va aborder deux ou trois angles, deux ou trois chapitres qui vont nous permettre justement de débattre et de discuter autour de cette question. Donc j'ai envie de vous poser une question. Est-ce que vous vous rappelez d'une chaîne à l'époque qui s'appelait Planet Choc ?
2: Oui.
1: Sur Canal Sat.
2: Oui.
1: Et on voyait une émission, il y avait même ça sur MTV, je crois, c'était Les Chasseurs de Fantômes.
2: Ah oui.
1: Et ben on y vient.
2: Ça existe encore.
1: Parce que ben justement, Gabriel, on était en train de se demander tout à l'heure, ben, comment est-ce que tu fais toi pour percevoir cette ce qu'on appellerait une âme, une énergie, une présence, etc. Mais on vient de parler justement de ce qui pourrait empêcher une âme de partir. Mais si une présence est réellement là, comment est-ce qu'on pourrait en gros la détecter? Et c'est justement ce que cherchent à faire les chasseurs de fantômes. Donc vous avez sûrement déjà vu leurs enquêtes. Ils entrent dans un lieu réputé pour être hanté, généralement la nuit, avec des caméras, des micros, des détecteurs de mouvement, des caméras thermiques. Et surtout, il y a ce fameux détecteur EMF qui mesure les variations des champs électromagnétiques. Donc EMF pour Electromagnetical Field. L'idée, en fait, c'est que si une entité se manifeste, elle pourrait provoquer, provoquer une variation mesurable. Sauf qu'il y a déjà un petit problème. Un détecteur EMF détecte un champ électromagnétique. Il ne détecte pas un fantôme.
2: Un fantôme est une énergie.
1: Oui, mais on parle d'un champ électromagnétique. Mais
2: exactement ça.
1: Et c'est toute là la difficulté. Parce qu'un appareil peut effectivement enregistrer quelque chose, une température qui baisse, un bruit, une variation électromagnétique. Mais ensuite, il faut savoir ce que cette anomalie signifie. Donc oui, je suis d'accord, un fantôme, pour toi Gabriel, c'est une variation électromagnétique, mais une variation électromagnétique n'est pas un fantôme. Il n'y a
2: non.
1: pas que ça.
2: Non, exactement. Oui, ça peut être positif ou négatif.
1: Voilà. Donc en 2020, Neil Dagnall, chercheur en psychologie cognitive, et plusieurs autres chercheurs ont publié dans Frontiers in Psychology une revue de 66 études consacrées aux phénomènes observés dans les lieux réputés hantés. Ils ont notamment étudié les champs électromagnétiques, la température, les infrasons, la lumière, et ils n'ont pas trouvé de phénomène physique suffisamment constant pour dire voilà, ça c'est ce qui se passe quand un lieu est hanté. Donc finalement le problème n'est peut-être pas de savoir si des appareils détectent quelque chose. Ils détectent parfois quelque chose, mais la vraie question c'est est-ce que ce quelque chose vient d'une présence? Encore une fois, je reviens sur cette question d'électromagnétique. Un fantôme est une perturbation, enfin a une perturbation conséquentielle sur le champ électromagnétique.
2: Une signature. Ouais.
1: Voilà, mais une perturbation électromagnétique n'est pas forcément un fantôme. Donc encore une fois, c'est un peu le serpent qui se mord la queue. Il y a un autre outil très utilisé par les chercheurs de fantômes, ce sont les enregistreurs audio. Donc on enregistre une pièce vide, on réécoute et parfois quelqu'un entend une voix. Vous avez entendu, là il dit quelque chose. Sauf que notre cerveau est très fort pour chercher des formes et des mots dans des sons qui, à la base, sont ambigus. C'est ce qu'on appelle la pareidolie. La pareidolie. Et donc, si on nous dit avant l'écoute, c'est la voix d'un mort, est-ce qu'on ne risque pas d'entendre exactement ce qu'on nous a annoncé? Et c'est là que je trouve le sujet passionnant, parce qu'un chasseur de fantômes peut avoir une caméra, un micro ou 10 détecteurs autour de lui, mais aucun de ces appareils ne peut encore afficher sur un écran présence d'une âme décédée, 87%. Et sur aucun EVP, donc phénomène de voix électronique, donc justement les enregistreurs, etc., ces enregistrements sur lesquels on pense parfois entendre une voix, on n'entend jamais « Je suis le fantôme de Jean-Pierre, mort ici en 1947 ». Donc, Kingsley, si tu voyais une anomalie sur un appareil dans un lieu qui est réputé hanté, à Maurice, nous tous connaissons Nanta, la case qui nous peut créer,
3: oui,
1: la case hantée.
3: Est-ce que
1: pour toi, ce serait une preuve justement ou simplement quelque chose qu'il faut encore comprendre? Tu prends ça comme une preuve que c'est hanté, si jamais on te donne...
3: Et je vois, hein, si on me montre.
1: Si on te montre, voilà, ouais. Que...
2: Non mais tu cours, c'est tout.
1: Si on te fait écouter une bande, justement, où on entend les voix électroniques, etc., ou si on te montre une perturbation d'un champ électromagnétique, ou je sais plus quoi, est-ce que toi, tu prends ça comme une preuve, ou au contraire, tu te dis, non, il y a encore quelque chose à comprendre?
3: Et si j'écoute, non.
1: Ok.
3: Si je vois, peut-être. Ça aussi, peut-être, hein, donc pas 100%, et peut-être 50%, oui, 50% non.
1: Et toi, Gabriel, toi qui dis justement pouvoir ressentir des présences, est-ce que ces appareils peuvent réellement confirmer ce que tu ressens ?
2: Je pense, oui, certains, oui. Certains, parce que je ressens, moi, c'est ce que j'expliquais aux deux techniciens, là, en off, juste à la coupure. Ils me demandaient, mais comment tu fais pour ressentir? En fait, ça vient, tous ceux qui sont comme moi, qui sont passeurs d'âmes, les âmes, en fait, on est de la lumière. Donc, ces âmes sont perdues, elles voient cette lumière, un peu comme les moustiques, la nuit, sur les lumières de dehors. Donc, hop, elles viennent sur nous.
4: Te disant d'où?
2: Pardon?
1: Ah, Maurice, on dit te disant d'où?
2: Ça veut dire quoi?
4: Le son est sucré.
2: Ah d'accord. Ouais. Alors c'est pas pour moi, c'est pour ma chérie. Moi je me fais jamais piquer. Ma chérie se fait piquer tout le temps, mais moi jamais.
1: Mais par des moustiques ou par des âmes?
2: Ah bah. Il y a quelqu'un qui peut répondre. Appelle-nous s'il te plaît. Non, en fait, elle se colle sur moi. Ça commence toujours par le bas des jambes, les mollets, les jambes, les bas des jambes. Et selon, c'est comme des frissons, des petites fourmis, des frissons. Et selon j'ai appris avec l'intensité et la grandeur et la hauteur de ça, si c'est à savoir si c'est des animaux, des enfants ou des adultes.
1: C'est-à-dire selon comment
2: alors,
1: ça te
2: alors quand on a des frissons, des petits frissons, un tout petit peu. Alors moi ça se met sur les mollets, les jambes, et ça me fait des frissons, ça comme si on touchait comme ça. Bon, TikTok va nous voir, mais comme si on touchait comme ça, ça me fait un tout petit peu. Et là je me concentre et je sens. Et là après je pose la question dans ma tête. Animaux, enfants, parce que c'est toujours pas plus ou moins pareil. Un enfant, c'est un peu à peine plus grand. Et après, et quand c'est un adulte, généralement, ça m'enveloppe complètement. Et là, je leur dis, je vous envoie vers la lumière. Donc, je me concentre et je leur montre le chemin. Et donc, ces frissons montent et s'en vont. Alors, ça prend honnêtement moins de 30 secondes. Ça, c'est quand elles viennent me demander. Et quand je vais dans des lieux où je les perçois des formes comme ça, il n'y a pas que des formes gentilles. Donc, il y a des fois, je les force un peu à partir.
4: Comment tu fais?
2: Ben j'ai deux trois prières dans ma tête, j'invoque deux trois choses et puis je leur dis qu'elles ont pas le choix parce que sinon je vais me mettre en colère.
1: En tout cas, chers auditeurs, avant de poursuivre avec les autres questions, on vous rappelle aussi que les lignes sont ouvertes. Vous pouvez nous appeler au 218 910. Votre carte téléphone nous pas tracassé si jamais votre il a un partage, si votre une sentie une présence, une énergie, une l'âme d'un dimon qui soit content quoi que ce soit qui n'allait. Votre carte vient partager ça avec nous, l'autre 210 8 9 10. Mais avant ça, Gabriel, j'ai encore quelques petites questions à ce sujet.
2: Avec grand plaisir.
1: Et parmi ces appareils qu'on vient de citer, les détecteurs, les caméras,
2: oui.
1: Les caméras thermiques, tout ça, est-ce que toi, dans ta pratique, tu utilises ce genre d'outils pour détecter une présence?
2: Absolument pas, j'ai pas besoin de ça, du tout. À partir du moment sur plein de soins, enfin, sur pas mal de soins, j'ai des personnes qui viennent parce qu'ils ont des douleurs ou physiques, psychologiques, émotionnelles par rapport à la perte généralement de parents ou d'enfants très rarement parce que c'est extrêmement dur. Et là, quand je fais le soin, ben je me concentre, je demande le prénom de la personne partie et j'essaye d'invoquer cette personne. Et généralement, honnêtement, 8 fois sur 10, elle apparaît. Elle vient sur moi et puis elle me dit, elle est là, quoi.
1: Donc, tu as quand même beaucoup de gens qui viennent te voir par rapport à ça. C'est-à-dire, tu sens des présences de gens
2: qui
1: vous
2: aimeraient. Ils aimeraient. En fait, ils sont tellement désespérés. C'est très peu de temps après le départ de la personne. Donc, ils aimeraient et puis ils me demandent conseil. Alors, déjà, ils viennent pour eux, pour que je les accompagne, leur explique, les soulage et puis.
1: Oui, mais attends. Ouais. Pause dans ce que tu dis parce que ça, je vais rebondir là-dessus. Ils aimeraient, ils sont désespérés, tu me dis, oui, ils sont désespérés, forcément, on perd quelqu'un de proche, on perd un parent, un frère, une sœur, un enfant, on est désespéré. Donc là, on est d'accord.
2: Oui.
1: Ils viennent te voir parce qu'ils sentent déjà une présence ou ils viennent te voir parce qu'au contraire, ils aimeraient ressentir la présence de cette personne partie. C'est différent.
2: Oui, alors rarement, en fait, tu sais que la question principale, c'est de savoir si les gens sentent tous. Non, tout le monde ne sent pas. Tout le monde espérait. Après, il y a certains signes qui arrivent chez soi quand les gens sont partis, mais très, très, très peu de temps après, il y a beaucoup de signes. Les défunts nous montrent ou veulent nous montrer ou nous expliquer qu'ils sont là. Mais la plupart du temps, les gens sont tellement dans la douleur, qui ne voient pas ou qui n'entendent pas, qui n'écoutent pas. Alors, faut que ce soit vraiment des choses très précises. On en a parlé la semaine dernière sur une musique bien précise, sur un objet qui a bougé dans la maison.
1: Semaine dernière, quand même, on a eu relativement, un nombre relatif d'appels ou de messages de gens qui disaient ressentir la présence. On avait une dame qui nous parle du décès de sa fille.
2: Oui.
1: Elle voyait des papillons.
2: Oui.
1: D'ailleurs, si elle nous écoute, on l'embrasse.
2: Oui.
1: Mais non, il y a pas mal de gens qui ont dit la semaine dernière ressentir cette présence.
2: Ah, oui.
1: Mais
2: oui.
1: Est-ce que les gens qui viennent te voir, toi, ressentent
2: pas
1: cette
2: tous.
1: Présence?
2: Non, pas tous. Non, justement, non, pas tous. Mais moi, ceux qui viennent me voir, généralement, c'est beaucoup sur des problématiques physiques. On va dire 70% physique, des gros problèmes, des maladies, des douleurs, des accidents, des maladies graves, des problèmes de peau, des brûlures. Enfin, l'autre partie, c'est un peu tout le reste. C'est un peu psychologique et émotionnel. Et ceux qui viennent pour ça, donc les 30%, honnêtement, peut-être 1 ou 2% ressentent ou ont ressenti. Je sais plus.
1: Mais s'ils viennent te voir, en tout cas, par exemple, après le décès de quelqu'un, imaginons demain, moi, je perds ma maman, je me sens pas bien, on va parler d'un énergéticien, Gabriel Valo, que j'ai entendu sur Radio One, que vous pouvez aussi retrouver sur Instagram.
2: Merci.
1: Un petit peu placé. Donc, je viens te voir.
2: Oui.
1: Ça se passe comment? Je te dis, voilà, j'ai perdu ma maman, je suis très mal dans ma peau, dans ma tête, dans mon cœur et dans mon âme.
2: Oui.
1: On fait quoi?
2: Déjà, je te demande, qu'est-ce que tu attends de moi? Première chose, qu'est-ce que tu attends? Je ne sais pas, je fais pas de miracle et je vais pas imposer des choses aux gens. Moi, je ne fais rien sur les gens qui ne veulent pas que je leur fasse.
1: Je veux aller mieux.
2: Eh ben voilà, donc voilà, je veux aller mieux. Donc je veux aller mieux, je vais poser pourquoi, qu'est-ce qui va pas. Là, tu vas m'expliquer par rapport à la perte de ta maman, ta douleur. Là, je vais t'expliquer ce que je vais faire moi, ce que je vais t'apporter. L'énergie, je vais déjà rééquilibrer tous tes chakras, enlever toutes les douleurs de ton corps avec l'énergie positive et tu vas être tellement soulagé que tu vas pleurer, généralement ils pleurent tous, et pleurer ça fait vraiment du bien. Et à partir de là, je peux essayer d'invoquer la perte de cette personne, voir si elle est là. Et quand elle est sur moi, mais je frissonne des pieds à la tête, hein, je sais qu'elle est là.
1: Mais alors deux questions du coup, parce que tu viens de m'expliquer des choses, voilà.
2: Oui.
1: Donc en gros, tu m'aides.
2: Oui.
1: Un énergéticien peut aider.
2: Ah, mais bien sûr.
1: Un patient, entre guillemets, je sais pas si on dit patient, client, quoi que ce soit.
2: Ouais, une personne.
1: Mais en tout cas, si demain j'ai mal, que je souffre du deuil d'un proche, tu peux m'aider à
2: bien
1: passer
2: sûr.
1: Outre ce deuil.
2: Mais bien sûr.
1: Et ma deuxième question, du coup, c'est, tu as parlé de, tu peux peut-être invoquer l'âme de la personne disparue.
2: Oui.
1: Et elle vient sur toi, c'est-à-dire.
2: C'est-à-dire que c'est un peu comme les âmes qui sont perdues, que j'expliquais tout à l'heure, qu'elles ont besoin de monter vers la lumière parce qu'elles savent pas, elles ont pas trouvé la porte ou elles l'ont loupée. Donc elles se collent à moi, et là je les envoie par un tube de lumière qui va jusqu'au ciel.
1: Donc ça c'est seulement pour les âmes qui sont restées, pas pour celles qui sont déjà passées.
2: Pour celles que j'appelle, pour celles que j'invoque, c'est exactement le même principe. Elles viennent sur moi, elles m'enveloppent complètement, elles sont carrément sur moi. En moi, je sens le corps complet, une double vibration d'énergie en moi. Et là, je sais que la personne. Je demande toujours le prénom. Je lui dis voilà, je lui demande si Chantal est là ou Pierre est là ou Paul. Et puis j'attends et ça. Honnêtement, ça vient pas tout le temps, mais la plupart du temps.
1: À partir de maintenant, je resterai un peu plus loin de toi. Parce que justement, toi, tu nous as déjà parlé du pendule, des pierres et d'autres outils. Qu'est-ce que tu cherches à percevoir ou à mesurer avec ces outils que tu utilises? Par exemple, tu nous avais parlé de pendule, on avait parlé aussi de planche de Ouija et tout ça.
2: Ah oui, non, ça faut pas.
1: Oui, on était d'accord que tu étais contre et que beaucoup de gens... Parce que tu sais jamais trop sur qui tu tombes.
2: Ah oui, là, vous maîtrisez rien. Là.
1: Mais en tout cas, avec un pendule, par exemple, si tu essaies de communiquer avec une personne passée dans le delà, j'ai envie de dire, qu'est-ce que tu cherches à percevoir ou à mesurer avec ces âmes?
2: Alors,
1: quand tu penses être face à une présence.
2: Alors, quand on j'utilise rarement le pendule, mais des fois je le fais pour retrouver des objets ou et puis pour contacter des gens. Alors, il faut juste savoir que quand quelqu'un utilise le pendule, on n'a qu'une seule question, enfin on n'a qu'une seule deux seules réponses, c'est oui ou non. Il n'y a pas de phrase complète.
1: Ok.
2: Est-ce que vous êtes...
1: Rappelle justement pour les auditeurs ce que c'est qu'un pendule, parce que
2: y en a un pendule, c'est une pierre qui est au bout d'une chaîne avec une forme très spéciale dans une matière très spéciale. Alors, faut savoir que tout le monde dit qu'est-ce qu'on peut prendre comme pendule. Il y en a qui sont en pierre, il y en a qui sont en bois. C'est pas vous qui choisissez le pendule, c'est le pendule qui vous choisit. Alors c'est rigolo quand on dit ça. Les gens se disent mais alors, il m'appelle, ouais, prends-moi. Non. Quand on va en chercher un, on regarde les pierres, bien qu'on se dit ah celui-là il me plaît bien ou je. Et c'est celui-là, donc vous le prenez. Et ça a une forme, alors ça peut être les pendules, il y en a toutes sortes, hein, dans toute matière et toutes sortes, toutes formes.
1: Donc c'est pour avoir principalement des réponses.
2: Exactement.
1: Oui, non.
2: Okay. Voilà, oui, non.
1: Et qu'est-ce qui te permet justement avec ces outils, par exemple les pendules dont on vient de parler, ou avec ton ressenti carrément, de faire la différence entre une véritable présence et simplement quelque chose qui pourrait être lié au lieu, à l'environnement, ou même à la personne qui se trouve devant toi?
2: Alors, ça dépend. Moi, on m'appelle pour différentes choses. À Maurice, on m'a déjà appelé. D'ailleurs, il y a aujourd'hui quelqu'un qui a écouté l'émission la semaine dernière. Je dois aller justement dans leur maison. La maison, apparemment, ils m'ont envoyé des photos. Il y a des gros soucis de dames qui sont là. Et ça perturbe un peu les gens, donc ils les ressentent, ou il y a des choses qui bougent, ou ils sont, enfin c'est un peu spécial. Donc il faut que j'y aille. Alors moi, ce que je fais, je vais toujours dans les endroits où on m'appelle. Il faut comprendre qu'un énergéticien ou autre praticien dans ce genre de choses ne peut pas faire des choses à l'encontre des gens. C'est toujours une demande très précise de la personne.
1: Oui, mais là, c'est les vivants qui t'ont appelé, c'est pas les morts.
2: Mais je suis d'accord. Mais à partir de là, quand on va dans ces lieux, on perçoit des énergies, des âmes, ou positives ou négatives, selon le lieu, selon ce qui se passe. Donc nous, on pose des questions et on demande, eux, les gens nous disent, nous expliquent, entre guillemets, par rapport à ce qu'ils ressentent et pensent ressentir. Et moi, arrivé sur place, je sais tout de suite si j'ai affaire à du négatif ou du positif.
1: Oui, mais comment tu fais la différence entre une véritable présence et simplement quelque chose qui pourrait être lié à ce lieu? Je veux dire, un truc environnemental.
2: Alors j'ai la réponse. En fait, il peut y avoir une maison qui est perturbée énergétiquement parlant sans présence. C'est-à-dire qu'il y a des puits énergétiques qui peuvent se trouver n'importe où dans la maison parce qu'elle est située, elle est mal construite. Les plans d'eau généralement. Mais là j'ai un ami Claude, big up Claude si tu m'écoutes, qui est plus apte que moi à expliquer tout ça. Mais donc ces puits énergétiques, ils peuvent être perpendiculaires ou horizontaux. Donc ce qui fait que moi je les referme. Déjà, donc il n'y a plus de perturbation. C'est-à-dire qu'en passant dessus, je vais avoir un déséquilibre énergétique. Et là, je vais savoir que c'est là. Donc je referme. Et quand c'est une présence d'âme, je reviens, mais c'est toujours les frissons sur mon corps. Et voilà, et j'arrive à analyser.
1: En tout cas, si jamais Claude nous écoute, il est le bienvenu. Il peut nous appeler au 218 910 pour intervenir.
2: C'est intéressant, oui.
1: Et même si vous, chers auditeurs, vous avez déjà vécu des expériences un peu paranormales, surnaturelles, en lien avec des présences ou des âmes ou des fantômes ou des maisons hantées, le sujet de notre prochaine chronique, n'hésitez pas à nous appeler, c'est le 210 8 9 10. Pas compliqué. Mais du coup, Kinsley, pub, musique,
2: sinon j'ai des anecdotes si vous voulez.
3: Juste avant, je partage quelque chose avec vous, hein. En parlant de ça, ce qu'on ressent et tout, ça m'est déjà arrivé, maintenant je me souviens. Et où je travaillais auparavant, donc c'était pas très loin,
1: oui.
3: C'était au port de l'autre côté, hein. J'étais pompier de l'autre côté, et lorsque j'étais au repos, j'entends dormir, et là, je sens quelque chose carrément sur moi.
2: Cochon.
1: C'était ta collègue, ça.
3: Non, il n'y avait personne. Non, c'est vrai, j'arrivais plus à respirer.
2: Ah oui?
3: Ouais, c'était... J'étais comme ça.
2: D'accord.
1: Est-ce que c'était pas justement une paralysie du sommeil ou quelque chose comme ça? Parce que
2: tu dormais? Est-ce que tu dormais?
3: Je dormais, ouais.
2: Ok. Et ça t'a réveillé?
3: Oui, ça m'a réveillé.
2: Et t'as pas pu bouger?
3: Non.
2: Combien de temps?
3: Quelques secondes.
2: Ouais, quelques secondes. Ouais. T'as eu peur?
3: Oui, j'ai peur.
2: Est-ce que quand ça t'est arrivé ça, est-ce que t'as senti des frissons sur toi, du froid, du chaud, du quelque chose ou pas?
3: Transpiré. J'étais transpiré comme si, ouais.
2: Ok. Et autre chose, est-ce que tu te souviens si tu rêvais à ce moment-là et de quoi tu rêvais?
3: Et non, pas forcément, ça remonte.
2: C'est dommage. Bon, alors il faut savoir que les pompiers, tout ce qui est domaine médical, sont confrontés à la mort, sont confrontés à plein de choses tous les jours. Et si en plus on a un tant soit peu de ressenti, là vous êtes tranquille, tout ce qui est autour de vous, vous le chopez. J'ai une nièce qui s'appelle Mélanie, je lui fais un gros bisou, qui est en France, qui est justement infirmière en bloc opératoire. C'est très très dur pour elle, très très dur parce qu'elle est passeuse d'âme, mais surpuissante. Donc elle voit tout, elle ressent tout. Petite anecdote.
1: Moi, je suis sûr que c'était ta collègue.
3: Non, il y avait personne. merci. On va marquer la pause pub et on sera de retour juste après.
1: Avec Ed Sheeran et photographe pour nous rappeler justement ces beaux souvenirs.
3: Allez.
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0: Allez, 20h36, les amis, toujours dans votre émission Visible et Invisible.
1: Avec Gabriel Valo, énergéticien.
2: Bonsoir à tous, bonsoir à toutes.
1: Et puis moi-même, Jojo Le Cordier.
0: Bonsoir.
2: Bonsoir Jojo.
1: Bah écoutez, on vous l'a dit plusieurs fois déjà, si vous voulez intervenir, partager avec nous vos expériences, vos témoignages, même vos questions à Gabriel, n'hésitez surtout pas, c'est le 210-8910 et le thème de ce soir c'est « Et si certaines âmes ne partaient pas ?» Alors on vient de parler des moyens utilisés pour essayer de détecter une présence, je n'ai pas utilisé le terme fantôme, mais en tout cas il y a une idée qui revient constamment dans les histoires de fantômes, celle d'un lieu qui aurait gardé quelque chose d'une personne qui y a vécu ou qui est morte. Donc une maison, quelqu'un serait décédé, une chambre où plusieurs personnes disent ressentir la même chose, une route où génération après génération, on raconte avoir aperçu la même apparition.
0: La Dame Blanche.
1: Et là, la question devient beaucoup plus intéressante. Est-ce qu'un lieu peut réellement garder quelque chose de quelqu'un ? Parce que si on y pense, c'est quand même assez... Enfin, c'est quand même une idée assez étrange. Une personne meurt, elle disparaît physiquement,

0: mais son histoire reste dans un endroit. Et parfois, cette histoire finit même par devenir indissociable du lieu. Prenez un endroit dont on vous dit qu'il est hanté. Vous y entrez avec cette information en tête. Vous êtes dans le noir, vous entendez un bruit, vous sentez un courant d'air, vous avez soudainement froid. Et forcément, vous allez vous demander, est-ce que c'est elle? Est-ce que c'est lui? Est-ce que quelque chose est encore là? Et justement, il y a une expérience assez intéressante menée par le psychologue britannique Richard Wiseman et son équipe. En 2023, ils ont publié dans le British Journal of Psychology une étude intitulée « An Investigation into Alleged Hauntings ». Ils ont emmené des participants dans des lieux réputés hantés, donc Hampton Court Palace et les anciennes caves de Southbridge à Edinburgh. Et ils ont demandé aux participants de se déplacer dans ces endroits et de noter simplement où est-ce qu'ils ressentaient quelque chose d'inhabituel. Et ce qui est assez troublant, c'est que les endroits qui avaient historiquement reçu le plus de témoignages de phénomènes étranges étaient aussi ceux où les participants signalaient davantage des expériences inhabituelles. Mais l'étude a aussi montré que certaines caractéristiques très concrètes du lieu, notamment l'éclairage, certaines variations des champs magnétiques, étaient associées aux endroits où les gens ressentaient davantage de choses. Donc on a deux possibilités. Soit ces lieux ont réellement quelque chose de particulier, soit ils ont des caractéristiques qui provoquent chez nous des sensations inhabituelles. Et comme on connaît déjà leur réputation, on leur donne ensuite une explication paranormale. Gabriel, ne me regarde pas avec ces yeux-là, laisse-moi au moins finir ma chronique.
1: Oui, dommage, j'aimerais bien.
0: Et c'est là en fait que ça devient compliqué, parce qu'une personne peut sincèrement dire « je suis entré dans cette pièce-là, j'ai senti quelqu'un », elle ne ment pas forcément. Elle a réellement ressenti quelque chose, mais est-ce que ce qu'elle a ressenti venait du lieu, de son cerveau, de l'histoire qu'on lui avait racontée avant sur ce lieu, ou d'une réelle présence? La science peut essayer de mesurer l'environnement. Elle peut étudier notre perception, mais elle ne sait pas prendre un appareil et nous dire « oui, cette pièce contient l'empreinte d'une personne morte ».
1: Ah, alors...
0: Et pourtant, je n'ai pas fini.
1: Ah, dommage.
0: C'est exactement ce que racontent certaines traditions. Kinsley fait un petit cyclone dans le studio.
1: Oui.
0: L'idée qu'une personne puisse laisser quelque chose derrière elle et que ce quelque chose puisse rester attaché à un endroit.
1: Oui.
0: Alors, est-ce qu'un lieu peut vraiment garder la trace d'un mort? Ou est-ce que c'est nous qui gardons tellement fortement l'histoire d'un mort que nous finissons par le ressentir dans le lieu? Et ça, Gabriel, j'ai vraiment envie de te poser la question directement.
1: Oh oui.
0: Quand tu entres dans un endroit et que tu ressens une présence,
1: oui.
0: Est-ce que tu as le sentiment que quelque chose est réellement attaché à ce lieu? Et surtout, est-ce que cette présence peut, selon toi, rester là pendant des années, même si plus personne ne se souvient de la personne à laquelle elle serait liée?
1: Bien sûr. Oui, bien sûr. J'ai plein d'exemples pour répondre à tout ce que tu viens de dire. J'en ai un où j'habitais en France, parce que maintenant je suis mauricien. On m'appelle un jour, une grosse maison, en plein milieu d'une ville d'ailleurs, une grosse maison, plusieurs étages, et puis on me dit oui, notre maison, on entend des choses, on voit des choses, ça nous embête, ça nous perturbe, on s'engueule. Il y avait donc un couple et trois enfants, et une belle-fille. Parce qu'il y a un des grands enfants était avec sa belle-fille, et puis il me demande de venir. Donc j'y vais, mais sans, à chaque fois que je vais quelque part, j'y vais sans a priori. J'entends ce qu'on me dit, mais je ne le retiens pas, parce que généralement ils font fausse route, ou la plupart du temps ils pensent, ils essayent, mais c'est pas le cas. Donc ce qui fait que là j'ai fait la même chose. Donc en rentrant tout de suite de la maison, donc la porte s'ouvre et il y avait un escalier qui descendait à la cave. Et on me dit allez, on m'invite à monter. Je dis non, faut que j'aille en bas. On me dit pourquoi? Je dis je sais pas. Et j'y suis allé, il y avait 20 âmes qui étaient prisonnières de cette maison en bas à la cave. Donc j'ai fait monter. Et quand j'arrive dans la pièce principale qui est cuisine, salon, salle à manger, grande ouverte, je vois tout le monde est réuni autour de moi et puis je perçois tout de suite tout le monde, les gens qui sont là, ce qu'ils ont et ce qu'ils sont aussi. Et tout de suite sur une des filles, j'aperçois qu'elle est comme moi, que ses âmes, elle les non seulement elle les entend, mais elle les voit. Donc tout de suite, je dis, est-ce que toi, tu perçois, tu vois, mais pourquoi vous me posez cette question? Je dis, parce que j'ai bien vu que toi, tu les vois et que tu les entends. Par contre, elle n'avait dit à personne de sa famille, personne ne le savait. Donc ils ont tous tombé, étaient très très surpris. Et j'ai dit, toi, tu perçois quoi? Qu'est-ce que tu perçois? Elle me dit, il y a ça, telle personne là. J'ai dit, ok, donc ce qu'on va faire, eh ben on va leur demander à ces âmes, à ces énergies qui sont là, pourquoi elles sont là, qu'est-ce qu'elles font là? Et tu vas m'aider. Alors elle a eu peur, mais comme j'étais là, je lui ai bien expliqué, on a commencé. Et en fait c'était le mari était, si mon neveu m'entend, il sait de qui je parle. Le mari faisait plein de bêtises et mettait en danger la famille financièrement. Parce qu'il avait plein d'idées pour faire plein de choses, mais il les faisait très mal et puis ça prenait tout l'argent de la famille. Et les âmes, c'était toutes des âmes décédées de la famille qui étaient là pour alerter, pour dire stop, pour arrêter de faire ça, qu'il allait perdre sa femme, que les enfants allaient partir, et lui ne voyait rien. C'était tous des messages qu'ils avaient en permanence. Et en fait, moi je l'ai vu, j'ai senti tout de suite, mais j'ai voulu que ce soit la petite jeune, donc celle du milieu des enfants, qui percevait qu'il en parle elle-même. Et quand elle s'est mise à parler de ça, et ben, ça a un petit peu, tout le monde a lâché son sac, et tous les problèmes sont sortis. C'est comme ça qu'on a un peu enlevé tout ce qui traînait dans cette
0: maison. Mais est-ce que toi, tu as le sentiment, justement, que quelque chose est réellement attaché à ce lieu, ou c'est juste une
1: impasse? Non, c'est attaché.
0: C'est ça la question.
1: C'est attaché au lieu. C'est attaché au lieu parce qu'il y a des lieux. En fait, quand on dit c'est une maison, au début, je pensais que c'était les maisons qui avaient ça. En fait, non, c'est pas les maisons, c'est les lieux. En permanence, c'est les lieux. Moi, où j'habitais, dans la ville en France, j'avais une maison qui a été construite sur un terrain où il y avait une grande guerre de 1795 et beaucoup de morts. Donc dans ma maison, ce qui était une maison assez grande, ancienne, il y avait des entités, des personnes qui étaient fracassées, mortes, des têtes tranchées, enfin, et c'est les lieux, toujours les lieux, l'histoire qui fait revenir qui fait venir les énergies.
0: Et ben justement, pour peut-être partager cette expérience avec nous, on a
2: Darwin à deux, les Salines. Darwin, bonsoir.
3: Bonsoir monsieur.
0: Bonsoir Darwin.
1: Je sais pas comment.
3: Oui. Darwin. Moi, j'habite à la Saline. J'ai une anecdote pour vous raconter.
0: Racontez-nous, vous êtes là pour ça. Et on est là pour écouter.
3: Les Salines.
0: Oui, oui.
1: C'est où les Salines?
3: Oui.
1: C'est où?
3: Exactement. Moi, okay. J'avais une anecdote. J'habite à la Saline. J'avais descendu avec mes parents. Mon belle-mère, tout ça. Et il y a une maison à côté, 300 mètres de ma maison.
0: Mm-hmm.
3: Il y a un type là-bas, qui s'appelle Freddy. Je vais demander s'il peut louer cette maison-là avec moi, un dépannage.
0: Ouais.
3: Travailler. Mais il me dit oui, correct. Dans cette maison, il n'y a aucun personnel ne peut rester dedans.
0: Mais qui fait l'ambiance reste là-bas ou?
3: Hein?
0: Qui fait l'ambiance reste là-bas?
3: Je suis avec mon belle-mère.
0: Ah, ok, parce qu'il y a l'autre la case.
3: Athéna, après je travaille pour lui.
0: Ok.
3: C'est une facilité. Mais cette maison-là, monsieur, c'est
0: oui.
3: Une maison de soi. Jamais aucun locataire ne peut vivre là-bas.
1: Alors, faut me dire où c'est et puis faut m'emmener. Avec plaisir, je vais aller voir.
3: Quand je rentre dans cette maison-là, monsieur, l'argent, c'est comme on casse l'argent sur les arbres.
0: Ok.
3: Je n'ai jamais manqué rien. Hein, là.
0: Bonne fois.
3: Parce que ma femme me dit...
0: Ah, ça veut dire la casa se fait bien avec vous.
3: Exactement.
0: Ok, donc c'est ça, c'est pas... C'est tous les faits inverses, en fait.
3: Et
0: c'est pas une la casa. On t'écoute une game bonne mauvaise expérience liée à la casa.
3: Et heureux. Maintenant, okay. Je suis seul. Je suis seul dans la maison, j'avais un vélo.
0: Mm-hmm.
3: Je n'ai rien à faire, parfois dans la nuit, je vais au Codan.
0: Ouais.
3: Je rentre dans le casino. Ensuite, quand je rentrais à la maison, je gagne beaucoup d'argent. Au contraire, dans le portefeuille, je ne peux pas mettre l'argent.
0: Mais moi, espérer qu'ils restent dans la case, là, ils ne peuvent pas me quitter, hein.
1: Moi aussi.
3: Non, j'ai un fille avec ma femme, tout ça. Le chagrin que moi, je retourne à la maison, j'habite. Je construis une maison pour moi, dans la maison, une somme, c'est pas quelque chose.
0: Mm-hmm.
3: Mais je suis heureux dans cette maison. Je suis chagrin de... Aujourd'hui, je ne peux pas parler. Jusqu'à aujourd'hui, la maison est vide. Aucune personne ne peut pas vivre dans cette maison.
0: Ok, ben en tout cas, merci.
2: Voilà, merci. Merci Darwin. Donc, au fin de partage ou l'expérience. Alors,
1: c'est traduction, s'il vous plaît.
3: Je suis handicapé.
0: Ah.
3: J'ai amputé mon pied, hein.
0: Ouf.
3: J'avais un ami qui a décédé il y a un mois là. Il a fait un grave accident à Brabant. C'est un ami que j'aime. Moi, je j'aime tout le petit, hein. Je n'ai pas de distinction des grands gens. Mais cet ami-là, tout le temps, je suis allé. Il y a un lieu de spirituel. Si vous déjà entendez Bibi Amina à la Dessaline, là.
2: Okay. En tout cas, merci beaucoup, Darwin. Donc, c'était juste pour nous dire qu'il il avait eu des soucis avec sa belle-mère.
1: Oui.
2: Où il habitait auparavant.
1: Oui.
2: Ensuite, il est passé voir un ami pour louer donc une maison. Et dès qu'il est entré dans cette maison, ça a complètement changé sa vie. Ouais, effectivement.
1: Okay. Mais en bien, en positif.
2: En positif, mais donc, à la fin, il est retourné à la maison de sa belle-mère.
1: Ah non, mais moi, je serais resté.
0: Non, mais surtout pour aller retourner chez ta belle-mère. Ouais. Mais ma question, du coup, c'est... ça veut dire qu'il y a aussi des lieux, plutôt que d'être hantés, qui nous apportent énormément de
1: bien sûr,
0: de blessings, comme on dit en anglais.
2: Voilà, effectivement. Ce qu'on va faire, on va marquer la courte pub, donc la pause, et on sera de retour juste après.
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2: Allez, 20 ans passés de 50 minutes et nous prenons la direction de Beaubassin. Siska, bonsoir.
3: Bonsoir.
4: Bonsoir Siska.
3: Vous m'entendez?
2: Oui, on vous entend. On allez-y, bien, on vous écoute.
3: D'accord, super. Donc, par rapport un peu au sujet du soir, en fait, hein, ici, certaines âmes ne partaient pas. D'accord.
4: Si certaines âmes ne passaient pas, c'est ça que vous dites, hein, parce que j'ai un retour très fort. Allez-y, continuez, Siska.
3: Donc, moi, ce que je voulais dire, c'est que, vu que moi, je suis trop spirituelle.
4: Oui.
3: Et que, je crois beaucoup de choses. Je ressens beaucoup de choses.
4: Ah.
3: Je sais, je connais beaucoup de choses.
4: Ah.
3: Et donc par rapport à ça, je voudrais dire que par rapport à surtout manquer de respect, hein, l'énergéticien, c'est ça?
4: Énergéticien, pense, oui, oui.
3: Voilà. Donc je pense que vous avez des capacités, mais quand même la capacité reste limitée quand même.
4: Oui. Par rapport
3: donc,
4: à quoi?
3: À savoir aussi que en termes de spiritualité, en termes de tout ce qui est spirituel et tout.
4: Oui.
3: Tout ce qui est ressentiment, tout ce qui est onde, tout ce qui est la vie après la mort et tout. Donc je pense que il existe plusieurs possibilités dans le sens que il existe plusieurs types de capacités.
4: Oui.
3: Dans le sens que nous avons des gens. Donc, comment j'en connais, hein, donc pour l'avoir vécu, nous avons des gens qui, sont des guérisseurs. Donc, par exemple, moi, je me qualifierais comme étant guérisseuse. Donc, pas guérisseuse dans le sens médical, mais plus dans le sens
4: émotionnel.
3: Émotionnel, verbal et tout.
4: Ok.
3: Et tout ce que pourrait apporter dans un sens un psychologue, par exemple.
4: Ok.
3: Nous avons d'autres types aussi de capacités.
4: D'accord.
3: Donc, par exemple, vous, votre aptitude à vous,
4: oui,
3: ça se résout à à l'énergie, au fait. Donc, je comprends parfaitement. Hein. Donc, mais n'empêche, je pense que ça pourrait éventuellement être assez limité pour comprendre d'autres éventualités.
4: Alors, lesquelles développer, s'il vous plaît, comme ça je pourrais vous répondre si je les ai ou pas.
3: Alors, donc, par exemple, étant justement dans le côté spirituel et tout,
4: oui,
3: donc je me qualifierais comme étant guérisseuse, ok.
4: Oui.
3: Et par exemple, je ne pourrais pas éventuellement ressentir, enfin, je ressens les ondes, je ressens les énergies, mais je ne pourrais pas contrôler les énergies. Alors que vous, dans votre position, par
4: oui,
3: exemple,
4: oui,
3: comme vous l'indiquez, vous êtes beaucoup plus apte, vous, à votre niveau, à ressentir les énergies, à contrôler les énergies.
4: Alors attendez, j'ai pas dit contrôler, c'est-à-dire que moi j'arrive à ressentir et à percevoir la puissance des énergies, c'est-à-dire sur une âme petite d'enfant décédé d'animal ou d'adulte, les énergies vont être complètement différentes, l'intensité va être complètement différente, le ressenti va être complètement différent. Vous dites que vous êtes guérisseuse, hein, c'est ça si j'ai bien compris?
3: Je me qualifierai en tant que telle.
4: Et comment vous faites pour guérir? Qu'est-ce que vous guérissez?
3: C'est-à-dire que moi, par exemple, pour avoir fait l'expérience plusieurs fois, c'est-à-dire que de par mes paroles, ok, en parlant aux gens, en les écoutant, en comprenant exactement c'est quoi la situation, etc.,
4: oui,
3: j'arrive, de par mes mots,
4: oui,
3: à leur apporter un soutien.
4: Psychologique. Ouais, vous transmettez. Voilà. Enfin, c'est un peu le même principe. C'est-à-dire que moi, dans mes soins, je pense que vous n'avez pas dû écouter les émissions précédentes, les mardis précédents, parce que je fais exactement la même chose. En fait, moi, je réponds aux questions qu'on me pose sur les émissions par rapport au thème. Mais ce que je fais, ce que je perçois moi à chaque séance, même avant les séances, c'est-à-dire déjà la prise de rendez-vous au téléphone. Je demande aussi une photo par la suite pour être sûr et pour contrôler si ce que j'ai ressenti au téléphone est déjà ça. Je perçois les douleurs dans le corps de chaque personne. C'est-à-dire que j'aimerais savoir où les personnes ont mal et quel type de douleur, quelle puissance, quelle intensité. Sur des pathologies très dures comme des cancers, j'arrive à savoir à quel stade ils en sont et comment je peux faire et ce que je peux faire. J'ai une possibilité énorme. Mais moi, j'ai un principe de dire que je ne suis pas guérisseur. J'ai pas envie d'utiliser ce mot parce que ça, ce que j'ai en moi ne m'appartient pas. J'accompagne, je soulage et j'aide. Et ça m'est déjà arrivé. Les gens disent oui, mais vous m'avez guéri. Oui, j'ai donné ce qu'il fallait et j'ai donné ce qu'on m'a transmis de vous donner. Mais moi, j'ai un principe de jamais dire je guéris. On n'a pas le droit. On n'est pas des médecins. On n'est pas des. On peut le penser. Nous, on sait ce qu'on fait. Mais voilà. on n'a pas à dire ça. Maintenant, je suis d'accord avec vous. Avant de mettre quelqu'un sur ma table de soins, je discute énormément avec la personne parce qu'il faut que je sache la cause. Chaque problème physique, psychologique, émotionnel ou karmique vient d'une cause. C'est-à-dire que c'est un début d'une source. Et si on ne va pas la chercher, on ne peut pas aider la personne. Enlever, vous et moi, enlever des douleurs ou des problématiques, on peut, mais ça revient. Moi, j'ai pour principe de dire il faut faire comme une fuite d'eau. Si on a une fuite d'eau, on essuie l'eau, on s'en va, on revient, il y a de l'eau. C'est pareil pour les douleurs ou pour les maladies. Si on ne va pas chercher la cause et la guérir et l'enlever, on ne peut pas aider la personne.
5: En tout cas, Siska, on espère qu'on a pu répondre à votre question.
4: Siska, vous êtes là ?
3: Oui, je suis là. Mais en gros, mon intervention était, ça allait au-delà de ça, en fait. Hein. C'était pas une question de, voilà.
4: Oui, tout à fait, j'ai compris.
3: Pour dire ce que disait votre invité et tout. Mais le but de mon intervention, c'était vraiment pour réagir par rapport au sujet.
4: Mais vous avez raison. C'est bien de mettre les choses au clair et puis que les gens comprennent. Certaines personnes prennent l'émission seulement aujourd'hui ou d'autres n'ont pas entendu précédemment, donc elles ne savent pas qui je suis et ce que je peux faire. Mais moi, ça sera avec grand plaisir. Voilà. Si vous voulez mon numéro de téléphone en off, on peut s'appeler et puis éventuellement même se rencontrer. Et je vous montrerai et je vous expliquerai. Ça sera super intéressant. Pour vous comme pour moi d'ailleurs.
3: Sans problème, n'importe quoi.
5: Merci Siska.
4: Merci beaucoup.
3: Merci à vous, bonne soirée.
4: Merci, au revoir.
2: Merci, au revoir.
5: Et merci d'avoir appelé, pour de vrai.
2: Allez, et on a encore du temps.
4: Ah, avec plaisir. Allons-y, question.
5: Bah moi, je voulais vous proposer une chanson, en fait.
2: Oui.
5: Parce que dans tous les cas, on a le flash qui arrive à 21h. Et ma chronique, j'ai pas envie d'en débuter une pour ensuite la couper en plein milieu. Dans 2-3 minutes. Donc, que diriez-vous d'écouter la bande originale de Stranger Things?
4: Très belle série.
5: Est-ce que notre ami à la technique là.
2: Kesha
4: Valentine, Kesha, si tu m'entends, très très belle série, il faudrait que tu regardes. C'est superbe. Et je t'aime, mon amour, c'est ma fille.
5: On l'a Kate Bush, Running Up That Hill. Ouais.
4: Running Up That Hill.
5: Tu l'as vu toi Gabriel?
4: Ah mais moi je suis à fou de séries, donc n'importe laquelle vous me piégerez pas, je les connais toutes.
2: Allez, on va passer la bande sonore juste après le flash.
5: Allez, et parfait.
2: Parce que sinon, effectivement, comme t'as dit, donc on va mettre la chanson ensuite de couper.
5: C'est ça.
2: Ouais. Alors, on va laisser jouer et ça va être juste après le point info de 20h. Donc moi, je rappelle aux auditeurs, donc pour intervenir, allez-y, hein, donc au téléphone 210-8910. Nous avons Keshav et Manish à la réalisation de l'émission. Hein, donc si vous avez envie d'intervenir, ben allez-y. Donc
5: Puis, on est aussi en live sur TikTok depuis la page d'expression.
2: Oui.
5: Bye Jojo. Donc, bon, là, c'est un peu rudimentaire, mais on a des techniciens qui sont géniaux et qui vont s'en occuper très rapidement pendant le flash aussi.
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0: Bonsoir à tous, merci d'écouter Radio 1, il est 21h. Le point info présenté par Chaz Topsy, bonsoir.
1: Bonsoir Kinsley, bonsoir à tous. Rémi Durban, les dirigeants de la SADEC ont adopté une nouvelle feuille de route visant à accélérer l'intégration régionale et à renforcer la résilience économique du bloc. L'industrialisation devient un pilier central avec un accent sur les infrastructures, l'agriculture et la transformation des minerais critiques. Les chefs d'État ont également approuvé le SADEC Tourism Univisa destiné à faciliter les déplacements dans la région et à stimuler le tourisme, les investissements et les échanges. Le nouveau système de stationnement de l'aéroport SSR, baptisé Small Car Park, représente un investissement de 50 millions de roupies, mis en place pour remplacer l'ancien dispositif devenu limité sur le plan technique et vise à rendre l'accès au parking plus rapide, fluide et moderne. Selon le CEO d'Airport Holdings Limited, Lomas Bandou, le nouveau système repose notamment sur la reconnaissance automatique des plaques d'immatriculation, permettant de faciliter l'entrée et la sortie des véhicules. Le paiement a également été simplifié afin d'améliorer l'expérience des usagers. Une importante quantité de sang soupçonné d'être du sang de cerf a été découverte sur la route menant vers une zone de chasse à Belombre dimanche. Cette découverte intervient après qu'un coup de feu a été entendu la veille vers 23h05. L'examen des images de vidéosurveillance et les témoignages recueillis ont également révélé le passage inhabituel d'un camion de collecte des déchets. Le véhicule aurait ensuite quitté les lieux en évitant le contrôle de sécurité. Une enquête est en cours. Enfin dans le monde, à Ceuta, enclave espagnole en Afrique du Nord, environ 2000 migrants restent bloqués après la vague migratoire des 30 et 31 juillet dernier. Installés notamment sur la plage d'El Trampolin, ils vivent dans des conditions précaires, sous des abris de fortune construits avec des roseaux et des morceaux de tissu. Beaucoup refusent de retourner au Maroc et espèrent obtenir l'asile en Espagne ou poursuivre leur route vers d'autres pays européens. C'est tout pour ce point avec l'information. Je vous retrouve à 22h.

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1: Dans Superman, c'est où est l'énergie, jolie promotion. En tout cas, tu peux t'aider, tu vas nous y appeler.

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1: Allez, 21h passé de 9 minutes, les amis, la troisième et dernière heure de votre émission entre visible et invisible, toujours au Kings le micro, également Jojo et Gabriel.
2: Et puis surtout cette magnifique chanson Running Up That Hill de Kate Bush. Un choix en fait qui n'est pas tout à fait anodin parce que cette chanson évoque justement cette idée de franchir une frontière, de changer de perspective, d'essayer de comprendre une réalité qui nous échappe, et c'est exactement l'état d'esprit dans lequel on va poursuivre cette émission pour cette dernière heure. On va essayer de regarder les choses autrement, sans forcément chercher tout de suite à trancher entre ce qui est réel et ce qui relève de notre imaginaire et ce qu'on ne sait simplement pas encore expliquer. On continue donc avec une femme vêtue de blanc, la nuit.
3: La dame blanche.
2: Laisse-moi, arrête. La nuit, une route déserte, elle apparaît au bord de la route, parfois elle fait de l'autostop, parfois elle traverse devant une voiture, et dans certaines histoires, quelques secondes plus tard, elle a complètement disparu. La dame blanche. Source de cauchemars, légende urbaine, fantasme collectif ou véritable apparition, ce qui est intéressant, c'est que la dame blanche n'est pas une seule légende. En réalité, le terme désigne surtout un ensemble de récits qui existent depuis longtemps en Europe. Et les premières dames blanches ne sont même pas forcément des fantômes. Dans certaines traditions françaises et européennes, ce sont des êtres surnaturels, parfois des fées, parfois des femmes mystérieuses qui apparaissent dans des forêts, près des sources, dans des ravins ou sur des ponts. Certaines peuvent aider les voyageurs, d'autres les attirer ou leur jouer des tours. Et dans d'autres récits, la dame blanche devient véritablement le fantôme d'une femme morte. Et puis, avec le temps, une autre version devient extrêmement populaire, la dame blanche autostoppeuse. Une femme morte tragiquement, souvent dans un accident ou dans des circonstances violentes, qui revient sur la route où elle serait morte. Et là, on retrouve une histoire qui est particulièrement bien documentée aux États-Unis. La folkloriste Elizabeth Tucker a étudié pendant plusieurs années une légende appelée The White Lady of Devil's Elbow dans l'État de New York. Et dans cette histoire, une jeune femme serait morte violemment près d'une route, et au fil des décennies, des automobilistes auraient raconté avoir rencontré son apparition. Mais ce qui intéresse Tucker, ce n'est pas de savoir si cette femme fantôme existe. Elle s'intéresse à la manière dont l'histoire s'est construite et transformée avec le temps. Et c'est là en fait que ça devient passionnant. Elle montre comment une histoire locale liée à une mort ancienne peut progressivement rejoindre un motif beaucoup plus large, celui de la femme fantôme qui apparaît sur une route. Donc quelque part, la dame blanche voyage. Pas forcément comme un fantôme qui passerait d'un pays à l'autre, mais comme une histoire qui se transforme. Et on retrouve exactement ce mécanisme aux Philippines avec la fameuse White Lady de Bullet Drive. Là encore, plusieurs versions circulent. Selon les récits, ce serait une jeune femme tuée par une voiture, une victime assassinée pendant la Seconde Guerre mondiale, une étudiante tuée par un chauffeur de taxi. Les versions ne sont pas toujours les mêmes. Mais le scénario reste une femme morte violemment, une route, des automobilistes, une apparition en blanc. Une étude consacrée aux légendes urbaines philippines recense justement plusieurs versions de cette histoire et montre comment le personnage de la White Lady est devenu une figure récurrente du folklore urbain philippin. Et là, je trouve qu'on tient quelque chose de vraiment troublant. Parce que on a d'un côté la légende et de l'autre des gens qui affirment réellement avoir vu quelque chose. Gabriel, ne venez pas vous plaindre que vous ne pourrez pas répondre à ma question après si vous ne m'écoutez pas.
3: Mais j'entends, c'est mes oreilles qui n'écoutent pas mes yeux.
2: Alors, qu'est-ce qui se passe? Est-ce qu'une histoire connue nous apprend inconsciemment ce qu'on est censé voir? Est-ce qu'une silhouette, une lumière, un reflet dans certaines conditions peut devenir une dame blanche dans notre tête? Est-ce qu'on est en face à quelque chose que nous ne savons simplement pas expliquer? Et surtout, pourquoi cette femme revient-elle toujours? Pourquoi est-elle morte? Pourquoi apparaît-elle encore? Pourquoi une route? Pourquoi la nuit? Pourquoi le blanc? Parce que derrière toutes ces variantes, il y a parfois la même idée qui revient. Une femme est morte, mais quelque chose de son histoire semble continuer après sa mort. Et évidemment, ça nous ramène directement à notre sujet de ce soir. Parce qu'une dame blanche, au fond, ce n'est pas seulement une histoire qui fait peur. C'est peut-être aussi l'image parfaite d'une âme qui ne serait pas complètement partie. Et ça, on en retrouve des histoires chez nous aussi. À Maurice, des récits de dames blanches circulent notamment autour de Balaclava, mais aussi du côté du cimetière de Saint-Jean ou encore de Bellemare. Là, je préfère être très clair. Pour Saint-Jean et Bellemare, on parle de récits qui circulent, pas de faits établis. Et c'est peut-être ça qui est le plus fascinant. Parce que finalement, qu'on soit à New York, aux Philippines, à Maurice, à Saint-Jean, Bellemare ou Balaclava, l'histoire se construit presque toujours autour de la même question. Est-ce que cette femme est réellement morte? Ou est-ce qu'une partie d'elle serait encore là? Kingsley, quand tu vois qu'une même figure revient dans autant d'histoires différentes, tu y vois surtout la puissance d'une légende qui se transmet, ou tu trouves quand même troublant que certains détails reviennent aussi?
1: Et assez troublant, Ouais, pourquoi? Parce que dans des circonstances, que ce soit ici à Maurice ou même dans les autres pays étrangers, et c'est toujours la même chose. Donc, du coup, la question qu'on se pose.
2: C'est exactement ce à quoi on va essayer de répondre. Gabriel, toi, dans ton approche d'énergéticien, est-ce que l'idée d'une présence qui se manifeste sous la forme d'une personne décédée, comme cette fameuse dame blanche, pardon, te paraît-il plausible?
3: Mais bien sûr. En plus, c'est vrai que si ce n'était qu'une seule personne qui la voit ou qui l'entend ou qui en parle, ok, on pourrait dire, on pourrait jouer les sceptiques comme Jojo. Mais là, c'est plusieurs personnes et dans différents endroits, dans différents pays. À partir du moment où une âme, on voit quelqu'un, on voit quelque chose, c'est qu'il y a quelque chose qui traîne, c'est qu'il y a une âme qui traîne. Maintenant, tu as évoqué pendant ton récit qu'apparemment, il faudrait connaître surtout les circonstances de sa disparition. Et c'est ce qui fait que peut-être, et là on pourrait répondre pourquoi elle vient là et pourquoi tout le temps là. Là, sur ce sujet, j'avoue avoir écouté et vu, lu plein de choses là-dessus, mais je pourrais pas répondre du pourquoi elle et pourquoi là. Il faut connaître la cause. C'est comme les soins, c'est comme il faut connaître la cause, toujours la cause. Et là, on pourra répondre.
2: Et quand une personne décrit une apparition humaine très précise comme celle-là, est-ce que selon toi, elle voit réellement une forme ou est-ce que notre perception peut donner une forme à quelque chose qui serait à la base une énergie?
3: Non, je pense. D'ailleurs, il me semble aussi parce que je lis pas mal, qu'il y a même des gens qui ont fait des photos. Donc non, là, on perçoit vraiment une silhouette, une personne. Enfin, c'est peut-être que de l'énergie, mais c'est quand même une personne bien définie, bien déterminée, avec un visage, des cheveux. Enfin, voilà.
2: Pardon, si tu parles de la dame blanche en photo qui a fait le tour du monde avec un petit asiatique qui prenait une photo seule dans une forêt, et ensuite la dame blanche est apparue sur le développement de la photo, ça a été prouvé que
3: c'était un montage.
2: Que c'est un montage.
3: Non, moi je parle de tous les autres. C'est sûr qu'avec maintenant les moyens modernes qu'il y a.
2: Ah non, je te parle de ça. C'était déjà en 2000.
3: Oui. Oui, mais il peut y avoir plein.
2: Des poussières.
3: De toute façon, il y a toujours le tout et son contraire. Mais à partir du moment où, alors moi, je veux pas répondre sur cette dame blanche. Que le problème, c'est que je vais pas savoir. J'ai pas vu. Mais je pourrais pas te répondre si c'est réel ou pas. Par contre, je peux répondre sur d'autres choses. Moi, j'ai déjà vu des choses comme ça. Et c'est réel. C'est-à-dire, c'est des apparitions physiques, énergétiques. Mais c'est-à-dire, c'est un corps complet. Ce n'est pas un flou. Ce n'est pas un truc, un holographe ou quoi que ce soit. Quand ces énergies ou ces entre personnes, je dirais personnes ou âmes qui apparaissent, elles sont vraiment en corps humain, oui, tout à fait.
2: Et dans les histoires de dames blanches, on retrouve souvent une mort violente ou tragique, comme on a pu l'expliquer pendant la chronique. Est-ce que pour toi, la manière dont une personne meurt peut influencer la façon dont son énergie ou son âme reste présente au quotidien
3: dans
2: la vie des
3: âmes? On en a parlé tout à l'heure, c'est par rapport aux morts, soit violentes, soit, on va dire, qui ne faisait pas partie de son chemin de vie, qui est imprévu. Si, admettons, elle devait mourir à, j'ai une bêtise, 60 ans, puis qu'elle meurt à 40 ou 30, pour X raisons, il y a une espèce de personne, enfin, de choses inachevées, et puis, oui, ils sont perdus, et surtout, il n'y a pas d'accompagnement, parce que il n'y a personne pour l'expliquer. Alors, chose que je ne sais pas, là, je vais faire attention, parce que comme beaucoup de personnes nous écoutent, et puis, des fois, on me reprend un peu, je pense que, ça, c'est mon avis, je pense que, il y a une espèce de temps d'attente, de perception, de vide, de perdu, les personnes, pourquoi, qu'est-ce que je fais là où je suis, ils savent pas. Il y en a, alors, si surtout en campagne, imaginez que cette personne reste là, dans un bois perdu, au fin fond de chez n'importe quel pays, elle se retrouve là, elle se dit, mince, qu'est-ce que je fais là? Donc, elle n'a pas conscience qu'elle est morte ou qu'il est mort, parce qu'il n'y a personne pour lui expliquer ou qui est autour pour lui faire comprendre. Mais ça ne dure pas longtemps, généralement.
2: Et si plusieurs personnes qui ne se connaissent pas et qui n'ont pas été mises au courant de la légende, justement, décrivent malgré tout une présence similaire, comme Kinsley vient de le dire, c'est-à-dire que partout à travers le monde, les gens décrivent la même chose, donc dans le même endroit, est-ce que pour toi, ça devient un élément particulièrement intéressant?
3: Bien sûr. Moi, c'est un peu comme la maison tout à l'heure aux Salines, ça.
1: Les Salines, oui.
3: Ouais. Moi, c'est des choses qui m'intéressent beaucoup parce que, comme Saint Thomas, je crois ce que je vois, malgré que je perçois des choses que vous ne percevez pas. Mais j'aime bien aller sur place parce que les gens interprètent à leur façon. Et moi, je voudrais interpréter à la mienne. Donc, comme mes ressentis sont assez importants, je peux voir sur place si ce que les gens disent ou pensent sont vrais ou pas. Et là, après, on peut analyser le pourquoi du comment. Et même en rentrant en contact avec, on peut essayer de comprendre pourquoi il y a ça, ces phénomènes, et s'ils sont positifs, négatifs. Mais même des négatifs, des fois, c'est des gens qui sont un peu perdus.
1: Ok. Et bon, je pense que peut-être que si les gens qui voient ces trucs.
3: Oui.
1: Est-ce que ce sont des gens
3: normaux?
1: Déjà, non, normaux oui, mais faibles.
3: Non, d'esprit, non.
1: D'esprit.
3: Non, au contraire. Alors, les gens faibles d'esprit perçoivent plus que nous. C'est un peu les gens faibles d'esprit, c'est des gens qui intellectuellement ou qui sont un peu
1: limités.
3: Voilà, j'essaie de peser mes mots. Ce sont des personnes qui n'ont pas de négativité, pas d'hypocrisie, donc ils sont plus perceptibles de l'invisible. C'est un peu comme les enfants jusqu'à 8 ans qu'on avait évoqué lors d'une émission précédente. Donc on a un peu la pureté, l'innocence, ce qui fait qu'on perçoit plus facilement. Et ces personnes sont même plus facilement en contact avec les défunts, les voient plus. J'ai justement quelqu'un dans ma famille qui est comme ça. Et c'est assez intéressant, mais il n'y a pas de...
2: Faites les gens de ta famille comme des calicoles.
3: c'est pas évident.
2: Mais... Et il dit qu'il est énergéticien et qu'il travaille avec les énergies positives. Messieurs, dames, fuyez.
3: Non, je rigole. Venez me voir, je peux vous aider sur plein de choses. Sur beaucoup de choses, au contraire. C'est vraiment mon but à Maurice, il est là. Hein. C'est de vous accompagner, de vous aider.
2: Et bien, justement, Maurice, on va en parler puisque ces histoires de dames blanches, d'apparitions, d'énergie, de ceci, de cela, ce n'est pas uniquement à l'étranger que ça arrive. Et il y a des histoires qui sont bien de chez nous. Ah. Donc après avoir parlé des grandes légendes qui circulent à travers le monde, j'ai envie maintenant qu'on revienne, comme je vous l'ai dit, à Maurice. Parce que Maurice aussi a ses histoires de fantômes, mais certaines sont tellement ancrées dans la mémoire collective qu'elles continuent encore aujourd'hui d'être racontées. Et là, je ne vais même pas commencer par une vieille légende qui date de je ne sais pas combien de générations, ou de Mathusalem, ou d'une histoire vieille comme Hérode. Je vais commencer par quelque chose de beaucoup plus récent. Brise et Verdière, 2022. Des policiers qui travaillaient dans le poste disent ressentir la nuit une présence étrange à l'arrière du bâtiment. Au départ, ils ne voient rien, mais ils ont cette sensation qu'il y a quelqu'un. Alors, ils font quelque chose d'assez logique. Ils regardent les caméras de surveillance. Et là, selon leur témoignage rapporté par le Défi Média, ils disent avoir aperçu une forme étrange sur les images. Certains policiers affirment même que cette présence a continué à se manifester malgré une prière organisée sur place. Alors, évidemment, une image de caméra de surveillance n'est pas une preuve de fantôme.
3: Ah.
2: Mais avouez que le décor est quand même assez incroyable. Un poste de police, des policiers, une caméra de surveillance et une présence qu'ils ne parviennent pas à identifier. Et ce n'est pas le seul endroit. Prenez la forêt d'Aruti, à l'entrée du Nord. Là, on est plus simplement dans une histoire de maison hantée. L'Express avait carrément consacré un reportage à cette forêt en 2019, en recueillant notamment les témoignages de personnes qui fréquentent les lieux et les gardes forestiers aussi. Donc on y parle de ruines, de pratiques, de sorcelleries qui seraient attribuées à certains endroits et surtout de phénomènes dits surnaturels. Des gardes racontaient notamment avoir entendu ou vu toutes sortes de choses dont une tchourelle courant dans la forêt.
3: Une
2: tchourelle.
3: À tes souhaits.
2: Kinsley, expliquez-toi une tchourelle.
3: Ah, c'est quoi une tchourelle?
1: Je te laisse expliquer.
2: Une tchourelle, c'est une femme, un esprit féminin, quoi. C'est des genres de sorcières ou... Je sais pas, les gars, la technique, là. C'est quoi une tchourelle? La définition de tchourelle, vous l'avez ou pas? Bon, les gars, la technique, ils sont... Je crois qu'ils ont peur, en fait. On leur a fait peur avec toutes nos histoires. Et puis, il y a aussi l'Almaty. Là, on retrouve une histoire qui ressemble presque qu'à une scène de film, celle de la calèche de l'Almaty. Je ne sais pas si on dit l'Almaty ou l'Almaty.
1: L'Almaty.
2: Ouais. Selon les versions rapportées par le Défi Média, certaines personnes racontent avoir aperçu vers minuit deux vieilles femmes vêtues de saris blancs, accompagnées de chevaux blancs, aux alentours du cimetière. Et comme toujours avec des légendes, les versions changent selon la personne qui raconte. Mm-hmm. Mais c'est justement comme ça qu'une histoire devient une légende. Elle passe d'une personne à une autre.
3: Ouais.
2: Chacun ajoute un peu son petit grain de sel et enlève autre chose à l'autre qui lui a raconté. Et au bout de quelques générations, on ne sait plus exactement où s'arrête le témoignage et où commence l'histoire. Et il y a un autre élément qui me frappe dans les histoires mauriciennes, ce ne sont pas toujours des histoires de fantômes au sens classique. On retrouve des maisons, des cimetières, des forêts, des routes, des ruines, des endroits auxquels on associe une histoire. Et parfois cette histoire est tellement forte, en fait, qu'elle finit par changer la manière dont les gens regardent le lieu. D'ailleurs, l'Express avait déjà publié en 2004 une enquête consacrée aux histoires de fantômes à Maurice, et on y retrouvait des témoignages de personnes affirmant avoir entendu des bruits, vu des ombres, senti des présences, mais aussi des psychologues et d'autres spécialistes proposant des explications complètement différentes. Et c'est peut-être ça, en fait, qui est le plus intéressant, parce qu'à Maurice, comme ailleurs, on a des histoires, on a les témoignages, on a parfois même des images, mais entre « j'ai vécu quelque chose que je ne peux pas expliquer » et « j'ai rencontré un fantôme », il y a quand même un énorme pas. Gabriel, Tu ne pourras pas dire le contraire.
3: Ah, mais il faudrait que j'intervienne sur Darouti.
2: Et c'est pas là.
3: Darouti, faut que je vous explique.
2: Et c'est pas là, c'est précisément celui qu'on essaie de questionner ce soir. Alors, Kingsley, toi, parmi toutes ces histoires mauriciennes, est-ce qu'il y en a une qui te fait particulièrement douter ou qui te donne vraiment envie d'aller voir sur place?
4: Et Balaclava.
2: Ah non, moi, les gars, vous l'oubliez, si vous voulez, on vient à Balaclava le soir.
4: Ouais, hein. La forêt, ou même Darouti, hein, comme Gardner de dire, ben pourquoi pas.
2: Donc toi, tu serais prêt à aller voir,
4: ouais,
2: carrément.
4: Oui, effectivement, parce que, pourquoi, ben, je prends l'exemple, donc je suis amoureux de la nature, déjà, donc avec le scoutisme, on peut camper, on peut faire des trucs souvent.
2: Oui, j'ai été scout aussi, mais ouais, donc j'ai envie d'aller camper à Darouti, quoi.
4: Ben non, qui tente rien n'a rien, quand même. Peut-être on peut aller voir.
2: Bah, écoutez, les louveteaux, les louveteaux, les scouts et les pionniers de Kingsley, c'est pas de ma faute si demain je vous emmène faire un camp annuel à la forêt Darouti, ok? Donc je m'excuse auprès de ceux-là.
3: Darouti, ça dépend où tu vas.
4: Oui.
3: Moi, j'y suis allé.
4: Oui, et c'était comment?
3: Ah, alors, Darouti, quand tu arrives de, ça dépend de coup tu arrives, si tu arrives depuis Petit Raffray,
4: ouais.
3: Quand tu arrives tout de suite au début de la forêt, t'as à gauche et à droite un petit chemin où tu peux aller un peu plus loin, tu peux te garer, t'as une espèce de grand monticule de pierre. Là, c'est là que les rituels ont été faits, c'est là que les sorciers.
2: Ouais, tu le vois en plus quand tu passes.
3: C'est-à-dire que moi, j'y suis allé. Quand j'y suis allé, j'ai pas pu marcher droit. Et quand tu prends le chemin, parce qu'il y a des chemins qui partent en parallèle, comme ça, en perpendiculaire, et un chemin, donc, tout au bout, là, on est, c'est super énergétique. Quand tu prends l'autre qui est en perpendiculaire, qui va vers ce monticule, là, j'avais la nausée, j'ai envie de vomir. Et j'étais pas tout seul. J'étais avec la plus sceptique des sceptiques qui était quand même ma chérie.
2: Non, mais
3: et
2: sceptique que... ou pas, il faut avouer qu'il y a des choses qui ont été retrouvées, que c'est vraiment un lieu où il y a des gens qui s'adonnent à la magie noire et tout ça.
3: Et moi, je savais pas. Et quand j'y suis allé, j'ai dit, mais c'est parce que j'aime bien la nature, j'adore ça. Puis moi, il faut que je le fasse. Il faut que je me coupe des gens tous les week-ends. Il faut vraiment que je me reconnecte à la nature. Et on m'a dit, va là-bas. Mais j'y retournerai pas. En tout cas, pas de ce côté. Parce que, énergétiquement parlant, c'est intolérable, quoi. Il y a des choses très, très
2: à tous nos amis qui habitent vers la forêt d'Arussie.
3: Courage, ouais.
2: Et en plus, sur des quelques-uns. Et Gabriel, toi, quand tu entends plusieurs témoignages qui viennent du même endroit, est-ce que pour toi, ça donne davantage de poids à l'idée qu'une présence puisse être attachée à un lieu ou pas du tout?
3: Bien sûr. Certains, mais c'est même certain. Et généralement, dans la plupart des cas, j'essaye d'y aller, moi, pour me faire mon avis. C'est ce que j'expliquais tout à l'heure. Ce que les gens disent est une chose, ce que les gens perçoivent ou croient percevoir est une autre. Et ce que moi, je vais voir et croire et ressentir en est une autre. Et c'est vrai que généralement, ça se regroupe. Et moi, comme je perçois beaucoup mieux et beaucoup plus important que les gens, que ce soit énergétique ou autre, et là, je peux savoir et comprendre pourquoi. Et c'est important. Mais il n'y a pas de fumée sans feu.
2: Est-ce que tu as déjà été appelé dans un lieu à Maurice précisément parce que plusieurs personnes y avaient ressenti ou vu la même chose?
3: Ben, mis à part Darouti, non. On m'en a parlé dans une première émission. C'était un quartier, je crois, qui avait Curpip ou par là, je crois.
2: Non, c'est quatre bornes. Ben, c'était Kingsley qui était avec nous d'ailleurs ce soir-là.
3: Oui.
4: La dame qui avait appelé.
2: Voilà,
4: oui.
2: La dame
4: qui avait appelé. On m'a eu des photos aussi, je me souviens.
3: Là, j'aimerais bien. Moi, faut m'inviter. N'hésitez pas. Je peux. Ben, semaine prochaine c'est semaine prochaine. Je vais y aller suite à notre émission la semaine dernière. Je vais y aller. Je crois que si je me trompe pas. C'est pas Floréal, non, c'est... Oh, je sais plus, enfin, je sais, c'est...
2: En tout cas, chers auditeurs, si vous avez des témoignages, n'hésitez des questions à Gabriel, qui est énergéticien, qui pourra vous répondre, n'hésitez surtout pas, si vous voulez nous partager quelque chose, c'est le 210-8910, on est en live aussi sur TikTok, depuis la page Expression by Jojo. Et puis, il y a aussi le numéro WhatsApp, vous pouvez nous envoyer des messages.
4: Oui, 58, 53, 77, 21. En tout cas, donc, n'hésitez pas, donc, partagez-nous, bien sûr, vos témoignages. Ou même si, peut-être, pardonnez, dans un endroit là, vous fait une ressentie quelque chose, aussi, hein. Donc, allez-y, 58, 53, 77, 21, ou le 210, 8, 9, 10.
2: Et quand tu arrives dans un endroit dont on t'a raconté, justement, toute l'histoire au préalable, est-ce que tu préfères connaître cette histoire ou au contraire, ne rien savoir pour ne pas influencer ton propre ressenti?
3: Alors j'ai appris avec le temps, ce que j'expliquais juste avant, à faire fi de ce qu'on m'a raconté. C'est sûr que quelque part c'est dans ma tête, mais moi je ne me fie absolument pas à ça, parce que chaque personne a une perception complètement différente, et surtout si c'est des personnes qui ne sont pas comme moi, elles expliquent avec leurs mots et leurs ressentis. Mais c'est important, moi je me concentre complètement que ce que mon corps me dit et me dicte. Et c'est vrai que ça, c'est mieux quand on me dit rien.
2: Moi, bon, ça veut dire que tu me comprends là, l'auditeur. Si demain, vous êtes prêt à appeler Gabriel pour qu'il y vienne check, c'est pas où la case hantée, c'est pas quoi, pas dire les langues, laisse les gars se choquent.
3: C'est ça.
2: Et si tu ressens quelque chose dans un lieu, mais que tu découvres ensuite que toute l'histoire justement racontée autour de cet endroit était fausse? Ah. Est-ce que ton ressenti reste pour toi un indice?
3: Bien sûr.
2: Qu'il y avait réellement quelque chose.
3: Bien sûr, parce que il n'y a jamais de fumée sans feu. Donc même si, comme je viens d'expliquer, si la personne pense, explique avec ses mots et dit il y a ça, j'ai ressenti, j'ai vu ça, ou ça doit être ça, moi je ressens autre chose. Mais il y a toujours quelque chose. À partir du moment où on nous appelle, il n'y a pas de fumée sans feu. Donc il y a vraiment quelque chose. Mais des fois, c'est comme expliqué avec la maison de tout à l'heure, on croit que c'est des entités. En fait, non, c'était positif, c'était la famille qui prévenait. Donc moi le ressenti, je lis et je l'interprète et je leur explique pourquoi est-ce qu'ils ressentent eux c'est faux et je leur explique comment et pourquoi. Mais il y a jamais rien sans rien, jamais de fumée sans feu. On m'appelle généralement pas tout de suite, c'est-à-dire que c'est vraiment après avoir vécu plusieurs choses et vécu par plusieurs personnes. Donc chaque personne a le même ressenti ou chaque personne a la même perception plus ou moins. Et là il me demande de venir voir et d'essayer de comprendre ce qui se passe et pourquoi. Et j'aime bien et j'adore faire ça. Mais ouais, moi j'aimerais bien hein, Maurice, parce qu'on me parle souvent. Balaclava, il y a quoi, Balaclava?
2: Ben déjà, il y a plein de d'arbres là. Je sais pas comment ça s'appelle.
4: Alors, Balaclava, donc des villas, donc des petites forêts. On peut dire ça comme
3: ah,
4: ça.
3: Ah mais je suis allé à Balaclava.
2: Oui, il y a une très jolie plage. Il y a des gens qui habitent là-bas.
3: Non, les petites la plage. Mais j'ai été voir le village de le port Chambly.
2: Mais rien à voir.
4: Chambry.
3: Attends, non, c'est pas fini. Donc après, en partant, je suis allé à Balaclava, mais j'ai pas vu où c'était.
4: Ok. Allez, on revient sur le sujet de Balaclava juste après ceci.
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4: 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Il est 21h30.
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0: Simon and Garfunkel, encore une fois, ce choix n'est pas anodin, parce que cette chanson-là, Kinsley et Gabriel, parle du silence, de ce qui reste sans être dit, de ce qu'on cherche à entendre alors qu'il n'y a en apparence rien à entendre. C'est poétique, hein, vous avez vu, à mes heures perdues, j'écris ça pendant la chanson. Et finalement, c'est assez proche, en fait, de ce qu'on va aborder maintenant, tout ce qui pourrait subsister après la mort, mais que nous ne savons ni voir, ni mesurer, ni forcément comprendre. On va donc terminer cette soirée sur une question qui nous ramène au cœur de Entre visible et invisible. Vous l'aurez compris, chers auditeurs, c'est l'émission à laquelle vous êtes tous les mardis soirs de 19 à 22h avec Kinsley, Jojo et Gabriel. Donc encore une fois, n'hésitez pas à nous appeler 210-8910. Et si ce que nous appelons un fantôme n'était pas forcément une apparition? On a beaucoup parlé ce soir de fantômes, des silhouettes, des apparitions, des voix, des personnes qui disent avoir ressenti quelqu'un dans une pièce. Mais il y a une question que je trouve intéressante pour terminer. Et si on se trompait simplement sur ce qu'est un fantôme? Parce qu'on imagine un fantôme, on pense généralement à quelqu'un qui serait mort et qui reviendrait sous forme d'une silhouette. Mais si une âme continuait réellement d'exister après la mort, pourquoi faudrait-il forcément qu'elle apparaisse comme une personne? Et si ce qui restait n'était pas une image, mais quelque chose de beaucoup plus difficile à percevoir? Une présence, une sensation, une énergie, une vibration, c'est en tout cas une manière dont certaines traditions spirituelles et certains praticiens comme Gabriel décrivent ce qui pourrait subsister après la mort. Mais là, il faudrait être très clair. En science, énergie, vibration et âme ne sont pas des synonymes. On ne dispose aujourd'hui d'aucune preuve permettant d'affirmer qu'une conscience humaine se transforme après la mort en une énergie détectable. Donc la question reste ouverte. Mais imaginons quand même, juste quelques minutes, pas plus que ça, que quelque chose subsiste. Mais imaginons, monsieur, oui. Qu'est-ce que cela pourrait être? Parce qu'on entend parfois quelqu'un dire « cette maison a quelque chose ». Ou « depuis que cette personne est morte, on ressent encore sa présence ici ». Et peut-être que derrière toutes nos histoires de maisons hantées, de fantômes et d'apparitions, il y a finalement plusieurs interprétations possibles. Pour certains, c'est un fantôme, pour d'autres, c'est la mémoire du lieu, pour d'autres encore, c'est notre cerveau qui interprète une sensation, et pour un énergéticien, c'est peut-être quelque chose d'autre, une énergie qui aurait laissé une empreinte. Exactement. Et c'est là que j'ai envie de pousser Gabriel un peu plus loin.
1: Allez-y.
0: Pas dans le ravin, non, juste un peu plus loin. Parce que depuis le début de l'émission, on parle d'âme, de présence, de ressenti, mais qu'est-ce qui reste réellement d'une personne lorsqu'elle meurt? Est-ce que son énergie reste attachée à son

0: Est-ce que son énergie reste attachée à un lieu, à des objets, à des personnes qu'elle aimait, enfin qu'elle aimait, pardon. Est-ce qu'elle peut se déplacer? Est-ce qu'elle peut se manifester? Et surtout, si cette énergie existe réellement, est-ce que c'est elle que certaines personnes appellent un fantôme sans savoir exactement ce qu'elles sont en train de percevoir? Et là, je trouve qu'on revient parfaitement à notre titre, entre visible et invisible. Parce qu'au fond, depuis le début de cette émission, on essaie de savoir où se trouve la frontière entre ce que nous pouvons observer, ce que nous pouvons mesurer, ce que nous ressentons et ce que nous savons toujours pas expliquer. Et peut-être que la question avec laquelle on devrait vraiment terminer ce soir, c'est beaucoup plus simple. Quand une personne disparaît, est-ce que tout disparaît avec elle? Kinsley, après tout ce qu'on vient d'entendre ce soir, est-ce que tu crois qu'une personne peut laisser quelque chose derrière elle que nous continuons à percevoir, même si sans savoir exactement ce que c'est?
1: Alors, et oui, je pense que oui, mais comme je disais à Gabriel, si et la personne qui ressent les choses, c'est pas une personne qui est peut-être, enfin je dis toujours faible d'esprit ou pas, mais je sais pas. Et ça c'est grande question en tout cas. Mais je pense que à 50%, oui, je pense qu'il était attaché à quelque chose aussi.
0: Moi des gens.
1: Ouais.
0: Et Gabriel, toi, quand tu parles d'énergie liée à une personne décédée, est-ce que pour toi, cette énergie est justement ce que certaines personnes vont appeler une âme, une présence ou même un fantôme?
2: Ça, en fait, on lui donne le nom qu'on veut. Ça reste toujours la même énergie. Les fantômes, vous voyez, les fantômes, c'est censé être des choses morses ou drôles, j'en sais rien. On a tellement fait des objets, des films ou des choses comme ça. Mais l'énergie, une âme, c'est ça, c'est un fantôme. C'est ni plus ni moins qu'une personne qui est décédée et puis qui revient là. Alors, tu parlais tout à l'heure en disant que les personnes apparaissent sous forme d'énergie physique. Je vais répondre que les anges et les archanges existent. Ce sont des sources d'énergie et ils nous apparaissent toujours sous forme humaine, c'est-à-dire qu'ils nous apparaissent sous la forme la plus douce possible par rapport à notre esprit pour pas qu'on ait peur. S'ils apparaissaient sous forme énergétique et réelle de ce qu'ils sont, je pense qu'on paniquerait tous. Donc il faut, ils s'adaptent à notre cerveau, ils s'adaptent à notre mental pour pouvoir ne pas nous effrayer. Et ben les âmes qui partent, ben elles réapparaissent sur leur forme, sur leur enveloppe physique qu'elles avaient étant sur Terre. Je sais que quand une âme part, elle repart sous la forme. Quand tu revois, alors je prends autrement. Si un couple part, et le mari meurt et la femme meurt après, quand elle retrouve son mari dans l'au-delà, il est sous la forme. Ils se retrouvent les deux sous la forme où ils se sont le mieux appréciés dans leur vie. Donc ça peut être à 20 ans, 15 ans, 12 ans, et c'est comme ça, c'est toujours positif, très positif. Mais quand ils apparaissent, c'est toujours sous forme, quand c'est des belles âmes, sous forme pure et positive pour nous, pour pas nous effrayer.
0: En tout cas, si vous avez des questions, des témoignages, messieurs, mesdames, les auditeurs, n'hésitez surtout pas. Les lignes sont ouvertes, 218-910, et sur WhatsApp, on a reçu un message de Cécile qui nous dit « J'ai toujours voulu savoir si c'était vrai. »
2: Ah, on l'a perdu.
0: Ah ben,
2: non, je pense qu'il y a une âme est rentrée en lui. Une âme est rentrée. D'ailleurs, il a mis une belle croix. Il s'est dit, on veut préparer l'émission.
0: Donc, du coup, Cécile nous disait, j'ai toujours voulu savoir si c'était vrai. 1994, l'événement Tout Minuit, juste après le cyclone Hollanda. Merci, je vous écoute, mais je ne vais pas passer à l'antenne de Cécile. Et en fait, c'est drôle, Cécile, que vous posiez cette question parce que j'avais préparé tout un angle sur Tout Minuit. Et après, je me suis dit que j'allais peut-être un peu trop loin puisque on ne parlait pas de monstres, de loups-garous. On était vraiment concentrés sur les âmes. Et en fait, Gabriel, pour la petite histoire, Tout Minuit, c'était pendant le cyclone Hollanda en 1994.
2: Ici, à Maurice.
0: Donc c'est un cyclone particulièrement violent, le 10 février. Les services météorologiques enregistrent en fait des rafales qui vont jusqu'à plus de 200 km/h, etc. Et des maisons sont détruites, des personnes sont tuées et surtout, une partie importante du réseau électrique est mise à terre. Oui. Donc du coup, profitant de l'obscurité et de cette absence de courant, alors la légende raconte qu'un homme profitait donc de cette obscurité pour se mettre sans couvrir le corps d'huile et se balader de maison en maison, de sauter de toit en toit, et il attaquait les femmes.
2: Mais non, mais il les violait.
0: Donc ça s'est transformé en psychose nationale.
2: Mais non.
0: Et à tel point que même le président de la République ou le premier ministre de l'époque avait dû faire un genre de comité avec le conseil des religions pour que chacun appelle ses fidèles à plus de calme et à tempérer les choses, quoi. C'était parti loin.
1: Ah oui.
0: Ah oui, c'était, oui, c'était vraiment la psychose.
1: D'accord.
0: Et il y a même une étude, alors, que j'avais trouvée en 2022, de quatre chercheurs, donc Rory Walsh, Robert Rupale et George Adamson, qui publie dans la revue Geoforum une étude intitulée Werewolves and Warning Signs: Cultural Responses to Tropical Cyclones in Mauritius. Donc en fait, ils ont travaillé à partir d'archives historiques et de 139 entretiens menés à Maurice pour étudier la manière dont les Mauriciens ont, au fil du temps, interprété et vécu les cyclones. Et une partie de leur travail est consacrée précisément à Tunis Minuit.
1: Okay.
0: Donc c'est quand même assez fou, quoi.
1: D'accord.
0: À quel point. En fait, c'est vraiment. Là aussi, on retrouve encore une fois le même engouement pour ces choses-là. C'est-à-dire que sur toutes ces personnes qui ont été interrogées, c'est vraiment quelque chose qui a marqué une génération. Pourtant, les loups-garous, c'est des gens qui croient aux fantômes que loups-garous.
1: Oui, oui, oui. Mais la légende court toujours.
0: Non, ça a été prouvé que c'est peut-être le monsieur qui court toujours du côté de chez toi, toujours en ville. Mais en tout cas, Tunis Minuit n'existe plus.
2: Kingsley, non, plus. Tu ne fais pas ça, s'il te plaît.
0: C'est pas bien. Mais en fait, ça nous ramène encore une fois à cette question-là. Est-ce qu'une expérience doit forcément avoir une explication logique ou une explication surnaturelle pour être réelle? Parce que ce qu'ils ont ressenti, ce qu'ils ont vu, ce qu'ils ont interprété, ça, c'est vrai.
1: Oui.
0: Qu'on puisse pas le prouver, c'est aussi vrai.
2: Oui. Oui, enfin, il y a des fois, on peut prouver, pas tout, mais on peut prouver certaines choses. Mais c'est vrai que les légendes, c'est un peu comme les livres d'histoire. C'est-à-dire que il y a quelque chose qui s'est passé, et c'est raconté, et puis après on enjolive. Donc c'est un peu comme la sardine dans le port de Marseille qui se transforme en baleine à l'autre bout du port, quoi. Donc
0: c'est ça, parce que là, la peur était réelle, ouais. Les rondes qu'ils ont fait, justement, les habitants des villages, ouais, etc., c'était réel.
2: Ah oui.
0: Les témoignages étaient réels, les autorités étaient réellement mobilisées, la SMF avait dû descendre sur le terrain.
2: Non, mais vous l'avez attrapé.
0: Non, il n'a jamais été attrapé.
2: Il y a eu des photos, comme vous savez, alors.
0: Mais parce que c'est des témoignages, ça se basait sur des témoignages.
3: Ah. À l'époque.
2: À l'époque.
0: Voilà,
2: c'était
0: en 94.
2: Ah ouais, ouais, non.
0: Donc pas de réseaux sociaux, pas de ceci, pas de cela.
2: Ouais, voilà.
0: Mais pour autant, est-ce que malgré les autorités qui étaient sur le terrain, les témoignages, etc., est-ce que pour autant, cette créature existait? Ça, personne n'a jamais pu le démontrer.
2: C'est fou, ça. Et c'est vrai qu'il y a des histoires. Bon, après, il y a plein de légendes comme ça dans le monde. Hein.
0: Mais est-ce que, du coup, selon toi,
2: oui,
0: l'énergie d'un groupe peut réellement influencer oui, l'atmosphère ou le ressenti?
2: Mais bien sûr.
0: D'un lieu, au point que plusieurs personnes, par exemple,
2: oui,
0: sont amenées à éprouver des sensations similaires?
2: Bien sûr, il y a la conscience. Là, on attaque un sujet que je ne connais pas et je ne suis pas diplômé dans le domaine, mais on peut influencer 10 personnes. Ils vont parler d'une chose, vont l'affirmer, vont l'expliquer, vont donner témoignage leur, et puis d'un coup, la 11e va dire ouais, non, mais c'est vrai, moi aussi, alors qu'il l'aura jamais vu, parce que il va y avoir une influence psychologique. On peut influencer les gens, ouais, sur pas mal de choses, mais
0: justement, tu dis que ce n'est pas ton domaine, mais quand toi, par exemple, imaginons que tu étais à Maurice en 94.
2: Oui.
0: Puis je crois que tu l'étais en 94, non?
2: Non, 99.
0: Ah, ok. Donc c'était 5 ans après.
2: 5 ans après.
0: Tu es arrivé après Tunis Minuit.
2: Non, en fait, c'était moi. J'ai attendu 5 ans pour venir.
0: Je crois que c'est pas quelque chose qu'on devrait dire à l'antenne. Mais du coup, quand tu entends ces témoignages qui se multiplient autour d'un même phénomène,
2: oui,
0: qu'est-ce que tu regardes pour savoir si tu es face à une véritable présence ou simplement à une croyance qui se renforce de personne en personne?
2: Alors là sur ce sujet-là, soit j'essaye d'aller voir sur place, soit moi je... Alors là, sur cette chose-là, comme c'est après, si j'étais pas là à ce moment-là, je ne peux pas percevoir. Je vais faire là une grosse méditation, éventuellement essayer de parler à mes guides ou prendre le pendule. Il y a différentes choses qu'on peut essayer de faire. Et puis là, je vais ressentir. En fait, c'est comme tout. Il suffit juste de se poser, de se calmer, de ne pas penser avec son mental, mais avec son corps. Le ressenti du corps, c'est lui qui te donnera toujours la bonne réponse.
0: Bah pour le coup, Tunis Minuit, il ressentait avec son corps.
3: Allez, les amis, on va prendre la direction de Résidence Valleggi. Et on a Résida en ligne. Résida, bonsoir.
0: Bonsoir, Résida.
4: Oui, bonsoir.
0: Comment ça va?
2: Bonsoir.
4: Vous êtes bien intervenu. Monsieur Mouina, un traitement depuis très longtemps.
0: Mm-hmm. Un traitement pour quoi?
4: Un français. Mon gars est déchiré de la France.
0: Ok.
4: Et depuis ça, mon accouchement mal passé.
0: Ok.
4: Et le médecin ne peut bien comprendre.
0: Mais quand vous faites traitement, qui traitement vous faites?
4: Faire un traitement au Bobassa, la branche, c'est quoi, monsieur?
0: Ok, d'accord.
4: Mon malheureuse, mon père dit mon détipi, mon mariage est abîmé, mon père dit mon lacan. Mais quand je viens contre mon maman, il m'a accueilli à moi ici de bon cœur, mais je m'en donne la case, je suis à l'abri, sinon moi je coule en chemin. Mm-hmm. Mais je ne pas comprends ce qui arrive, moi, depuis bien longtemps, mon malade comme ça.
0: Mais qui est le médecin, justement, vous dit où malade, mais est-ce que vous connaissez.
4: Il y a moi comme ça qui me souffre de la schizophrénie.
0: Ok, schizophrénie.
4: Mais là, il découvre qu'il m'a un cas un peu épileptique, parce qu'il me tombe 16 fois sans connaissance dans la case. Il
0: okay.
4: Me transporte moi à l'hôpital.
0: Ok, d'accord. Mais
4: il me transporte moi à l'hôpital, il me met moi loin de lit. Et là, je suis malade l'année dernière, gravement. Mon maman, il me met moi à l'hôpital. Je suis hospitalisée 3 mois. Mm-hmm. Et là, je me gagne, comment dire, la chance. Ma tante, il ramasse moi. Mais je viens contre mon maman régulièrement parce que mon maman, même, il y a du monde diabétique. Et il y a un problème de pied, ça, je suis traitement là, ça. Mais seulement, ceux qui ne m'ont pas compris, ce traitement-là, il est bien, bien dur. Je ne peux pas jamais me faire faire la vie, je n'ai rien de garçon ici.
0: Alors, déjà, le traitement pour tout ce qui est maladie mentale, etc., c'est un traitement lourd de base. Mais comment est-ce que.
4: Oui, il est bien, bien lourd, parce que si je m'arrête ce traitement-là, monsieur, je recommence bien.
0: Forcément, parce que c'est un stabilisateur, entre guillemets. Mais comment est-ce que Gabriel. Ou même nous-mêmes, nous qu'avait d'où. Qui aux questions exactement
4: content, je suis un groupe, comment dire, que je suis capable d'aller, que je ne me pas sentiment bien. Mon sentiment d'un isolement terrible, comment dire, là, je fais un rêve qui tout le temps me donne la case en France. Et je ne me pas gagner ce qui me fait penser.
0: Mais.
4: Cette chose-là n'est pas arrivée dans mon vie.
0: Ça veut dire, ou envie, par exemple, cause avec Gabriel, justement, l'énergéticien, ou soit.
4: Oui, moi, ça compte, comment dire, que avec une divine, comment dire, que ça va mettre moi en confiance.
0: Ok.
4: Que ça va donner moi le goût de vivre, comment dire.
0: Écoutez, ce que nous pouvons faire, nous pouvons donner au numéro, ou câbler son numéro avec, avec Kinsley, ou soit Keshav à la technique.
2: Donne-nous direct.
0: Oui, sinon, si vous avez une affaire, pouvez nous câbler de nos numéros, Gabriel. Là, c'était la même. Comme ça, au câble.
4: Oui, laisse-moi, ça, c'est le stylo à entièrement, hein.
0: Okay, bah sinon, madame, c'est pas un problème. À la technique,
3: on a le numéro de Résida. Ce qu'on va faire, Résida, et oui? Après l'émission, nous pourrons être en contact avec vous. Nous pouvons faire vous gagner un numéro de Gabriel.
4: Allez, d'accord.
3: D'accord.
4: Allez, ok.
0: Allez, parfait. Merci d'avoir appelé en tout cas, Résida.
4: Oui, merci.
2: Au revoir.
4: Au revoir.
2: Elle habite où?
0: Alors, je sais pas.
3: Elle habite à la résidence Valéji.
0: Résidence Valéji. Donc en fait, Résida.
3: Si, Valéji.
0: Pour la petite histoire, Gabriel, elle, oui. Donc elle suit un traitement pour la schizophrénie, l'épilepsie, à l'hôpital psychiatrique Brown, c'est quoi.
2: Depuis quand?
0: Depuis 3 mois. Donc depuis l'année dernière, c'est
3: ouais,
0: ça.
3: Ouais,
0: depuis
3: l'amour.
0: L'année dernière.
3: Ouais.
0: Donc elle a 2 filles qui sont en France parce qu'elle est mariée à un Français.
3: Ouais.
0: Et en fait, elle se sent terriblement seule et elle a l'impression, en fait, je pense, selon ce que j'ai compris, que c'est un peu lié à son état, quoi.
2: Ah, c'est
3: elle est renfermée aussi.
0: Voilà,
2: c'est très très mauvais. Schizophrénie, c'est un état de conscience complètement décalé, ce qui fait qu'on ne sait plus ce qui est réel ou pas. Donc en plus, en étant toute seule, c'est terrible.
0: Mais non, alors elle a le support de sa maman, selon ce que j'ai compris, qui l'a placée dans une maison, etc. Mais bon,
2: tiens,
0: on n'est pas enquête en direct. Est-ce que toi, tu peux l'aider?
2: Oui, bien sûr. Je peux essayer en tout cas.
0: Parce qu'elle me disait qu'elle cherchait un groupe justement pour discuter tout ça.
2: Je peux essayer, ça c'est une.
0: Référer à l'émission numéro 1, Christopher.
2: Ouais.
0: Mais Gabriel, du coup, comment toi tu peux l'aider? Ça m'intéresse de savoir.
2: Ah, il faut que je pose plein de questions. Moi, il faut que je la rencontre, il faut que je vois depuis quand elle a ça, comment ça se passe, quel traitement elle a, quels sont ses symptômes. Il y a plein de questions, plein de questions.
0: Donc en fait, même avec un traitement médical, tu peux intervenir.
2: Mais bien
0: peux...
2: sûr.
0: C'est deux choses différentes. Non, je te pose la question pour que tu puisses préciser et expliquer aux
2: exactement.
0: Auditeurs que...
2: C'est complètement différent. C'est-à-dire que moi, quelqu'un qui a des pathologies importantes, quelles qu'elles soient, je ne vais pas intervenir sur le médical, ce n'est pas mon domaine. Les gens continuent à faire le traitement, moi je vais intervenir, lui expliquer ce qui va pas, et essayer de voir si je peux les aider, comment je peux les aider, et à partir de là, c'est à eux de voir s'ils veulent continuer ou pas derrière. Moi, je leur conseille toujours d'aller voir leur médecin traitant et puis de continuer, de leur dire, ben voilà, je vois Gabriel, je fais telle séance, ça s'améliore, j'ai plus ça, j'ai ça, ou ça s'améliore pas. Mais quoi qu'il en soit, il n'y a rien à perdre. Et surtout, elle a tout à gagner. C'est très important d'essayer de...
0: Ben, j'espère que tu pourras l'aider, en tout cas.
2: Ben, avec plaisir, hein, moi, alors là, aucun souci.
0: Donc, du coup, Kinsley...
3: Et... Ben, on continue. continue. Ouais, on continue. On n'a pas d'autres appels, non, on continue.
0: Qu'est-ce qu'on a des appels?
3: Et 21h passées dehors, 52 minutes, les amis, encore 8 minutes à passer ensemble avec vous. Hein, donc,
0: Moi, j'ai encore des questions, si vous me laissez.
3: Allez-y.
0: Vous savez qu'il va me laisser qu'il reste du temps, parce que plus on me dit qu'il reste du temps, plus j'ai des questions.
2: allez-y, moi, je veux répondre.
0: Donc, justement, est-ce que on parlait d'énergie, justement, tout à l'heure, est-ce qu'elle peut réellement agir sur notre environnement? Enfin, c'est présent, c'est cette énergie, cette.
2: Ouais. Est-ce que ça agit sur notre environnement journalier?
0: Voilà. Est-ce que ça peut agir sur notre environnement ou communiquer avec nous? Ou est-ce que elle se contente d'être là?
2: L'énergie.
0: Comment ça se passe? Ouais. Enfin, cette l'énergie, le fantôme, quoi. L'esprit, l'âme.
2: L'esprit. Ah, ça dépend où, quoi, comment. On peut. Ça dépend. Oui. À plein genre. Ça dépend de l'esprit. S'il est perturbé, s'il est pas perturbé. C'est quelqu'un de gentil. C'est quelqu'un. Mais ça interagit. Généralement, si quelqu'un qui est de votre famille ou de votre entourage qui est parti, qui vient vous voir ou vous lancer des messages, c'est toujours pour du positif. Après. Quand on perçoit des choses dans une maison, que ça se sent pas bien, ou que les animaux aboient ou regardent des endroits ou des chambres où on peut aller dans un endroit, là oui, c'est pas des énergies positives, c'est des énergies négatives. Mais l'un dans l'autre, ce ne sont pas des démons, parce qu'il y a encore des hiérarchies dans le domaine énergétique négatif. Et là, les démons, c'est plus difficile, mais j'aime bien les enlever aussi.
0: Et après tout ce qu'on a évoqué ce soir, est-ce que tu penses que certaines âmes peuvent réellement rester parmi nous, toi ?
2: Bien sûr, il y a des âmes, mais enfin, ça dépend ce qu'on appelle parmi nous. Il faut comprendre que si elles restent parmi nous, c'est pas parce qu'elles restent parmi nous, c'est comme j'expliquais la semaine dernière, qu'elles sont pas montées, qu'elles changent pas de vie, qu'elles recommencent pas une autre vie. Dans l'au-delà, la possibilité de la duplicité, on a la possibilité d'être plusieurs endroits à la fois et de faire beaucoup de choses à la fois et d'aider beaucoup de personnes.
0: On a la question de Marianne de France, qui nous dit: bonjour, une personne décédée revient souvent dans mes rêves. Essayer de me dire quelque chose, cela signifie quoi?
2: Alors, j'aimerais bien savoir qui est cette personne.
0: Elle s'appelle Marianne.
2: Non, non, qui vient dans ses rêves. Parce que, si elle me dit quelle personne, oui, je peux. Ça signifie quelque chose. Si c'est quelqu'un qu'elle connaît, c'est oui.
0: Alors, Marianne a envoyé un message à 21h53.
2: Dépêche-toi, Marianne.
0: Donc, je pense qu'elle nous écoute encore.
2: Dépêche-toi, Marianne, s'il te plaît, de nous dire ça, parce que si je me trompe pas, ça doit être ma sœur. Ma grande sœur. N'hésite pas à me dire qui tu vois et je te dirai pourquoi et on répondra.
0: Et du coup, à 5 minutes de raccrocher les micros, en fait, il est temps de refermer cette parenthèse entre le visible et l'invisible. Ce soir, on a parlé d'âmes, de fantômes, d'apparitions, de lieux hantés, de légendes, et finalement, on aura surtout constaté une chose, en fait, c'est qu'on a beaucoup de témoignages, beaucoup de croyances, beaucoup de questions, mais encore très peu de certitudes. Peut-être que certaines choses ont eu une explication que nous finirons par comprendre. Peut-être que d'autres continueront à nous échapper. Et peut-être que c'est justement ça qui rend ces histoires aussi fascinantes. En tout cas, Kinsley.
3: Oui, Marianne a répondu. Donc, c'est un monsieur qui était si proche de sa famille.
2: Ok. Son prénom, Marianne, s'il te plaît. Mais alors, c'est quelqu'un qui va te voir, donc c'est quelqu'un que t'as dû rencontrer, que t'as dû connaître et puis fréquenter. Donc, si cette personne vient te voir, c'est qu'il a des messages et c'est qu'il a des choses à te dire et qu'il veut te faire repenser au passé, qui à mon avis devait être beau, parce que ça doit être quelque chose d'assez gentil.
0: Donc, en tout cas, merci à vous tous, à tous les auditeurs de nous avoir accompagnés ce soir. Merci pour vos témoignages.
2: Peut-être laisser répondre Marianne, ça te ferait bien, s'il vous plaît. Juste au moins qu'elle sache le nom.
3: Et on attend toujours si elle répond.
2: Ouais. Mais elle va répondre, on a encore 4 minutes, je pense qu'on va l'attendre. Mais c'est vrai que ça peut être intéressant de savoir. En fait, ce qui est intéressant de savoir, quand des personnes viennent nous voir, alors soit on réussit à communiquer avec et à répondre aux questions, soit on les entend, soit on parle avec. Mais des fois, il y a des personnes qui viennent nous voir, mais qui ne nous parlent pas. Donc on essaye d'interpréter des choses par rapport à ça. Et chaque personne n'est pas, on va dire, adaptée ou assez élevée énergétiquement pour pouvoir communiquer avec les autres. Souvent, on fait des rêves, et beaucoup de personnes font des rêves, elles ne s'en souviennent pas, ou que des bribes. Ou des fois, on fait des rêves, comme vous expliquait un peu Ursula la dernière fois, on tombe, et puis on tombe d'un immeuble, et on ne sait pas pourquoi, et puis on s'arrête. C'est un justificatif. Généralement, quand on dit ça, il y a une réponse à ça. Mais là, c'est l'interprétation des rêves. Et ça, c'est pas mon domaine. Marianne a-t-elle répondu? J'ai essayé de combler un peu. Non. Bon, bah, alors tant pis, j'apprendrai en off.
3: D'ailleurs, de toute façon, si elle répond, bah, on va faire le suivi juste après. Hein. Il n'y a pas de souci. Bah, en tout cas, merci beaucoup.
0: Merci de nous avoir accompagnés pour vos témoignages, vos appels, vos questions. Merci à Gabriel pour avoir partagé son regard avec nous ce soir. Et merci à toi, Kingsley, d'avoir été là, d'avoir assuré. Puisque Yoshida ne s'était pas bien ce soir. Et on se retrouve très vite pour une nouvelle exploration entre ce que l'on voit et tout ce qu'on ne voit pas.
2: Merci à tout le monde.
3: Merci Jojo, merci Gabriel. En tout cas, merci à tous les auditeurs également.
2: Exactement.
3: Et à venir, bien sûr, dans quelques instants, le point info de 22h présenté par Shazia Topsy. Et ben, soyez. Oui, allez-y.
0: Non, mais justement, ouais. Surtout pas nous suivre en attendant sur Facebook déjà. Oui. Entre visible et invisible, où vous pouvez retrouver les thèmes de l'émission qui sont annoncés en amont. Et puis Gabriel Valo sur Instagram, donc Gabriel Valo énergéticien, et puis moi-même avec expression Bye Jojo que vous pouvez retrouver sur les différents réseaux.
3: Super. Allez, les amis, ben bonne fin de soirée à tous. Merci d'avoir choisi bien sûr la fréquence Liberté pour vous accompagner. Bye bye. Ciao ciao.
2: Gros bisous.
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0: bonsoir à tous, bonne fin de soirée à l'écoute de Radio 1, il est à 22h. Le dernier point info présenté par Chazia Topsy, bonsoir.
1: Bonsoir Kinsley, bonsoir à tous. Aucun salarié ne devrait faire l'objet d'un licenciement, se voir refuser une promotion ou être défavorisé en raison de ses convictions religieuses ou de sa tenue vestimentaire. C'est ce qu'affirme le ministre du Travail, Reza Yutim. Il réagissait aux récentes déclarations de l'évêque de Port-Louis, Mgr Jean-Michel Duron, concernant les discriminations sur le lieu de travail. Le ministre rappelle que des amendements récents à la législation du travail visent à renforcer la protection des employés contre certaines formes de discrimination. Il encourage ainsi les personnes qui estiment victimes de telles pratiques à les signaler à son ministère ou à l'Equal Opportunities Commission. Un atelier de validation s'est tenu à l'Albion Fisheries Research Center aujourd'hui pour examiner un projet visant à créer un système national d'information sur la pêche. L'initiative, portée par le ministère de la Pêche, permettra d'améliorer la collecte, l'analyse, la gestion et la transmission des données sur les activités de pêche afin de fournir aux décideurs des informations fiables pour une gestion durable des ressources marines. Le projet tient compte des recommandations issues d'une consultation menée en mai avec les communautés des pêcheurs, les ministères et les autorités concernées. Et puis, deux opérations menées par l'ATSU hier ont permis de découvrir un total de 315 plantes de cannabis sur des terrains abandonnés à Mardalbert et à Souillac. Dans les deux cas, les terrains étaient abandonnés et les cultivateurs n'ont pas encore été identifiés. Les opérations s'inscrivent dans le cadre des efforts des autorités pour lutter contre la culture illégale du cannabis. Et enfin dans le monde, le géant américain des réseaux sociaux Meta, propriétaire de Facebook et Instagram, est jugé aux États-Unis pour des accusations selon lesquelles ces plateformes auraient été volontairement conçues pour créer une dépendance chez les jeunes. Quatre États américains réclament plusieurs milliards de dollars à l'entreprise dans le cadre d'une procédure issue d'une plainte déposée en 2023 par 29 États, l'accusant notamment d'avoir enfreint les lois protégeant la vie privée des enfants. Meta rejette fermement ces accusations et affirme que les preuves démontreront son engagement envers les jeunes. Le procès prévu en Californie pour 6 à 8 semaines devrait notamment entendre Mark Zuckerberg. C'est tout pour ce dernier point avec l'actualité. Merci de l'avoir suivi. Le prochain rendez-vous avec l'info, c'est demain matin à partir de 5h.
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